0: et d'Orteviel, et finalement en fait le véhicule a été poussé dans le refuge, ce qui donc entraîne et engendre la réouverture de cette barreau sans le moindre problème. Le dépanneur est arrivé sur place, ce qui m'amène à dire que eh bien l'intervention pourrait être rapide. Et puis, je vais simplement aller à Toulouse pour finir, puisqu'il n'y a aucune autre information à développer, pour vous rappeler encore une fois qu'un échangeur est fermé sur le périphérique. C'est la Croix d'Orane, c'est la sortie 14 du périphérique extérieur direction Bordeaux qui est fermée pour réparer des dispositifs de sécurité endommagés des suites d'un accident. Vous pouvez sortir après à Bordeaux Rouge numéro 13.
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1: Deux heures et bientôt 15 minutes sur le 107.7. Retour à vos conditions de circulation quasi parfaites sur les axes de l'ouest du pays. Une seule information donc à vous donner. Deux informations même d'ailleurs. Je vais commencer par l'Île-de-France parce qu'au sud de Paris, la 6 reste coupée dans les deux sens de circulation et pour une durée indéterminée entre Nemours et Soissy sur École sur une vingtaine de kilomètres. Si vous nous écoutez sur la 19, il faut éviter de rejoindre la 6 en direction de Paris pour contourner cette fermeture de la 6 et rejoindre donc la capitale. Vous pouvez aller jusqu'à Sens afin de rejoindre la 5 et la 5 vous permettra ensuite de récupérer la 86 et d'accéder à l'agglomération parisienne. Vous pouvez également rejoindre l'ouest de la région parisienne en empruntant la 19 jusqu'au nord d'Orléans puis la 10 jusqu'au péage de Saint-Arnoult. Puis à Toulouse, donc, je vous en ai parlé déjà beaucoup, mais la sortie Croix-Dorade numéro 14 du périphérique extérieur direction Bordeaux est fermée pour réparer des dispositifs de sécurité suite à un accident. Vous pouvez sortir après à Bordeaux Rouge. Changeur numéro 13. Tout au long de l'été sur le 107.7, nous vous proposons un voyage à travers les lieux mythiques où les Français ont dansé d'hier à aujourd'hui. Dans un instant, troisième épisode de notre saga Ce soir on danse. Direction Saint-Tropez et les mythiques caves du roi depuis les rendez-vous incontournables de la jet set depuis les années 60. Rendez-vous juste après John Newman.

0: John Newman avec ce grand succès Love Me Again sur le 107.7, 2h19 en dehors des fermetures d'échangeurs ou d'axes en raison notamment des feux à Fontainebleau. Et bien tout est très très calme.
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0: Et cet été sur le 107.7, nous vous racontons l'histoire des lieux mythiques où les Français ont dansé. Voici le troisième épisode de Ce soir on danse avec Francine Thomas, direction Saint-Tropez et les légendaires caves du roi.
2: Ce nouvel épisode de notre saga estivale nous emmène de nouveau à Saint-Tropez, dans les pas de celle qui a rendu le village célèbre dans le monde entier.
3: Sur la plage abandonnée.
2: Il s'agit bien sûr de Brigitte Bardot.
3: Coquillages et crustacés.
2: Devenue dans les années 60 une véritable légende, elle inspire bien des passions. Et parmi tous ceux qui sont littéralement amoureux d'elle, il y a Jean-Prosper Guépara, un milliardaire libanais propriétaire de deux hôtels à Beyrouth, qui décide de faire construire avenue Paul Signac, un établissement hors norme dédié à son idole, dans l'espoir peut-être de l'y voir.
4: Au soleil.
2: Le Byblos, en référence à la cité antique qui aurait abrité les amours taurides d'Adonis et Aphrodite, est inauguré à partir du 27 mai 1967. Les festivités durent 3 jours. Tous les playboys du moment sont là pour admirer Brigitte Bardot, bien sûr, mais aussi Mireille Darc, Juliette Gréco ou encore François Sagan. Les invités se pressent autour de la magnifique piscine avant de descendre dans la boîte de nuit de l'établissement baptisé les Caves du Roi. Au fil des années, cette discothèque voit défiler les plus grandes stars du monde entier. Mick Jagger, venu passer au Byblos sa lune de miel avec la mannequin Bianca Perez, Eddie Barclay, qui est un habitué, Liza Minnelli, qui aurait improvisé un bœuf inattendu avec Charles Aznavour au piano, Michel Polnareff dans ses combinaisons psychédéliques, ou encore Grace Jones chevauchant une Harley Davidson. Les années passent et la notoriété des caves du roi demeure intacte. Et ce qui rend ce lieu mythique, c'est sa déco, toujours rénovée mais jamais dénaturée. Les palmiers en néon sont toujours là presque 60 ans plus tard. La moquette continue d'amortir les talons des clubbeurs. Au platine, depuis plusieurs décennies, on trouve également DJ Jackie. Et ce club est l'un des rares à ne pas avoir été touché par la crise qui a balayé de très nombreuses boîtes de nuit. 45 employés y accueillent tous les soirs de l'été 800 personnes jusqu'à 5h du matin.
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0: Un petit peu de gaieté avec le titre de Diana Ross, My Old Piano. Voici le trafic qui arrive désormais dans 30 secondes.
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0: 2h et presque 30 minutes sur le 107.7. L'occasion pour moi de vous redire une fois de plus que le trafic ne souffre d'aucune difficulté, en dehors du fait bien sûr qu'on circule en pleine nuit et donc il faut rester bien attentif, bien concentré. Et en attendant, eh bien je vais simplement vous rappeler qu'à Toulouse, donc jusqu'à 6h du matin au plus tard, la sortie Croix d'Orade numéro 14 du périphérique extérieur direction Bordeaux est fermée pour réparer des dispositifs de sécurité endommagés des suites d'un accident. Pas de difficulté autre, vous pouvez sortir juste après à Bordeaux Rouge, la sortie numéro 13.
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Feder, c'était Blind à l'instant sur le 107.7. Avril Delmar pour un titre bien de l'été, Baeib. Et ensuite, Run DMC pour le rap It's Like That. Voilà le programme jusqu'à 2h45. Avec un trafic, encore une fois, qui ne souffre d'aucune difficulté. Espérons que ça dure.

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1: Retour à l'actualité trafic calme et tranquille de cette soirée. Une nouvelle info du reste à vous donner entre Tours et Orléans sur l'autoroute A10 en direction d'Orléans et de Paris dans la bretelle de sortie 15 pour Mains-sur-Loire. Un poids lourd est en panne dans la bretelle de sortie. Ça peut être dans le virage pour sortir de l'autoroute, ça peut être au niveau du péage ou dans le parking juste après le péage. Donc la gêne peut être importante ou modérée, voire même très faible. Ça reste à déterminer avec l'arrivée du patrouilleur et du dépanneur dans un second temps. En tout cas, c'est une nouvelle info qu'il ne faut pas négliger. Et puis, je vais rester dans la moitié nord du pays cette fois pour vous rappeler qu'en Ile-de-France, au sud de Paris, la 6 reste coupée dans les deux sens de circulation entre Nemours et Soisy, sur École et sur une vingtaine de kilomètres. Si vous nous écoutez sur l'autoroute A19, je rappelle qu'il est bien pas possible de prendre l'autoroute A6 en direction de Paris. En tout cas, il faut éviter de la rejoindre, cette A6. Pour contourner cette fermeture et rejoindre Paris, vous pouvez aller jusqu'à Sens afin de reprendre la 5. La 5 vous permet ensuite de récupérer la 86 et d'accéder à l'agglomération parisienne. Vous pouvez également rejoindre l'ouest de la région parisienne en empruntant la 19 jusqu'au nord d'Orléans et puis la 10 jusqu'au péage de Saint-Arnoult. Et on passe à la suite jusqu'aux infos de 3h. Et si vous profitez de l'été pour vous plonger dans un bon roman, et bien avec Marc Page, nous proposons des idées de lecture à emporter partout avec vous. Dans un instant, Francine Thomas vous dévoilera sa sélection de la semaine. Rendez-vous juste après Peps.

0: C'était Peps avec Liberta. C'est l'heure de marque-page, votre rendez-vous lecture de l'été sur le 107.7. Cette semaine, Francine Thomas vous propose 3 romans à dévorer sur le bord de la plage.
1: Ah, la plage, le soleil, les embruns, notre corps dans un maillot de bain et les complexes qui vont avec. Que tous ceux qui redoutent le summer body parce que leur silhouette ne correspond pas à celle des mannequins ou parce qu'ils imaginent qu'elle ne correspond pas se ruent sur le dernier roman de Raphaël Giordano. Dans Les miroirs sourient à ceux qui s'aiment, l'autrice qui adore titiller notre psychologie tente ici de déconstruire notre jugement sur nous-mêmes à travers l'histoire d'un photographe obnubilé par les corps qui racontent une histoire. Raconter de grandes histoires qui ont un souffle fou, c'est ce que sait parfaitement faire Adélaïde de Clermont-Tonnerre et elle le démontre dans Je voulais vivre en s'attaquant à la Milady des Trois Mousquetaires.
2: Tout ce que j'ai fait, que je vais faire, je l'ai fait pour la grandeur de la France.
1: Pourquoi cette femme est-elle aussi machiavélique? A-t-elle seulement eu le choix? Et s'il avait fallu attendre le 21e siècle pour découvrir la vérité sur Milady, c'est en tout cas en relisant ce livre aujourd'hui que la romancière a eu une révélation.
3: Le déclic, c'est d'entendre une phrase qui la concerne et qui dit ceci exactement. Milady, cette perverse qui a 15 ans à peine, a détourné un prêtre du droit chemin. On est à notre époque, on sait maintenant ce qu'est le consentement. Évidemment, je ne juge pas d'une époque révolue avec nos valeurs d'aujourd'hui. Néanmoins, cette héroïne, cette jeune femme qui n'a pas 15 ans, qui est encore une enfant, est-ce que c'est vraiment elle qui détourne le prêtre? Est-ce que c'est vraiment elle la criminelle ou on pourrait voir les choses différemment? Et je crois que nous l'avons mal jugée.
1: Je voulais vivre, c'est vu décerner en fin d'année dernière le prix Renaudot. Enfin, si vous adorez les sagas familiales, les histoires d'héritage et de vengeance et les rivieras et les hôtels de luxe, ne manquez pas le pacte des héritières de Lucie Castel. Les 2 premiers tomes sont sortis ce printemps. C'est un page-turner sans romance grossière. Comment des héritières ignorées ou oubliées vont-elles réussir à prendre le pouvoir face à des hommes prêts à tout pour ne pas leur céder? Réponse d'ici fin 2027 quand les 5 volumes seront publiés. On rembobine. Si vous cherchez 3 livres à dévorer sur la plage, ne manquez pas Les miroirs sourient à ceux qui s'aiment de Raphaël Giordano chez Récamier, Je voulais vivre d'Adélaïde de Clermont-Tonnerre chez Grasset et Le pacte des héritières de Lucie Castel chez Talent Éditions.
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1: Bonsoir à tous. La troisième vague de chaleur déjà commence à reculer. 26 départements sont en vigilance rouge, canicule contre 37 hier, principalement dans le centre, le Limousin et l'Île-de-France. Et à partir de mercredi, tout le monde devrait rebasculer dans l'orange, même si le mercure restera tout de même élevé jusqu'en fin de semaine. Des pluies généralisées sont, elles, attendues à partir de vendredi. On a l'habitude d'en entendre parler dans le sud et pourtant les feux peuvent aussi ravager la portion nord du pays. Signe de cet été extraordinairement chaud, preuve en est donc dans la forêt de Fontainebleau où 1300 hectares ont déjà été parcourus par les flammes et selon le ministre de l'Intérieur, Laurent Nunez, 500 sapeurs-pompiers travaillent d'arrache-pied nuit et jour en Seine-et-Marne pour tenter de limiter un maximum les dégâts et dans le même temps, l'enquête criminelle suit son cours et deux personnes ont été interpellées pour des mises à feu volontaires ou accidentelles. Emmanuel Macron risque de profiter un peu plus du moment que d'habitude. Le défilé du 14 juillet se prépare, l'ultime fête nationale pour le chef de l'État. Dans ce rôle, le président est attendu un petit peu avant 10h sur les Champs-Élysées pour passer les troupes en revue, comme le veut la tradition avant le début de la cérémonie. Entre les paroles et les actes, Donald Trump souffle comme il en a l'habitude sur le chaud et le froid. Malgré le lancement de nouvelles frappes américaines et le rétablissement du blocus des ports iraniens, le président américain a estimé depuis le bureau ovale qu'un accord était encore possible avec l'Iran. Une allocution solennelle aura lieu auprès du peuple américain jeudi. Et puis bien sûr, la page sport avec du football. Et la France va devoir sortir le bleu de chauffe ce soir en affrontant l'Espagne en demi-finale du mondial de football en Amérique du Nord. Kylian Mbappé, qui était sorti légèrement touché contre le Maroc, sera bien présent même s'il est ménagé à l'entraînement. Désiré Doué devrait lui démarrer sur l'aile gauche au profit de Bradley Barcola. Et puis, après la journée de repos dans le Cantal hier, le peloton retrouve les routes du Tour de France avec une 10e étape entre Aurillac et le Lioran. Il y aura 166 km au programme avec de sérieux cols au sein du parc naturel régional des volcans d'Auvergne. Tadej Pogacar fait encore une fois figure de grand favori. Il est 3h02 sur le 107.7. Prochain rendez-vous avec l'actualité dans une heure. Retour au trafic après la météo. La météo, et je le disais, on passe de 37 à 26, mais ça fait encore 26 départements concernés par cette vigilance rouge, vigilance maximale pour le risque de canicule. Beaucoup de départements de la région centre, les départements de l'Île-de-France, mais aussi des départements du sud-ouest, la Charente, la Dordogne, Lot-et-Garonne, le Tarn-et-Garonne, le Lot, la Corrèze et même l'Aveyron d'ailleurs. Avec des températures donc dans ces départements qui iront entre 33 et 36, voire 37 degrés. On attend par contre des températures plus supportables et plus en adéquation avec les températures de saison sur le littoral. Par exemple avec 25 degrés à Brest, 27 à La Rochelle ou 28 à Biarritz. Mais par contre dans les terres, ça s'enflamme encore. 33 degrés à Tarbes, 35 à Toulouse, 35 degrés donc à Bourges, à Tours. Et par contre 32 degrés à Strasbourg et à Lille. À Strasbourg, on s'attend quand même à quelques orages.
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1: Cette nouvelle info pour démarrer ce point trafic avec un accident qui se serait produit sur, et qui s'est produit même d'ailleurs, sur les voies de la 68. Alors la 68, c'est où? C'est entre Toulouse et l'Ariège, entre Toulouse et Albi sur l'autoroute A68 en direction d'Albi. Une voiture est accidentée sur la bande d'arrêt d'urgence au kilomètre 5, 2 km après le péage de Toulouse-Est. Laurence, une femme en jaune, est sur place et a balisé déjà ce secteur. Je vous demande donc de respecter le corridor de sécurité et de vous écarter d'au moins une voie. Vous avez en effet une autoroute à deux voies, donc circulez uniquement sur la voie de gauche sur ce kilomètre 5, s'il vous plaît. La voiture est somme toute en sécurité dans ce passage où vous avez ce marquage jaune et c'est cette signalisation au sol temporaire. Vous l'aurez compris, cette voiture est quand même relativement en sécurité. Vous avez de toute façon des panneaux qui vous indiquent de bien vous décaler. Donc merci de respecter cette règle. Et donc ce véhicule accidenté, l'intervention est en cours, les forces de l'ordre arrivent. Le dépanneur aussi dans un deuxième temps, bien sûr. En attendant, jouez le jeu, s'il vous plaît. Comme je ne suis pas très loin de Toulouse, je vais y rester pour vous rappeler que sur le périphérique extérieur en direction de Bordeaux, eh bien, la sortie 14 pour Croix-d'Orade est fermée pour des réparations d'un dispositif de sécurité endommagé après un accident. Vous pouvez sortir après à Bordeaux-Rouge, tout à fait normalement, et l'échangeur numéro 13. L'avantage, c'est qu'il n'y a pas d'autres difficultés à noter en ce moment. Je reviendrai tout à l'heure sur les conséquences de l'incendie de Fontainebleau. Je rappellerai simplement qu'entre Tours et Orléans, sur la 10 direction Orléans et Paris, un fourgon est en panne dans la bretelle de sortie 15 pour Mains-sur-Loire, mais le dépanneur est arrivé, donc l'intervention, si elle est rapide, pourrait voir donc cet événement se terminer dans les prochaines minutes.
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1: Trois heures 16, nouvel état des lieux de vos conditions de circulation et bien tout est pour le coup très calme sur la route en ce moment, en dehors d'un accident qui s'est produit entre Toulouse et Albi sur l'autoroute A68. Kilomètre 5 de cet axe en direction d'Albi et de l'Ariège, on a une voiture qui est accidentée sur la bande d'arrêt d'urgence, pas de gêne direct au trafic, mais quand même à l'intérieur d'un secteur où il y avait déjà un balisage de posé pour une circulation, vous le voyez très bien dans ce secteur avec ces bandes orange et jaune au sol qui bien matérialise une zone temporaire, en tout cas une zone en cours de travaux. Eh bien, on a donc cet accident qui s'est produit. Cette voiture est relativement en sécurité quand même, mais les forces de l'ordre sont sur place. Le patrouilleur également, le dépanneur n'est pas encore arrivé sur les lieux. Je vous demande encore une fois de vous écarter 2 km après ce péage de Toulouse-Est vers Albi pour ne rouler que sur la voie de gauche et permettre donc de maintenir la sécurité autour de cet accident. À Toulouse, puisqu'on n'est pas très loin de là, je rappelle que jusqu'à 6h, la sortie Croix Dorade numéro 14 du périphérique extérieur direction Bordeaux est fermée pour réparer des dispositifs de sécurité des suites d'un accident. Vous pouvez sortir après à Borde Rouge. Et puis en Ile-de-France, au sud de Paris, la 6 reste coupée dans les deux sens de circulation et ce pour une durée indéterminée en raison du feu qui est en cours. Donc dans cette forêt de Fontainebleau, c'est fermé entre Nemours et Soisy-sur-École sur une vingtaine de kilomètres. Si vous nous écoutez en ce moment sur l'A19, il faut éviter de rejoindre la 6 en direction de Paris. Deux manières de contourner cela. Soit vous allez jusqu'à Sens afin de rejoindre la 5, qui vous permet ensuite de récupérer la 86 et d'accéder à l'agglomération parisienne. Soit vous rejoignez l'ouest de la région parisienne en l'empruntant l'A19 jusqu'au nord d'Orléans, puis ensuite la 10 jusqu'au péage de Saint-Arnoult. Et je vous propose de retrouver dans un instant votre rendez-vous, l'un de vos rendez-vous de l'été. Roule ma poule, tomber en rade ou encore péter une durite. Vous les utilisez sans y penser, mais ces expressions de la route, d'où viennent-elles? Eh bien, nous vous emmenons au cœur de leur histoire. Coup de projecteur sur ces histoires, l'une de ces histoires. En tout cas, après Joyce Jonathan. Comme

0: Joyce Jonathan avec le titre Comme d'hab, en dehors de l'accident entre Toulouse et Albi, vers Albi, tout est très calme sur la route.
1: En voiture, Simon, les lagom, roule ma poule, pété une durite, allez en route, mauvaise troupe.
0: Sur la route des vacances, il y a les kilomètres et puis il y a toutes ces expressions qu'on utilise sans y penser. Tiens, est-ce que vous avez déjà dit péter une durite, vous? Eh bien, Loïc Calsac nous en parle.
2: Les enfants qui s'impatientent dans la voiture, une file au péage qui n'avance pas. Vous avez l'image? De quoi péter une durite, non? Cette expression bien connue trouve son origine dans la mécanique. Les durites, ce sont ces fameux tuyaux en caoutchouc qui acheminent l'eau ou l'huile dans le moteur. À l'origine de l'automobile, ils étaient plus fragiles qu'aujourd'hui, provoquant des pannes spectaculaires et souvent inattendues. Aujourd'hui, l'expression est entrée dans le langage courant pour illustrer une perte de sang-froid ou une façon excessive de réagir sous la pression.
3: On est plus près de Bakel ou de Touba ?
4: Pareil.
3: Oh, fais chier !
5: N'énerve pas, le Turc, tu vas nous péter une durite, ce serait dommage.
3: Putain, tu crois pas si bien dire, Maltese ? Je te donne rendez-vous demain, à Touba, à midi.
2: Et au sens figuré comme au sens propre, péter une durite peut être souvent la conséquence d'être tombé en rade, mais ça, c'est une autre expression.

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1: Retour à l'actualité trafic à 3h30 et bien bis repetita, j'ai envie de vous dire, le trafic est toujours calme et fluide, ça c'est le résumé classique. Et ce que je peux vous dire, c'est que l'accident est toujours en cours, par contre entre Toulouse et Albi, sur la 68 vers Albi, vous redire donc qu'une voiture est accidentée dans cette zone, à l'intérieur d'une zone de travaux, en tout cas avec ce marquage au sol temporaire, au kilomètre 5, il y avait déjà des balises qui étaient présentes sur la bande d'arrêt d'urgence, et bien c'est là que se trouve cette voiture accidentée. Les forces de l'ordre sont sur place, en train d'intervenir, tout comme une femme en jaune, Laurence. Merci de respecter leur travail, de ne rouler que sur la voie la plus à gauche. Occasion pour moi de vous rappeler que près de Toulouse, également, un échangeur est fermé sur le périphérique en sens extérieur vers Bordeaux. C'est Croix Dorade, numéro 14, qui est fermé pour réparer des dispositifs de sécurité endommagés après un accident. Vous pouvez sortir après à Bordeaux Rouge et la sortie numéro 13. Pas d'autres difficultés à noter pour l'instant.
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Madonna avec Music jusqu'au bout de la nuit à 3h37. Naïka pour la Compa et One Track Mind, ça fait plaisir. On retrouve ensuite Mickaël Miro à 3h45. Nouveau point trafic. Et en attendant, eh bien, le trafic n'a toujours pas bougé. Tant mieux pour votre circulation à vous.

0: Des fois, eh bien, quand vous remontez vers Toulouse au bout de la 66, avant de vous rattacher à la 61, l'axe Toulouse-Narbonne, eh bien, un véhicule est en panne dans cette bretelle de bifurcation pour raccrocher la 61 direction Toulouse. Attention donc à cette voiture. Accident qui se termine progressivement après après le péage de Toulouse Est sur la 68 en direction d'Albi. Le dépanneur est sur place pour évacuer cette voiture, kilomètre 5, 2 kilomètres après le péage donc de Toulouse Est. Là, les gendarmes sont également sur place d'ailleurs. Pas de difficulté autre que celle-ci. Vous vous décalez bien sur la voie de gauche le temps de l'intervention, s'il vous plaît. Tout ça n'impacte que, et légèrement d'ailleurs, la bande d'arrêt d'urgence, mais respectez le personnel en intervention. Et puis enfin, je rappelle que sur le périphérique toulousain en sens extérieur vers Bordeaux, la sortie 14 pour Croix-Dorade est fermée à la circulation cette nuit jusqu'à 6 heures au plus tard pour procéder à des travaux de réparation du dispositif de sécurité endommagé après un accident. Donc vous sortez juste après à Bordeaux Rouge. Et voici, comme promis, l'une des chansons de l'été qui traverse les générations sans prendre une ride. En 1997, Wes faisait danser toute la France avec À l'année, un tube venu du Cameroun qui continue encore aujourd'hui de faire bouger les foules. Christelle Molon.
1: En 1997, cette voix envahit les radios françaises. Elle ne parle ni anglais ni français et pourtant tout le monde danse. Ce morceau, c'est À l'année de Wes, chanteur camerounais installé dans le nord de la France. À l'époque, le pari est fou. Une chanson chantée en langue bantoue, l'une des langues du Cameroun, sans refrain explicatif, sans histoire claire. Mais Wes et son producteur, Michel Sanchez du groupe Deep Forest, misent sur autre chose. Le rythme, la répétition, la transe. Résultat, À l'année devient numéro 1 du top 50, tube de l'été, matraqué en radio et à la télé, et porté aussi par une chorégraphie signée Mia Fry, comme pour la Macarena un an plus tôt. Mais ce qui est frappant, c'est que À l'année ne vieillit pas. Pas de paroles datées, pas de références d'époque. Le morceau parle directement encore. C'est pour ça qu'il revient, plus de 20 ans après, sur TikTok et dans les clubs. En 2020, un remix du DJ Robin Schulz relance le titre. Et une nouvelle génération découvre qu'À l'année n'est pas un vieux tube. C'est un morceau hors du temps. À l'année, ce n'est pas seulement un souvenir des années 90. C'est la preuve qu'une chanson peut traverser les décennies quand elle fait simplement ce qu'elle promet, rassembler et faire danser.

C'était Alani de West, l'une de vos danses de l'été sur le 107.7. Un rendez-vous à découvrir sur la route de vos vacances, mais aussi sur notre site et notre application. Voici Imagine Dragons désormais, avant de retrouver Blackstreet et Dr. Dre pour No Diggity.

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1: Bonjour à tous, la troisième vague de chaleur commence à reculer. 26 départements sont en vigilance rouge, canicule contre 37 hier. Principalement dans le centre, le Limousin et l'Île-de-France. Et à partir de mercredi, tout le monde devrait rebasculer dans le orange, même si le mercure restera tout de même élevé jusqu'en fin de semaine. Les pluies, elles, sont attendues à partir de vendredi. La forêt de Fontainebleau brûle toujours dans la Seine-et-Marne, où deux personnes ont été interpellées pour des mises à feu volontaires ou accidentelles. 500 sapeurs-pompiers travaillent d'arrache-pied nuit et jour pour dompter les flammes d'un incendie jugé exceptionnel. Au moins 1300 hectares ont été déjà parcourus par les flammes. Une mesure qui n'est pas sans rappeler le Covid-19. En cette nuit, à quelques heures seulement du défilé du 14 juillet, le Conseil d'État a décidé de rétablir le QR code obligatoire pour le défilé. Emmanuel Macron, pour sa dernière parade en tant que chef de l'État, est attendu peu avant 10h sur les Champs-Élysées pour passer les troupes en revue. L'Élysée évoque une édition 2026 massive, mettant à l'honneur l'Ukraine et ses alliés principalement européens. Un ancien mania de la mode, à nouveau reconnu coupable d'agression sexuelle, Peter Nygaard, qui purge déjà une peine de 11 ans de prison à Toronto, pourrait voir sa peine rallongée et est surtout dans l'attente d'une éventuelle extradition aux États-Unis, où il fait face à 9 chefs d'accusation, dont ceux de raquettes et de trafic sexuel. Entre les paroles et les actes, Donald Trump souffle comme d'habitude entre le chaud et le froid. Malgré le lancement de nouvelles frappes tôt ce mardi et le rétablissement des blocus des ports iraniens, le président américain a estimé depuis le bureau ovale qu'un accord était encore possible avec l'Iran. Une allocution solennelle au peuple américain aura lieu jeudi. La France va-t-elle faire une troisième finale de Coupe du Monde consécutive? Les Bleus affrontent en tout cas ce soir un gros morceau, l'Espagne, à partir de 21h, et pourront compter sur leur capitaine Kylian Mbappé, ménagé après avoir été sorti contre le Maroc parce que touché à une cheville. Et puis après une journée de repos hier dans le Cantal, le peloton retrouve les routes du Tour de France. 10e étape aujourd'hui entre Aurillac et le Lioran, 166 km, avec de nombreux cols au programme, et une étape pour les baroudeurs. 4h02 sur le 107.7. Prochain rendez-vous avec l'actualité dans une heure. Retour au trafic après la météo. Et la météo, donc je le disais, on passe de 37 à 26 départements concernés par cette vigilance maximale, vigilance rouge pour la canicule. Ça concerne tous les départements de l'Île-de-France, tous les départements de la région Centre-Val de Loire d'ailleurs, mais aussi des départements du Sud-Ouest, comme par exemple la Charente, la Dordogne, le Lot-et-Garonne, le Lot, le Tarn-et-Garonne, etc. L'Aveyron également et la Corrèze. Les températures dans ces départements flirtera entre les 33 et les 37 degrés, pardon. Ce sera un petit peu plus doux, un poil plus doux ailleurs, avec 23 à Cherbourg, 25 à Brest et 28 à Biarritz, 27 à La Rochelle, ça c'est pour les températures à peu près de saison, mais 31 à Rennes, 32 à Nantes, 32 à Strasbourg où on attend des orages, 32 à Lille, 34 à Bordeaux ou encore 35 à Toulouse.
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1: Et le trafic à Toulouse comme ailleurs d'ailleurs est très très calme désormais, l'accident est terminé. La voiture en panne également. Donc, en fait, en ce moment, il n'y a que deux choses à rappeler ensemble, et ce sont des travaux, ou en tout cas des fermetures. Je rappelle que en Ile-de-France, au sud de Paris, en lien avec la forêt de Fontainebleau qui brûle, l'A6 reste coupée dans les deux sens de circulation et pour une durée indéterminée entre Nemours et Soisy sur École, sur une vingtaine de kilomètres. Si vous nous écoutez sur l'A19, il faut éviter de rejoindre l'A6 en direction de Paris pour contourner cette fermeture de l'A6. Et donc rejoindre Paris, il y a deux solutions qui s'offrent à vous. Soit vous allez jusqu'à Sens pour récupérer la 5, qui vous permet de récupérer la 86 et d'accéder à la région parisienne. Soit vous prenez l'ouest de la région parisienne en empruntant la 19 jusqu'au nord d'Orléans et ainsi rattraper la 10 jusqu'au péage de Saint-Arnoult. L'autre info concerne une bretelle de sortie. Et donc je vais aller à Toulouse, cette fois pour vous rappeler que sur le périphérique extérieur toulousain en direction de Bordeaux, la sortie Croix-Dorade numéro 14 est fermée pour réparer des dispositifs de sécurité endommagés après un accident. Il suffit de sortir juste après à Bordeaux Rouge, sortie 13.
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1: Avec encore une fois tous les signes d'une soirée bien tranquille sur la route, il reste quand même les conséquences d'une intervention en cours. Je m'explique, entre Tours et Le Mans sur l'autoroute A28, on a un poids lourd qui est en difficulté et cela entraîne la fermeture d'une aire de repos. Alors ce véhicule justement il est stationné dans l'aire de Saint-Christophe sur le Nez en l'occurrence en direction de du Mans et de Rouen. Et le temps de l'intervention du poids lourd, l'aire de repos a été fermée en direction du Mans uniquement. Alors notez quand même qu'il y a une aire de service juste après l'aire de Sarthe-Touraine vers le Mans en l'occurrence. Donc n'hésitez pas si vous le voulez à faire cette pause tant attendue. Et cette aire de service se trouve 2 km plus loin. Donc vraiment une toute petite rallonge de la route avant de pouvoir vous arrêter si jamais vous souhaitiez le faire à ce niveau-là. C'est au niveau du péage du même nom d'ailleurs de Saint-Christophe-sur-le-Nez que se trouve cette aire de repos. Sinon, c'est calme. Je vais simplement rappeler, en lien avec l'actualité difficile à Fontainebleau, que l'A6 reste coupée dans les deux sens de circulation, et ce pour une durée indéterminée entre Nemours et Soisy-sur-École sur une vingtaine de kilomètres. Si vous nous écoutez sur l'autoroute A19, il faut éviter de rejoindre l'A6 dans ce secteur en direction de Paris pour contourner cette fermeture et rejoindre Paris. Vous pouvez aller jusqu'à Sens sur l'A19 pour récupérer l'A5. Qui vous permet de récupérer ensuite l'A86 et d'accéder à l'agglomération parisienne. Vous pouvez également rejoindre l'ouest de la région parisienne en empruntant l'A19 jusqu'au nord d'Orléans, puis l'A10 jusqu'au péage de Saint-Arnoult. Pas d'autres difficultés, je reviendrai à 4h30 sur la fermeture de l'échangeur de Croix-de-Rade à Toulouse sur le périphérique. Cet été, votre rendez-vous Play Replay se met en mode vacances. Certaines séries transforment les villes en véritables cartes postales et donnent envie de partir sur le champ. Dans un instant, direction Saint-Tropez avec une série culte des années 90. Sous le soleil, c'est juste après Benabar. Déjà.

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0: Maritier, Gaël Gilbert Carpentier, en compagnie de Benabar pour les dernières minutes. Très bonne route à vous. Bon courage, évidemment, avec cette nuit noire et ce sentiment qui peut commencer à gagner les véhicules. C'est la fatigue. N'hésitez pas à multiplier les pauses. Comme promis, direction Saint-Tropez, Mathilde Ferrière nous emmène dans l'univers de Sous le Soleil, une série qui a fait de la Riviera une véritable carte postale de l'été.
1: Sous le soleil, c'est l'histoire de trois amis, Laure, Jessica et Caroline, qui grandissent entre amitié, histoire d'amour et choix de vie dans l'un des lieux les plus emblématiques de la Côte d'Azur.
2: Il veut vraiment que je chante.
3: Mais attends, tu fonces, Jessica, bien sûr. Mais y a pas quelque chose qui te plairait? Je sais pas, moi.
2: Ouais, un truc intéressant.
1: Bienvenue à Saint-Tropez, entre Port Saint-Illan, yacht à marée sous le soleil, terrasse animée et plage de sable fin.
4: C'est sans alcool, j'espère.
5: Des fruits, rien que des fruits blandis. C'est mon cocktail maison.
1: Entre coucher de soleil sur le port, soirée d'été et eau turquoise, la série transforme Saint-Tropez en véritable décor de vacances. Une carte postale vivante qui a fait rêver toute une génération.
6: Tu vas où, là? Laisse-moi te
7: faire. Mais arrête de me prendre pour une conne, Sam. Tu vas pas, tu viens de ton père. Ta femme, ton fils, c'est terminé. Mais t'entends,
6: non.
7: Terminé.
6: Non.
8: Ça te dirait une nuit de noces dans le port de Gênes?
7: Où tu veux, je m'en fous.
1: Diffusée pendant plus de 10 ans, elle a installé l'image d'un été éternel entre plages mythiques et ambiance chic et décontractée de la Riviera, sous le soleil, à retrouver encore et encore sur TF1.
0: Merci Mathilde pour ce joli souvenir. Je vous propose un duo, un Philippine la vraie avec Jack Savoretti pour ceux qui s'aimaient. On retrouvera également les Blackout All Stars et encore de la musique jusqu'à 4h30.

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1: On prend les mêmes et on recommence à 4h30. Eh bien, il n'y a aucune difficulté de circulation supplémentaire. Je vais donc simplement vous rappeler, comme promis, que les travaux sont en cours à Toulouse jusqu'à 6h du matin. Au plus tard, la sortie Croix Dorade numéro 14 du périphérique extérieur direction Bordeaux est fermée pour réparer des dispositifs de sécurité suite à un accident. Vous pouvez sortir après à Bordeaux Rouge, la sortie numéro 13, sans problème. On fait un bond vers le nord cette fois, et pour vous dire qu'en Touraine, dans le département de l'Indre-et-Loire, sur l'autoroute A28 entre Tours et Le Mans, vers Le Mans, le parking de l'aire de repos de Saint-Christophe-sur-le-Nay, qui se trouve au niveau du péage, au kilomètre 48, eh bien, est fermé le temps de l'intervention concernant un poids lourd en difficulté à l'intérieur de cette aire de repos. Voilà tout pour le moment. Encore une fois, hein, c'est vraiment une nuit très tranquille que vous traversez ensemble.
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Énorme souvenir, c'était Aqua avec évidemment Barbie Girl. Voici Telly Swims, Disclosure, pour mettre un peu de vitalité et un peu d'énergie dans les véhicules, j'en suis sûr. À 7h, ce sera toujours ça de prix. Voici Mr. Novello avant When the Fire Starts to Burn. On reviendra ensuite sur le trafic très calme du moment.

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1: Et déjà qu'il n'y avait pas grand-chose à voir, le trafic s'est même amélioré puisque ça y est, le parking, enfin le péage et l'aire de repos de Saint-Christophe-sur-le-Nay a rouvert entre Retour et Le Mans sur l'autoroute A28. L'évacuation du poids lourd est terminée. Par contre, une nouvelle vient de tomber. Un accident se serait produit sur l'axe Paris-Nantes, l'autoroute A11 en direction de Nantes, à hauteur de Angers-Centre et de la sortie numéro 15 vers Nantes. Eh bien, c'est là que se serait produit cet accident et je vous fais noter que c'est également juste avant le tunnel, enfin le viaduc de la Maine d'ailleurs, que s'est produit cet accident. Et donc attention à la gêne occasionnée, ça m'est annoncé au niveau de la sortie, mais ça pourrait être sur les voies de circulation à proximité, donc je reste très attentif à cette nouvelle info. Info également en cours, en lien toujours avec ce feu qui eh bien fait écho à la forêt de Rambouillet, avec cette fermeture toujours active de l'A6 qui reste coupée dans les deux sens de circulation, et ce pour une durée indéterminée entre Nemours et Soisy-sur-École, soit sur une vingtaine de kilomètres. Si vous nous écoutez sur l'A19, il ne faut pas rejoindre l'A6 en direction de Paris pour contourner cette fermeture de l'A6 et rejoindre donc Paris. Vous pouvez aller jusqu'à Sens afin de rejoindre l'A5 qui vous permettra ensuite de récupérer la 86 et d'accéder à l'agglomération parisienne. Vous pouvez également, si vous rejoignez l'ouest de la région parisienne, emprunter la 19 jusqu'au nord d'Orléans et puis ensuite la 10 jusqu'au péage de Saint-Arnoult. Nouvelle info qui m'emmène, une fois n'est pas coutume, en cette nuit dans le Pays Basque, en tout cas à proximité du Pays Basque, pour vous dire qu'à Bayonne-Sud, l'autoroute A63, un chevreuil aurait été aperçu à proximité des voies de circulation, un sanglier même d'ailleurs, autour de cet échangeur numéro 5 de l'A63, l'axe entre Bordeaux et Saint-Sébastien en Espagne. Et nous allons prendre la direction du stade Vélodrome de Marseille.
0: Absolument live.
1: Et Marie Codemo nous fait revivre une soirée dans un temple du foot devenu une scène musicale.
2: Ça y vient la mer, le soleil, le Mistral, de grands noms du rap français et un stade mythique, le Vélodrome. Et quand on mêle le tout, ça donne une soirée au sommet, comme le 7 octobre 2017 où Soprano a investi les lieux. C'est avec son 5e album Everest et après une tournée triomphale qu'il réalise son rêve de gosse et remplit le stade.
3: Ce soir, nous étions entre 55 000 personnes et 60 000 personnes. C'est un truc de fou ce soir.
2: Des psychiatres de la rime, groupe de ses débuts à sa carrière solo, Soprano a fait un long chemin, mais il n'oublie pas ses amis et ils sont presque tous là avec lui sur scène. C'est une soirée qui restera dans les mémoires.
3: Pour tout le stade, Vélodrome, s'il vous plaît.
2: L'album s'appelle Everest, donc il faut déplacer des montagnes, et c'est ce qu'ils font depuis le début de la tournée. 40 techniciens transportent de ville en ville une imposante structure de 9 mètres sur 24, avec effet de lumière qui évolue en fonction de la chanson interprétée. De gros ballons survolent alors le public en liesse du Vélodrome, et l'ambiance est familiale parce qu'il est devenu l'un des artistes préférés des enfants. Soprano est dans Absolument Live.
3: Ce soir, nous sommes à Marseille.

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1: Bonjour à tous. La lente baisse des températures se profile. Après un troisième épisode caniculaire en cet été 2026, des millions de Français sont toujours concernés par la vigilance rouge à la canicule, avec tout de même un recul, avec 26 départements au niveau d'alerte maximale contre 37 hier. On attend une amélioration plus sensible demain ou plutôt jeudi. Plus d'infos après ce flash. La forêt de Fontainebleau brûle toujours dans la Seine-et-Marne, où deux personnes ont été interpellées pour des mises à feu volontaires ou accidentelles. 500 sapeurs-pompiers travaillent toujours d'arrache-pied pour dompter les flammes d'un incendie jugé exceptionnel. Au moins 1300 hectares ont été déjà parcourus par les flammes. Les fumées et les odeurs de brûlés ont été poussées par les vents jusque dans le Loiret. Une mesure qui n'est pas sans rappeler le Covid-19, et en cette nuit, à seulement quelques heures du défilé du 14 juillet, le Conseil d'État a décidé de rétablir le QR code obligatoire pour le défilé. Emmanuel Macron, qui pour sa dernière parade en tant que chef d'État, est attendu peu avant 10h sur les Champs-Élysées pour passer les troupes en revue. L'Élysée évoque une édition 2026 massive mettant à l'honneur l'Ukraine et ses alliés. Entre les paroles et les actes, Donald Trump souffle comme il en a l'habitude entre le chaud et le froid. Malgré le lancement de nouvelles frappes américaines et le rétablissement du blocus des ports iraniens, le président américain a estimé depuis le bureau ovale qu'un accord était encore possible avec l'Iran. Une allocution solennelle au peuple américain aura, elle, lieu jeudi. La France va-t-elle faire une troisième finale de Coupe du Monde consécutive? Les Bleus affrontent en tout cas ce soir un gros morceau, l'Espagne, qui ne la réussit pas trop ces dernières années. Un match à partir de 21h. Les Bleus pourront compter sur leur capitaine Kylian Mbappé, ménagé après avoir été sorti contre le Maroc en cause une blessure à la cheville. Après une journée de repos dans le Cantal hier, le peloton retrouve les routes du Tour de France pour la 10e étape entre Aurillac et le Lioran. On attend 166 km avec son lot de difficultés, une étape parfaite pour les baroudeurs. 5h02 sur le 107.7, prochain rendez-vous avec l'actualité dans une heure. Retour au trafic après la météo. La météo avec, je le disais, 26 départements en vigilance rouge pour la canicule. Ça comprend les départements de la moitié nord, mais aussi du sud-ouest du pays. Tous les départements de la région Centre-Val de Loire, tous les départements de l'Île-de-France, mais aussi donc la Charente, la Dordogne, le Lot-et-Garonne, le Lot, le Tarn et Garonne, l'Aveyron, ou encore la Corrèze. Et tous ces départements verront des températures entre 32 et 37 degrés au cœur de la journée, au cœur de l'après-midi. Par contre, ce sera supportable dans d'autres régions avec des températures plus en adéquation avec les températures de saison, 23 à Cherbourg, 25 à Brest, 27 à La Rochelle ou encore 28 à Biarritz. Mais dans les terres, on attend par exemple 32 à Nantes, 33 à Tarbes, 35 à Toulouse, 32 à Strasbourg et 32 à Lille. À Strasbourg, on a un risque d'orage.
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1: Et tous les signaux sont au vert ou presque sur les axes de l'ouest de la France, avec quelques rares infos et notamment cet accident qui se serait produit à Angers, direction tout de suite le Maine-et-Loire, pour que je vous retrouve sur la 11, l'axe Paris-Nantes vers Nantes, hein, je le rappelle, au niveau de la bretelle de sortie numéro 15 de sortie Angers-Centre. Soit c'est dans la bretelle de sortie, soit c'est sur la route à proximité de la sortie. En tout cas, un véhicule serait accidenté, pas plus d'infos au moment où je vous parle. C'est à hauteur de l'échangeur numéro 15, kilomètre 262, juste avant le viaduc de la Maine, donc qui se trouve juste un tout petit kilomètre plus loin. Bon courage à vous et soyez attentifs face à cette éventuelle difficulté. Et puis pour encore quelques minutes, ou encore peut-être une heure au maximum, je rappelle que sur le périphérique toulousain, en direction du sens extérieur, direction Bordeaux, la sortie Croix-Dorade numéro 14 est fermée pour réparer des dispositifs de sécurité des suites d'un accident. Vous pouvez sortir juste après à Bordeaux-Rouge, sortie numéro 13.
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1: Et au cœur de cette fin de nuit, j'ai le plaisir de vous dire que, comme quasiment tous les points de trafic de cette nuit, eh bien, rien n'est à signaler de particulier. D'autant plus que l'accident est une finalement fausse alerte à Angers, dans le Maine-et-Loire, sur l'autoroute A11 en direction de Nantes. Donc c'est une nouvelle de plus, une bonne nouvelle de plus qui s'additionne. Bonne nouvelle que j'ai déjà pu évoquer tout au long de cette soirée avec vous. Il reste donc deux choses à voir. En l'occurrence, toujours, et c'est malheureux d'ailleurs, l'A6 qui est coupée dans les deux sens de circulation, donc au-delà du réseau Vinci Autoroute, hein, pour une durée indéterminée en raison du feu qui brûle malheureusement la forêt de Fontainebleau entre Nemours et Soisy-sur-École. L'A6 est donc coupée dans les deux sens sur une vingtaine de kilomètres. Si vous roulez sur l'autoroute A19, il faut éviter de rejoindre l'autoroute A6 dans direction de Paris. Pour contourner cette fermeture de l'A6 et rejoindre Paris, deux solutions. Vous pouvez aller jusqu'à Sens sur la 19 afin de rejoindre la 5, qui vous permet ensuite de récupérer la 86 et d'accéder à l'agglomération parisienne. Mais vous pouvez également, si vous souhaitez rejoindre plutôt l'ouest de la région parisienne, emprunter la 19 jusqu'au nord d'Orléans, puis ensuite la 10 jusqu'au péage de Saint-Arnoult. Et puis, c'est prévu jusqu'à 6h au plus tard, en tout cas, à Toulouse, désormais direction la Haute-Garonne, pour vous dire que la sortie Croix Dorade numéro 14 du périphérique extérieur est fermée en direction de Bordeaux pour réparer des dispositifs de sécurité endommagés des suites d'un accident. Donc vous pouvez sortir après à Bordeaux Rouge, c'est l'échangeur numéro 13. Cela vous dit de partager quelques kilomètres à Capri-Goncourt. Restez à l'écoute, Hervé Le Tellier nous rejoindra dans un instant. L'auteur de L'Anomalie est le parrain d'une opération originale qui vous invite à faire une pause lecture sur certaines aires d'autoroute. Oui, vous avez bien entendu. Rencontre juste après Regard pour Ride It.

0: Regard, c'était Raidit, donc comme promis sur le 107.7, 5h19. Le calme est total, et donc place à votre rendez-vous. Notre invité dans sur la route avec est le parrain d'une opération qui crée un pont entre lecture et voyage. Hervé Le Tellier, prix Goncourt 2020, est au micro d'Yvan Mouton.
1: Bonjour Hervé Le Tellier.
2: Bonjour.
1: Vous êtes le parrain de la 8e édition de Lire c'est voyager, voyager c'est lire. Ça veut dire que vous avez sélectionné 14 livres, 12 pour adultes et 2 pour jeunes publics qui sont offerts aux vacanciers tout au long de cet été. Première question, qu'est-ce qui vous a poussé à accepter cette opération?
2: Ça correspond à un projet qui est à la fois éducatif et en même temps un projet qui vise à distribuer des livres. Et donner des livres, ça veut dire qu'on va toucher des gens qui parfois ne rentrent jamais en librairie. Et c'est évidemment une opportunité rare de faire rencontrer des auteurs à des lecteurs et à des non-lecteurs.
1: Alors l'idée de cette opération, c'est évidemment d'inciter nos auditeurs à s'arrêter pour choisir un livre et faire une pause. Et puis l'autre idée, c'est de favoriser l'ouverture d'esprit.
2: Absolument. D'ailleurs, la diversité des choix permet de prendre aussi bien un livre classique du XVIIIe siècle. J'ai choisi par exemple un livre comme Les Voyages de Gulliver, qui reste un classique formidable parce que c'est un livre qui parle d'aujourd'hui. Quand on le lit, on comprend que ça parle aussi de la bêtise, ça parle de l'aristocratie financière, ça parle de la bourgeoisie, ça parle de beaucoup de choses qui nous concernent directement, jusqu'à des livres beaucoup plus contemporains, comme par exemple un livre de Gary qui nous parle des années 60-70, ou un livre encore plus récent qui parle de Nirlit, qui est une petite bourgade au nord du Canada, dans la partie de ce qu'on appelle le Nunavut, donc le pays inuit.
1: Il y en a un aussi qui va intéresser nos auditeurs automobilistes, puisque ça évoque une sorte de tour de France en automobile par une écrivaine voyageuse qui s'appelle Edith Wharton. On est au début du XXe siècle.
2: Oui, alors c'est un livre étonnant parce qu'elle fait ce tour de France en 1908. Donc il n'y a pas d'autoroute, il y a des routes qui ne sont pas goudronnées. Et elle a une vieille Panhard Levasseur, enfin une vieille. Elle a 10 ans, c'est une voiture d'occasion pour elle. Mais c'est une des premières Panhard Levasseur qu'elle a achetée à Londres. Donc elle a pris le ferry avec sa Panhard Levasseur et elle débarque en Normandie. Et elle va faire le tour de la France, en Normandie, en Bretagne. Elle va descendre la vallée du Rhône, elle va aller à Paris. Et c'est l'occasion pour elle de découvrir, et pour nous, de découvrir une France qui est celle du début du XXe siècle.
1: Hervé Le Tellier, nous enregistrons cet entretien sur une aire d'autoroute. Au milieu des livres que vous avez sélectionnés pour nos auditeurs automobilistes vacanciers, les gens viennent, ils sont détendus. Ça va être le moment de parler route, voyage, vacances. On revient dans quelques instants.
0: L'opération Voyager c'est lire, lire c'est voyager est donc disponible sur les aires de repos et les aires de service. Et le parrain de cette opération, Hervé Le Tellier, est l'invité du 107.7 également après les infos trafic de 5h30 qui arrivent dans 10 minutes à peine.

0: C'était l'immense Barry White avec King Enough of Your Love. À 5h29, il est temps de se retrouver pour le trafic. Durant tout l'été, vous le savez, des personnalités du monde de la musique, du cinéma et de la télévision ou de la littérature nous racontent leur rapport à la route. Juste après le trafic, nous retrouverons l'écrivain Hervé Le Tellier.
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0: Le trafic à 5h30. Eh bien, les nouvelles sont encore une fois très bonnes. Les travaux, par exemple, sont terminés à Toulouse. Ouverture de l'échangeur numéro 14 hein, pour Croix-Dorade après des travaux urgents de réparation des dispositifs de sécurité faisant suite à un accident. Ça, c'est de l'histoire ancienne. Il reste trois informations à voir ensemble. La première, c'est une nouvelle info et je vais aller dans le sud-ouest, secteur où je n'ai pas été quasiment de la soirée, dans lequel le trafic était calme. Je vais aller donc dans le secteur de Labouère, dans les Landes, sur la 63, donc l'axe entre Bordeaux et Saint-Sébastien en Espagne, pour vous dire qu'un feu se serait déclaré autour du kilomètre 70 sur l'accotement. Hein, pas vraiment à proximité des voies, mais il y aurait en tout cas un signe d'un embrasement ou d'un début d'embrasement dans les Landes, avec bien sûr un secteur très beau, très forestier, ce qui amène donc un état de tension potentielle sur cette A63. Le feu serait plutôt du côté de la circulation de ceux qui vont vers Bordeaux et donc il pourrait y avoir un impact avec un dégagement de fumée. Le personnel de la route se rend sur place, bien sûr, dans les plus brefs délais. Un agent se rend sur place au plus vite, tout simplement. Et puis, la deuxième info, elle est à Angers, avec la trace d'un animal mort qui se trouverait sur la voie de droite, sur la 11, direction Paris, en provenance de Nantes. Et c'est à hauteur d'Angers Nord que se trouverait cette dépouille d'animal sur la voie de droite, juste après le tunnel d'Angers et avant le viaduc de la Maine. Bien sûr, je vous tiens au courant. Si l'info est confirmée, un patrouilleur devrait se rendre sur place. Troisième et dernière info, et c'est l'Île-de-France et le sud de Paris qui nous intéressent. Et la 6 reste coupée dans les deux sens de circulation et pour une durée indéterminée entre Nemours et Soisy-sur-École sur une vingtaine de kilomètres. Si vous nous écoutez sur la 19, il faut éviter de rejoindre l'autoroute A6 en direction de Paris. Pour contourner cette fermeture de la 6 et rejoindre donc la capitale, vous pouvez aller jusqu'à Sens afin de rejoindre la 5, qui vous permet de récupérer ensuite la 86 et ensuite accéder à l'agglomération parisienne. Et puis, vous pouvez également rejoindre l'ouest de la région parisienne en empruntant la 19 jusqu'au nord d'Orléans, puis la 10 jusqu'au péage de Saint-Arnoult.
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0: Sans plus tarder, retrouvons notre invité au micro d'Yvan Mouton, l'écrivain Hervé Le Tellier, prix Goncourt 2020 et parrain de l'opération Lire, c'est voyager, voyager. Lire.
4: Hervé Le Tellier, nous sommes sur une aire d'autoroute, c'est l'été, nos auditeurs automobilistes sont en vacances, vous avez sélectionné 14 livres que la Fondation Vinci Autoroute offre aux vacanciers, vous rencontrez actuellement des lecteurs qui sont parfois surpris de vous voir ici, comment ça se passe ?
5: Ben ça se passe très bien, il y a cette surprise parfois pour des non-lecteurs justement de voir un auteur, ce qui n'arrive pas toujours, et c'est l'occasion de voir aussi la diversité des livres qui existent dans l'univers littéraire.
4: Mais votre relation avec le public là, sont des gens qui découvrent parfois les livres et qui vous découvrent, qu'est-ce que vous ressentez là ? Je vous vois dédicacé, discuter.
5: Il y a un grand plaisir. Il faut se souvenir que le métier d'auteur, c'est un métier solitaire. On passe des mois, des années parfois à écrire un livre face à un ordinateur, face à une feuille blanche. Ça dépend de comment on travaille. Moi, c'est plutôt face à un clavier. Donc, le moment où on croise son lecteur ou le moment où on croise quelqu'un qui va vous lire, c'est un moment relativement unique. C'est pas la peine de le bouder ou de faire sa mijaurée. C'est un moment de plaisir, quoi.
4: Nos auditeurs sont des automobilistes. Ils aiment bien en savoir un peu plus sur nos invités par rapport à la route. Quel rapport vous avez à la route ? Est-ce que vous conseillez par exemple un voyage particulier ou un trajet ?
5: J'ai deux souvenirs d'enfance sur la voiture, mais ils ne sont pas forcément très agréables. Le premier, c'est que mon grand-père avait une DS. Et cette voiture était très inhabituelle pour beaucoup de gens. Et donc cette voiture sentait toujours un peu le vomi. Parce qu'il y avait toujours quelqu'un qui était malade à cause des sphères qui montaient et qui descendaient. Mais c'est un très bon souvenir,
4: suspension
5: cette voiture.
4: Suspension hydraulique, effectivement.
5: Et suspension hydraulique, ouais, avec les sphères.
4: Ouais.
5: Et le deuxième souvenir que j'ai, c'était les longs voyages qu'on faisait pour aller dans une maison qui se trouvait dans le sud de la France, dans une Amicis. Et mon souvenir, c'est moins finalement la voiture que le bruit la nuit du roulement sur l'autoroute. J'étais quasiment endormi.
4: Ouais, c'est
5: et
4: ça.
5: C'est un souvenir fœtal quasiment. De plutôt un fond sonore, un bruit blanc, comme on dit, où on s'endort.
4: 14 livres à votre disposition, mesdames et messieurs. Ils sont offerts par la Fondation Vinci Autoroute sur 12 aires d'autoroute. L'opération s'appelle Lire, c'est voyager, voyager, c'est lire jusqu'au 8 août. Renseignements sur fondation.vinci-autoroute.com. Hervé Letellier, merci pour cet entretien.
5: Merci
4: et bel été à vous.
5: Merci beaucoup.
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Beautiful Day, c'est tout le mal que je vous souhaite, et c'était chanté à l'instant par Akon. Voici les Roots et LNCO avec Bye Bye, Bye Bye. Moi, c'est ce que je vous dirai dans 22, 23 minutes précises, le temps quand même de vous délivrer les infos nationales et internationales, bien sûr, et de passer la main et passer le plat à ceux qui vous accompagneront dans ce début de matinée, que ce soit dans le sud-ouest comme en Grand Ouest et en région centre. En attendant, les infos sont très, très peu nombreuses en ce moment, et c'est bien là l'essentiel. Voici donc la musique.

5h40 sur le 107.7. Priorité au trafic, un incendie se serait déclaré non loin de Chartres sur l'autoroute A11 entre Paris et Nantes, entre Ably et Chartres, entre les sorties 1 et 2. Attention au kilomètre 41 vers Nantes et vers Le Havre. Un incendie se serait déclaré à proximité de la chaussée avec un impact donc sur l'accotement kilomètre 41.

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1: 5h45, le trafic va toujours très bien, mais il est porté par les flammes et les incendies, ce point trafic. Alors, ça ne concerne que deux secteurs, mais ça concerne quand même des zones à proximité des voies de circulation. Le premier incendie, on en a parlé depuis longtemps maintenant, depuis des heures, c'est l'incendie à Fontainebleau, mais je vais rester sur le réseau Vinci Autoroute pour aller dans le secteur de Chartres pour cette nouvelle info, en l'occurrence sur la 11, l'axe Paris-Nantes, au kilomètre 41, 10 km après Ably et la sortie numéro 1, il y aurait eu un départ de feu non loin des voies et de la chaussée de l'accotement, peut-être sur ce kilomètre 41. Ce que je peux vous dire par contre, c'est que Jonathan le patrouilleur est en route, que les secours, les pompiers ont été appelés, devraient se rendre sur place aussi dans les plus bref délai, déjà pour constater que Jonathan le patrouilleur est en route, que les secours, les pompiers ont été appelés, devraient se rendre sur place aussi dans les plus brefs délais, déjà pour constater le danger, et puis on

sachez que vous ne pouvez pas, enfin il faut éviter en tout cas de rejoindre la 6 en direction de Paris. Pour contourner cette fermeture et rejoindre la capitale, vous pouvez aller jusqu'à Sens au bout de la 19 pour rejoindre la 5 qui vous permet de récupérer la 86 et d'accéder à l'agglomération parisienne. Et vous pouvez également, si vous rejoignez l'ouest de la région parisienne, emprunter la 19 jusqu'au nord d'Orléans, puis la 10 jusqu'au péage de Saint-Arnoult.

C'était à l'instant Lynn avec le titre Dans ton téléphone. Je le disais, incendie probable, possible sur le secteur de Chartres, sur la 11 en direction de Nantes. L'incendie par contre qui ravage la forêt de Fontainebleau sur qui entraîne la coupure de l'autoroute A6 dans les deux sens de circulation entre Nemours et Soisy-sur-École pour une durée indéterminée. On vous en reparlera après les infos de 6h. Mais aussi cet incendie qui se serait déclaré dans les Landes sur l'autoroute A63, l'axe entre Bordeaux et Saint-Sébastien en Espagne en direction de Bordeaux, kilomètre 70 après Labouère. Il y aurait là aussi un incendie qui pourrait avoir un impact à proximité des voies. Donc pour toutes ces raisons et dans ce contexte de canicule encore vivace, eh bien encore une fois je rappelle que 9 incendies sur 10 sont causés par nous, par les hommes, et par donc il faut être bien sérieux et bien attentif à avoir le bon comportement, y compris au volant quand on n'y est pour rien, en s'écartant s'il y a un dégagement de fumée à proximité des voies. Voici C'est où Georges, tour au Brésil avec Tiver Azao, et puis ensuite Vernis Rouge jusqu'aux infos.

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1: Bonjour à tous, la météo reste au cœur de l'actualité. Ce troisième épisode caniculaire de l'été nous montre ses premiers signes de recul. Météo France a placé 26 départements en vigilance rouge contre 37 hier. Aujourd'hui, les températures devraient encore graviter entre 33 et 37 degrés dans les zones les plus touchées. Le vrai recul est lui plutôt attendu jeudi. Plus d'informations après ce flash. Les incendies de la forêt de Fontainebleau sont eux jugés exceptionnels. Ce grand espace forestier de la Seine-et-Marne est toujours en proie aux flammes où au moins 13 000 hectares sont déjà partis en fumée. Des odeurs de brûlés poussées par les vents ont été jusqu'à atteindre le Loiret. Deux personnes suspectées ont été arrêtées. Une mesure qui n'est pas sans rappeler le Covid-19. En cette nuit, à quelques heures du défilé du 14 juillet, le Conseil d'État a décidé de rétablir le QR code obligatoire pour le défilé. Emmanuel Macron, pour sa dernière parade en tant que chef de l'État, est attendu peu avant 10h sur les Champs-Élysées pour passer les troupes en revue. L'Élysée évoque une édition 2026 massive mettant à l'honneur l'Ukraine et ses alliés essentiellement européens. Pour la troisième nuit de suite, les États-Unis frappent l'Iran avant le rétablissement prévu ce mardi du blocus naval des ports iraniens. Malgré ces attaques très impopulaires au sein de son pays, Donald Trump estime qu'un accord avec Téhéran est encore possible. Le président va d'ailleurs s'adresser à ses citoyens dans une allocation télé jeudi. Les gardiens de la révolution iranienne ont eux annoncé cette nuit avoir frappé plusieurs installations à Bahreïn, dont un bâtiment hébergeant des forces américaines. Espagne, France, Angleterre ou Argentine, qui sera le grand vainqueur de cette Coupe du Monde 2026 en Amérique du Nord? Eh bien, la première affiche, c'est ce soir, et nous concerne nous, Français, puisque, c'est France-Espagne à 21h. En cas de succès, la France ferait sa troisième finale consécutive lors d'un mondial. Et puis, c'est une étape pour les baroudeurs et les grimpeurs. 10e étape du Tour de France 2026 aujourd'hui avec 166 km de tracé entre Aurillac et le Lioran au sein du parc naturel régional des volcans d'Auvergne. Tadej Pogacar sur une dynamique impressionnante reste le maillot jaune. 6h02 sur le 107.7. Prochain rendez-vous avec l'actualité dans une heure avec Julien Cognon. Retour au trafic après la météo.
2: Merci beaucoup Clément Finot d'avoir accompagné tous nos auditeurs cette nuit sur le Grand Ouest du pays. Un très bon repos à vous et j'ai le plaisir de prendre la main jusqu'à 10h sur les axes du Centre-Ouest. Vous restez sur le 107.7, le trafic revient dans un instant. Votre météo tout d'abord, avec une nouvelle journée sous le signe de la canicule sur le centre-ouest, malgré un recul de la vigilance rouge. Les régions bretonnes et des Pays de la Loire repassent à l'orange, l'Île-de-France et le centre-Val de Loire restent en alerte maximale. Le temps sera encore très ensoleillé malgré quelques passages nuageux tout au long de la journée et des orages dans l'après-midi à Strasbourg. Les températures, elles ne faiblissent pas ou très peu, 20 degrés minimum dans les terres ce matin, 31 à Paris dès midi. Et puis dans l'après-midi, le mercure devrait grimper jusqu'à 36 degrés à Bordeaux, 35 à Paris, Tours et Niort, 34 à Orléans, 33 à Alençon, Nantes et Le Mans, 32 à Strasbourg, 25 à Brest.
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2: L'infotrafic, c'est votre rendez-vous trafic détaillé tous les quarts d'heure sur le 107.7 et ce premier point que nous passons ensemble, chers auditeurs, il s'annonce relativement concis. Au vu de l'état relativement calme du trafic à 7h, vous m'écoutez sur le centre-ouest entre Paris et Bordeaux, entre Nantes et Orléans, du côté également de Laval, de Tours, de La Roche-sur-Yon ou encore de Vierzon. Dans l'ensemble, tout se passe bien. On notera simplement cette information qui nécessite votre attention sur l'autoroute A11 que vous empruntez entre Paris et Nantes, entre Chartres et Saint-Arnoult très précisément. Vous restez vigilant à hauteur du kilomètre 41 puisqu'on nous signale depuis quelques minutes maintenant un important dégagement de fumée, un potentiel départ d'incendie sur le bas-côté, même si l'on apprend qu'il pourrait s'agir simplement entre guillemets d'un véhicule arrêté sur le bas-côté dont le moteur provoquerait ce fort dégagement de fumée. Attention dans tous les cas, kilomètre 41, c'est entre les sorties Ablis et Chartres. Vous ne vous laissez pas surprendre. Partout ailleurs, je vous le disais, bien dans l'ensemble, ça se passe bien. Je vous rappelle simplement cette autre information d'envergure et cet incendie, bien sûr, vous n'êtes pas sans le savoir, du côté de Fontainebleau, qui a eu pour conséquence la coupure toujours active de l'autoroute A6 au sud de Paris dans les deux sens et pour une durée indéterminée entre Nemours et Soisy-sur-École, autoroute coupée sur une vingtaine de kilomètres. Alors, si vous nous écoutez depuis la 19, du côté de Courtenay, par exemple, il faut éviter de rejoindre la 6 en direction de Paris. Pour contourner cette fermeture et rejoindre Paris, deux solutions s'offrent à vous. Vous pouvez prolonger jusqu'à Sens depuis la 19 afin de rejoindre la 5, puis l'autoroute à 86 depuis la 5. Ou alors à l'inverse, entre guillemets, si vous souhaitez rejoindre Paris plutôt par l'ouest, eh bien vous pouvez quitter la 19 jusqu'au emprunter pardon la 19 jusqu'au nord d'Orléans, puis récupérer la 10 jusqu'au péage de Saint-Arnoult.
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2: À vos côtés jusqu'à 10h sur le 107.7, je vous souhaite un excellent trajet et beaucoup de courage encore avec ces nouvelles fortes températures qui s'annoncent. On repart le trafic dans quelques minutes, vous restez avec nous. Voici Taylor Swift.

Ambiance festive sur le 107.7 avec l'hymne du mondial de football Die Die de Shakira et Burna Boy. 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Et nous, on remet la tête dans le trafic dans un instant sur le centre-ouest où globalement tout se passe bien. Et c'est juste après la musique de Michel Berger. Voici Mademoiselle Chang.

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1: Une excellente matinée à l'écoute du 107.7, matinée qui se déroule sans encombre pour le moment sur les axes du centre-ouest du pays. Pour vous, par exemple, qui m'écoutez sur la route du travail en ce 14 juillet, bon courage déjà. Si vous avez la chance tout de même de travailler en ce jour férié, que vous m'écoutiez du côté de Paris, par exemple, ou encore à l'approche de l'agglomération nantaise ou bordelaise, pour l'instant, tout se passe bien, pas de ralentissement pour l'heure. J'allais parler d'un événement entre Paris et Chartres, mais événement désormais terminé. En l'occurrence, il s'agissait d'un potentiel départ de feu sur l'autoroute A11 entre Paris et Nantes, plus précisément du côté de Chartres, vous l'avez compris. Départ de feu qui n'est désormais plus d'actualité. Il s'agissait en fait visiblement d'un moteur d'un véhicule en cours de dépannage qui avait commencé à prendre feu, mais pas de souci. Le problème a été résolu, donc la circulation est désormais des plus fluides sur l'autoroute A11 entre Paris et Nantes, à l'image un petit peu de l'état du trafic, quel que soit le secteur que vous empruntez, puisque j'ai cité les grandes agglomérations. Mais je pourrais parler par exemple de l'autoroute A80 que vous parcourez entre Rennes et Le Mans, la 85 entre Angers et Vierzon, ou encore vous parlez de la 71 entre Orléans et Clermont-Ferrand. Tout se passe bien pour l'heure. Allez, vous restez avec nous sur le 107.7. Le trafic revient dans une dizaine de minutes. Et puis surtout, je vous fais jouer dans quelques instants, peut-être gagner une escapade en famille au Futuroscope Experience. C'est juste après la musique de Tyke suivie de David Guetta et Usher.

Un excellent 14 juillet à l'écoute du 107.7. Que vous commencez de très belle manière avec David Guetta et Usher. 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Bonne chance à toutes et à tous, le retour au trafic c'est dans un instant sur le 107.7. Vous restez vigilant si vous roulez sur l'A71 au départ d'Orléans, direction Clermont et le centre, puisqu'au kilomètre 154, vous ne passez que sur voie de gauche, juste avant l'échangeur 4 Salbris, en raison d'un véhicule arrêté sur la bande d'arrêt d'urgence. On en reparle juste après Clan.

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1: 6h29, merci d'écouter le 107.7 et direction la 71 pour débuter ce point trafic. L'autoroute que vous empruntez entre Orléans et Clermont-Ferrand. Si vous m'écoutez en direction de Bourges, de Montluçon, de Vichy ou encore de Clermont, vous serez vigilant au kilomètre 154. C'est à l'arrivée sur Vierzon et Salbris plus précisément. Kilomètre 154, vous ne passez que sur voie de gauche. Puisqu'un véhicule est toujours arrêté sur voie de droite, la zone a été balisée et conséquence, vous n'avez donc plus qu'une seule voie pour circuler. Pensez à bien mettre votre clignotant et ralentir naturellement pour éviter cette difficulté 3 km avant l'échangeur numéro 4 Salbris. Autre difficulté dont il faut vous méfier, c'est un véhicule arrêté sur bande d'arrêt d'urgence du côté d'Angers. Direction l'autoroute A87 Nord, c'est la rocade Est-Angevine pour vous qui roulez direction Angers et qui tentez de quitter cette autoroute par la sortie 15 Parc des Expositions. Eh bien, c'est dans cette bretelle de sortie qu'un véhicule est arrêté sur le bas-côté. Alors le conducteur a eu l'excellente idée de l'excellent réflexe de mettre visiblement son gilet jaune, de se mettre également en sécurité derrière les glissières. Pour autant, le véhicule est arrêté sur le bas-côté, donc attention à bien ralentir pour contourner cet obstacle. Partout ailleurs, toujours pas de difficulté à 6h30, le trafic est très fluide sur le centre-ouest.
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1: Dans un instant, nous parlons cinéma sur le 107.7 puisque nous retrouverons Thierry Chaise, le rédacteur en chef de Première, le magazine ciné partenaire de la radio. Il vous conseillera la sortie de la semaine, mais aussi un film à voir ou à revoir en famille. Un très bon programme en prévision pour les vacances, avec un film d'animation et un classique de 1988. C'est à suivre après les Black Eyed Peas.

0: un excellent moyen de se réveiller à l'écoute du 107.7, les Black Eyed Peas, portés notamment par la voix de Will.i.am. Vous restez vigilants sur l'autoroute A71, je vous le rappelle, si vous avez quitté Orléans en direction de Vierzon et Clermont-Ferrand, à l'arrivée sur Vierzon, kilomètre 154, vous ne circulez que sur voie de gauche, voie de droite neutralisée pour permettre le dépannage d'un véhicule arrêté 3 km avant la sortie 4 Salbris. Et comme promis, voici votre rendez-vous, c'est à voir, c'est votre moment cinéma sur le 107.7, en compagnie d'Yvan Mouton et de Thierry Chaise, rédacteur en chef du magazine Première, notre partenaire. Voici tout de suite son coup de cœur de la semaine.
1: La sortie de la semaine est un grand classique à voir ou à revoir en famille, c'est ce qu'on vous propose durant cet été. On commence par donc la sortie de la semaine, c'est en fait un film sorti la semaine dernière, Thierry, ça s'appelle Inouye, vous nous expliquez?
2: Ah, il ne faut pas le rater, j'ai pas eu l'occasion, on a parlé de De Gaulle la semaine dernière, je voulais vous parler d'Inouye, ce qui a ouvert à Cannes la semaine de la critique, qui est un film d'animation, un premier long métrage absolument merveilleux. C'est adapté d'un roman graphique dans lequel l'auteur racontait son histoire d'amour avec une jeune passionnée de surf, un coup de foudre et donc une love story percutée par la très grave maladie de cette dernière.
3: On l'a vu à temps et c'est encore très localisé.
4: J'ai tellement peur.
3: Vous êtes très forte, Kristen.
4: Je suis là, où tu veux, quand tu veux.
2: Ça porte une histoire très glauque, pas du tout. Le travail sur l'animation, le mélange des styles d'animation, la manière aussi de raconter à travers ça l'histoire du surf, de revenir au passé, fait que ce patchwork fonctionne et qu'on est toujours, toujours guidé par une émotion jamais lacrymale. C'est vraiment un des plus beaux films d'animation que vous verrez cette année.
1: Et Thierry Chaise a des étoiles dans les yeux. Et maintenant, le film donc à voir ou à revoir cet été, le plus gros succès en France, Thierry, en 1980. Avec 6,5 millions de spectateurs. Il s'agit de Rain Man, évidemment, avec Dustin Hoffman.
2: Et Tom Cruise. Tom Cruise, c'est cet homme qui découvre la mort de son père, qu'il avait un frère, et ce frère était caché, car ce frère souffrait de troubles autistiques et donc avait été mis dans une maison spéciale. Et ça va être la manière dont il va d'abord découvrir cet enfant devenu homme, puisqu'il est joué par Dustin Hoffman, et puis comment les deux, finalement, vont réussir à s'approcher, à s'aimer malgré leurs différences. Là encore, comme dans Inouye, la sensibilité est là et pas la sensiblerie. C'est évidemment émouvant, mais il y a toujours une drôlerie. Tom Cruise et Dustin Hoffman, c'est un duo magnifique. Il y a aussi Valeria Golino qui est dans le film et qui est formidable. Et voilà, c'est un film de 89 à une époque où on parlait assez peu de ces sujets-là. Et je pense que ce film, par-delà sa qualité, a aussi fait avancer les choses.
1: Rain Man, donc, deuxième Oscar pour Dustin Hoffman. Et donc, à voir sur toutes les bonnes plateformes, vous nous le confirmez. Et puis, In Waves, film d'animation, grande histoire d'amour et de résilience. Ce film est encore en salle cette semaine, à retrouver également dans le magazine Première et sur première.fr.
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0: 6h38, je vous souhaite un très bon 14 juillet à l'écoute du 107.7. 14 juillet qui se passe bien dans l'ensemble sur la route. Ça roule plutôt bien sur les axes du centre-ouest, très bien même. Vous restez tout de même attentifs du côté d'Angers sur la 87 Nord au kilomètre 1, juste avant la sortie 15, parc des expositions pour vous qui souhaitez sortir direction Angers. Un dépannage est en cours sur bande d'arrêt d'urgence, juste avant, encore une fois, cette bretelle de sortie. Vous êtes bien vigilants pour vous qui m'écoutez depuis La Roche-sur-Yon et Cholet. Le retour détaillé du trafic, c'est dans quelques minutes. Vous restez avec nous, le temps pour vous d'écouter Marc Lavoine. J'écris des chansons suivies d'Océana.
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1: 6h46, un excellent début de journée à l'écoute du 107.7. Excellent, c'est presque un adjectif qui pourrait qualifier vos conditions de circulation, puisque sur le centre-ouest, dans l'ensemble, tout se passe plutôt bien. On avait deux difficultés qui viennent d'être terminées, entre Orléans et Clermont sur la 71. Tout d'abord, direction Clermont, kilomètre 154, le véhicule vient d'être pris en charge à l'instant, donc plus de difficultés sur cet axe, à l'image de la rocade est d'Angers, la 87 nord, puisque le véhicule arrêté juste avant la sortie 15 Parc des Expositions vient lui aussi d'être dépanné, ce qui signifie que le trafic est rétabli dans ces deux secteurs. Il nous reste un seul véhicule à l'arrêt actuellement, du côté de Bordeaux sur l'autoroute A10. Pour vous qui empruntez cet axe long de plus de 500 km en direction de Paris, vous quittez tout juste Bordeaux, vous approchez du péage de Viersac, kilomètre 525, c'est là qu'il faudra être en direction de Paris. Vous quittez tout juste Bordeaux, vous approchez du péage de Viersac, kilomètre 525, c'est là qu'il faudra vous méfier de ce véhicule

0: qu'il faut eh bien anticiper, bien sûr. Alors pour vous qui nous écoutez par exemple depuis l'autoroute A19 entre Orléans et Courtenay, eh bien soit vous pouvez rejoindre l'ouest de la région parisienne en empruntant l'A19 jusqu'au nord d'Orléans, puis en rejoignant l'A10 jusqu'au péage de Saint-Arnoult, ou bien si vous voulez contourner cette fermeture de l'A6 par l'est, toujours dans l'optique de rejoindre Paris, alors vous prolongez votre trajet jusqu'à Sens et depuis Sens vous rejoignez l'autoroute A5 et cette même axe vous permettra ensuite de récupérer l'A86 et d'accéder à l'agglomération parisienne. L'infotrafic revient dès que nécessaire. Vous restez branché sur le 107.7 et vous roulez en musique avec Gaëtan Roussel.
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Chris Isaac pour vous accompagner sur le 107.7. 6h54, vous restez avec nous. Les grands titres de l'actualité arrivent dans un instant, suivi de votre météo locale et d'un retour au trafic. Dans l'ensemble, tout se passe toujours bien sur les axes du centre-ouest. Voici le bruit de l'autre et Jack Jones.

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1: Bonjour à tous. À la une, la forêt de Fontainebleau, toujours en proie aux flammes ce matin. Plus de 1900 hectares de végétation déjà ravagés, 600 pompiers mobilisés hier soir et l'autoroute A6 toujours coupée dans les deux sens entre Nemours et Soisy-sur-École. Deux personnes ont été interpellées, soupçonnées d'être à l'origine de l'incendie, selon Laurent Nunez. Le ministre de l'Intérieur, invité hier soir du 20h de France 2, a fait aussi part de 59 interpellations en France pour départ de feu volontaire ou accidentel. Des incendies accentués par la canicule, toujours bien ancrés dans l'Hexagone. Ce mardi, 26 départements restent en vigilance rouge météo France, 50 sont colorés orange. L'Institut météorologique prévoit malgré tout une amélioration demain avec la fin intégrale de la vigilance rouge. Les détails dans votre météo locale juste après ce flash. L'actualité est marquée cette nuit aussi par la décision du Conseil d'État de rétablir le QR code obligatoire pour le public souhaitant assister au défilé du 14 juillet sur les Champs-Élysées. Une décision motivée par la présence de nombreux chefs d'État étrangers aux côtés d'Emmanuel Macron, dont Volodymyr Zelensky. Hier, le tribunal administratif de Paris avait annulé cette obligation après avoir été saisi en urgence par l'association Vigiliberté. À l'étranger, la situation s'est encore aggravée cette nuit au Moyen-Orient. Les États-Unis ont mené une nouvelle salve de frappe sur l'Iran après la promesse de Donald Trump de frapper fort le pays. Le président américain affirme pourtant qu'un accord est toujours possible avec Téhéran après avoir rétabli hier le blocus naval américain. En représailles, les gardiens de la révolution iranien ont revendiqué cette nuit avoir frappé des installations militaires basées à Bahreïn. Enfin, en football, immense défi pour l'équipe de France ce soir à Dallas contre l'Espagne en demi-finale de la Coupe du Monde. Les Bleus emmenés par Kylian Mbappé visent une troisième finale consécutive. Le coup d'envoi prévu à 21h sera précédé d'une minute de silence en hommage aux victimes de l'attentat de Nice il y a 10 ans, jour pour jour. 7h, passé de 2 minutes, excellent réveil à l'écoute du 107.7. Vous restez avec nous, l'actualité revient dans une heure. Pour l'heure, ce sont vos conditions de circulation et c'est à suivre juste après votre météo. Nouvelle journée de canicule en prévision sur le centre-ouest. La dernière en rouge pour de nombreux départements de l'Île-de-France et du centre-Val de Loire avant un retour complet à l'orange maximum mercredi selon Météo France. En tout cas, la canicule reste pourtant ancrée ce matin avec des températures entre 25 et 27 degrés du côté du centre-ouest ainsi qu'à Strasbourg. À Strasbourg, dans l'est où des orages sont attendus dans l'après-midi. Partout ailleurs, un grand soleil et des températures de nouveau très élevées cet après-midi jusqu'à 36 degrés à Bordeaux. 35 à Paris et Niort, 34 à Orléans et Angers, 33 à Nantes, 32 à Strasbourg et Rennes, jusqu'à 27 à La Rochelle.
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1: 7h, passé de 3 minutes, vous vous réveillez à l'écoute du 107.7 et vous avez fait le bon choix. Nous vous accompagnons bien sûr en 24h sur 24 sur la route, route qui se passe vraiment très bien sur le centre-ouest. Si vous circulez par exemple du côté de Paris, du Mans, de Nantes, de Tours, de Niort, de Saintes ou de Bordeaux, la circulation est très fluide sur l'ensemble de ces secteurs. Bordeaux tout de même, où on note une difficulté pour vous qui quittez tout juste l'agglomération bordelaise direction Paris, vous empruntez pour cela l'autoroute A10 et quelques kilomètres après Bordeaux, vous allez atteindre le péage de Virsac et vous serez vigilant puisqu'un véhicule est toujours arrêté au niveau de cette barrière, kilomètre 525. Le dépanneur est en train d'arriver sur les lieux. L'actualité du trafic, elle est aussi marquée, vous le savez, par cette coupure toujours en cours de l'autoroute A6 au sud de Paris. Autoroute coupée sur une vingtaine de kilomètres entre Nemours et Soisy-sur-École en raison de l'incendie qui ravage toujours la forêt de Fontainebleau. Vous l'avez entendu il y a quelques instants dans le flash. Une coupure qu'il vous faut bien sûr contourner. Pour vous qui voulez rejoindre Paris par l'ouest, qui nous écoutez sur l'A19, vous pouvez prolonger votre route sur l'autoroute A19 en direction d'Orléans. Puis depuis Orléans, vous empruntez l'A10, direction le péage de Saint-Arnoult et la région parisienne. Ou bien si vous circulez dans l'autre sens, vous pouvez prolonger votre trajet depuis l'A19 jusqu'à Sens afin de récupérer l'autoroute A5. Et enfin depuis l'A5, vous pouvez rouler en direction de la 86 pour rejoindre l'agglomération parisienne.
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0: Katsae est sur le 107.7. Peut-être avez-vous déjà vu cette phrase quelque part. Quand allez-vous percuter? C'est le nom d'une opération choc menée tout au long de l'été sur le réseau Vinci Autoroute pour vous interpeller, vous sensibiliser à la sécurité des femmes et des hommes en jaune. Puisque chaque semaine, en moyenne, un fourgon jaune est percuté au cours d'une intervention sur le seul réseau Vinci Autoroute. Depuis le début de l'année, nous en sommes à 25 et ce sont des fourgons accidentés, 15 au total, qui sont exposés sur l'A10 aux portes de Paris, au niveau du parking du péage de Saint-Arnoult en Yvelines. Vous pouvez les voir en direction de l'ouest sur le parking situé juste avant la barrière de péage. La meilleure des, en tout cas la meilleure des solutions, même ce qu'il faut respecter impérativement dans ce cas-là pour éviter ces accidents, c'est ce qu'on appelle le corridor de sécurité. Concrètement, vous vous décalez entre vous et l'homme ou la femme en jaune, vous laissez une voie d'écart si possible, et puis si ce n'est pas possible, eh bien vous ralentissez tout au plus afin bien sûr d'assurer la sécurité de ces hommes et des femmes en jaune qui œuvrent pour votre sécurité au quotidien. On reparle trafic dans un instant sur le 107.7 après Youssou N'Dour.
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0: C'était Youssou N'Dour sur le 107.7. Vous restez avec nous. Le trafic arrive dans une petite minute.
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0: 7h17, on prend les mêmes et on recommence. Un trafic toujours très fluide sur les axes du centre-ouest, que vous m'écoutiez entre Paris et Clermont-Ferrand, sur l'autoroute A71, sur l'A10, l'axe Paris-Bordeaux ou encore la 83 si vous longez l'Atlantique entre Niort et Nantes. Dans l'ensemble, tout se passe vraiment pour le mieux. Pas de difficulté pour vous non plus qui travaillez en cette journée de 14 juillet à l'approche des grandes agglomérations. Ça circule très bien, que vous m'écoutiez par exemple sur la rocade bordelaise ou encore le périphérique nantais. Et vous avez eu raison de prendre la route à 7h, notamment si vous m'écoutez sur le retour des vacances, puisque demi-finale de Coupe du Monde oblige ce soir. Vous serez nombreux à vouloir rentrer à temps pour le coup d'envoi de France-Espagne à 21h. Et le trafic s'annonce donc un petit peu chargé, notamment entre l'Espagne et l'Île-de-France dans le sens des retours, avec un trafic qui devrait s'annoncer dense sur les coups de midi, début d'après-midi. Vous avez donc fait encore une fois le bon choix en circulant ce matin, où vous le constatez certainement sur la route, tout se passe bien. Allez, vous restez avec nous dans quelques minutes. Nous vous ferons danser sur le 107.7 avec un retour avec Wes et son immense succès à l'année de 1997. C'est dans quelques minutes, juste après le point trafic de 7h30. Pour l'heure, je continue de vous accompagner en musique avec Angèle. Voici, dis-le.

0: Boogie Wonderland 1979. On danse sur le 107.7 à l'heure du réveil pour certains, du café pour les autres, voire de la route. Bon courage en tout cas si vous prenez la route à cette heure. Sachez que dans l'ensemble tout se passe bien sur le centre-ouest, hein, le trafic est fluide. Vous vous méfiez tout de même de ces températures déjà proches des 20 degrés, si ce n'est plus dans de nombreux secteurs. Vous n'oubliez pas de vous hydrater. Cela peut sembler le conseil le plus simple, mais c'est vraiment le plus important afin d'éviter le phénomène de fatigue. Et puis vous n'hésitez pas d'ailleurs, dès que vous sentez la fatigue un petit peu vous gagner, vous effectuez la pause. Vous avez des airs tous les 30 km environ sur l'ensemble des axes. Vous n'hésitez pas, vous marquez la pause et vous en profitez pour remplir les bouteilles d'eau. Voici Benabar pour la musique, quoi qu'on dise.
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0: Quoi qu'on dise, l'un des derniers titres de Benabar. Vous restez sur le 107.7, je vous retrouve dans 40 secondes à peine pour un nouveau point détaillé sur vos conditions de circulation.
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0: 7h passé 31 minutes, c'est votre rendez-vous sur le 107.7. Tous les quarts d'heure, vos conditions de circulation détaillées. Et elle nous emmène en ma compagnie sur les autoroutes du centre-ouest. Concrètement, vous m'écoutez entre Paris et Bordeaux, entre Nantes et Orléans, du côté de la Bretagne sur la 80, entre Rennes et Le Mans, ou du côté du centre également, près de non loin de Tours, de Saumur, d'Angers ou encore de Blois. Autant de secteurs où le trafic est vraiment des plus calmes en ce mardi matin. Le trafic devrait charger naturellement dans les prochaines heures, avec de nouveaux départs en vacances prévus en cette journée de 14 juillet. Et puis le trafic sera surtout chargé un petit peu plus ce soir dans le sens des retours avec la demi-finale de Coupe du Monde France-Espagne. Vous serez nombreux à vouloir rentrer chez vous avant le coup d'envoi du match. Et pour cette raison, vous avez bien fait de prendre la route ce matin. Seule difficulté à noter à 7h, toujours ce véhicule arrêté non loin de Bordeaux sur l'autoroute A10. Pour vous qui avez quitté Paris, vous avez passé Poitiers, Niort et Saintes, vous approchez vraiment de Bordeaux, kilomètre 525, c'est au niveau de la barrière de péage de Virsac qu'un véhicule est toujours arrêté dans l'attente d'être dépanné. Vous ralentissez bien sûr en amont de cette difficulté.
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0: Et comme promis, il y a quelques minutes, au retour sur l'une de ces chansons de l'été qui traverse les générations sans prendre une ride. En 1997, Wes faisait danser toute la France avec À l'année, un tube venu du Cameroun qui continue encore de faire bouger les foules. Christelle Mollon.
8: En 1997, cette voix envahit les radios françaises. Elle ne parle ni anglais ni français et pourtant tout le monde danse. Ce morceau, c'est À l'année de Wes, chanteur camerounais installé dans le nord de la France. À l'époque, le pari est fou. Une chanson chantée en langue bantoue, l'une des langues du Cameroun, sans refrain explicatif, sans histoire claire. Mais Wes et son producteur, Michel Sanchez du groupe Deep Forest, misent sur autre chose. Le rythme, la répétition, la transe. Résultat, À l'année devient numéro 1 du top 50, tube de l'été, matraqué en radio et à la télé, et porté aussi par une chorégraphie signée Mia Fry, comme pour la Macarena un an plus tôt. Mais ce qui est frappant, c'est que À l'année ne vieillit pas. Pas de paroles datées, pas de références d'époque. Le morceau parle directement encore. C'est pour ça qu'il revient plus de 20 ans après sur TikTok et dans les clubs. En 2020, un remix du DJ Robin Schulz relance le titre et une nouvelle génération découvre qu'À l'année n'est pas un vieux tube. C'est un morceau hors du temps. À l'année, ce n'est pas seulement un souvenir des années 90. C'est la preuve qu'une chanson peut traverser les décennies quand elle fait simplement ce qu'elle promet, rassembler et faire danser.

à l'année sur le 107.7 et vous retrouvez d'ores et déjà cette rubrique en version longue sur notre site et notre application. 7h37, merci de votre fidélité au 107.7. Je vous retrouve dans quelques minutes pour parler trafic juste après Thomas Dutronc et Elena.

0: Elena, pour vous accompagner sur la route, 7h44 sur le 107.7. Je vais vous retrouver dans une petite minute à peine pour parler trafic. Il sera notamment question de l'incendie qui ravage toujours la forêt de Fontainebleau. On en parle bien sûr puisque l'autoroute A6 est toujours coupée dans les deux sens en conséquence. L'occasion pour moi de vous rappeler que Radio Vinci Autoroute est partenaire de la grande campagne gouvernementale contre les incendies de végétation. La sécheresse gagne du terrain, la vigilance est de mise et surtout ne l'oubliez pas, 9 feux sur 10 sont causés par l'homme. Et on parle souvent du simple jet de mégot de cigarette, mais c'est pourtant vrai, hein, le simple fait de jeter votre mégot peut suffire à déclencher un feu. Donc s'il vous plaît, soyons vraiment extrêmement vigilants, surtout en ces temps de canicule pour les uns et les autres. Et puis une pensée bien sûr pour tous les services de secours qui interviennent tout au long de l'été, tout au long de l'année d'ailleurs. Vous retrouvez tous les bons réflexes à adopter sur feu-forêt.gouv.fr. Le trafic dans une minute à peine, vous restez avec nous.
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0: 7h46, c'est pas grand chose de nouveau à vous communiquer. C'est une bien bonne nouvelle pour vous qui m'écoutez sur le quart nord-ouest du pays qui circulait du côté de Paris, de Rennes, de Nantes, de Tours, de Niort, de Saintes ou encore de Bordeaux. Dans l'ensemble, tout se passe vraiment pour le mieux en ce 14 juillet. Je vous rappelle simplement ce seul dépannage du côté de la région bordelaise pour vous qui circulez sur l'A10 dans le sens Paris-Bordeaux. C'est à la barrière de péage de Viersac qu'il faudra ralentir bien sûr pour la sécurité du dépanneur. On en parle également régulièrement dans les points trafic, le puissant incendie, qui touche toujours la forêt de Fontainebleau. Conséquence, l'autoroute A6 entre Paris et Lyon est toujours coupée dans les deux sens sur une vingtaine de kilomètres dans le secteur de Nemours et le secteur de Soisy-sur-École. Deux solutions s'offrent à vous pour contourner cette difficulté. Si vous nous écoutez sur l'autoroute A19 entre Orléans et Courtenay, il faut éviter de rejoindre l'A6 en direction de Paris. Si vous roulez vers l'est, eh bien vous pouvez prolonger jusqu'à Sens, puis depuis Sens rejoindre l'A5. Et ensuite, vous roulez jusqu'à la 86, direction l'agglomération parisienne. À l'inverse, vous roulez vers l'ouest, vous prie de puissance rejoindre la 5. Et ensuite, vous roulez jusqu'à la 86, direction l'agglomération parisienne. À l'inverse, vous roulez vers l'ouest, vous pouvez quitter la 19

7h51, merci d'avoir fait le choix de Radio Vinci Autoroute. Vous restez avec nous, les grands titres de l'actualité arrivent à 8h, suivi de votre météo locale. Météo où il sera bien évidemment question de la canicule, puisque je vous le rappelle, 26 départements sont toujours colorés rouge par Météo France, en particulier du côté de l'Île-de-France, où un incendie d'ailleurs est toujours en cours, vous le savez, du côté de Fontainebleau, mais également sur l'ensemble du Centre-Val-de-Loire, ainsi que quelques autres départements, comme la Sarthe par exemple. Vous restez bien vigilants dans ces conditions. Et vous pensez à vous hydrater surtout, et vous n'hésitez pas à multiplier les pauses puisqu'on attend déjà près de 30 degrés dès midi du côté de Paris ou Bordeaux. Attention vraiment à bien vous hydrater dans ces cas, c'est la priorité. Et puis surtout, lorsque vous êtes à l'arrêt, vous ne laissez jamais une personne ou un animal seul enfermé dans la voiture, particulièrement à l'arrière, afin d'éviter une insolation bien sûr et surtout une déshydratation. Niveau trafic, ça se passe toujours plutôt bien sur le centre-ouest. Vous restez attentif dans le secteur du Mans puisqu'on a deux alertes aux animaux, des chevreuils près des voies de circulation. Sur la 11 tout d'abord, entre Paris et Nantes, kilomètre 190, non loin de la sortie Le Mans Sud. Et puis sur la 81, entre Le Mans et Rennes, pour vous qui circulez au niveau de la jonction avec l'autoroute A11. On en reparle en détail dans le trafic juste après 8h. Vous restez avec nous. Voici Auria et Hanson pour la musique.

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1: Bonjour à tous. Près de 2000 hectares de végétation ravagés par les flammes. Le dernier bilan des deux incendies en cours dans la forêt de Fontainebleau, communiqué ce matin par le porte-parole des pompiers de Seine-et-Marne. L'autoroute A6 reste coupée dans les deux sens entre Nemours et Soisy-sur-École. Un feu potentiellement d'origine volontaire, selon Laurent Nouniez. Deux personnes ont été interpellées hier, soupçonnées d'avoir déclenché l'incendie, selon le ministère de l'Intérieur. Autre incendie toujours en cours, dans la Drôme, où près de 4400 hectares ont brûlé en l'espace de 9 jours. Sur place, le feu n'est pas fixé, mais la situation évolue favorablement, nous relate la préfète. Toujours en France, la canicule continue de lentement décroître sur l'Hexagone. 26 départements restent en vigilance rouge ce mardi, mais Météo France prévoit une sortie totale de l'alerte maximale demain matin à 6h. 50 autres départements sont en alerte orange ce mardi. Vos prévisions météo dans un instant sur le 107.7. À la une également, le traditionnel défilé du 14 juillet sur les Champs-Élysées, le dernier pour Emmanuel Macron. Un événement restreint au public suite à la décision cette nuit du Conseil d'État d'imposer un QR code pour assister aux festivités. Une décision motivée par le renforcement de la sécurité autour de la présence de très nombreux chefs d'État, dont Volodymyr Zelensky. Au Moyen-Orient, le ciel s'est de nouveau embrasé cette nuit à la suite de frappes américaines sur des villes portuaires du sud de l'Iran. Donald Trump a promis hier soir de rétablir le blocus naval américain dans le détroit d'Ormuz et affirme qu'un accord avec Téhéran reste possible. En représailles, les gardiens de la révolution iranienne ont frappé cette nuit des installations militaires américaines basées à Bahreïn. Enfin, France-Espagne, première demi-finale de la Coupe du Monde de football, c'est ce soir à 21h à Dallas. Enjeu pour les Bleus de Didier Deschamps, une troisième finale consécutive avant une éventuelle finale contre l'Angleterre ou l'Argentine qui s'affrontent demain. Il est 8h, tout juste passé de 2 minutes, vous êtes bien sur le 107.7, vous restez avec nous, le retour au trafic c'est dans un tout petit instant, à suivre juste après votre météo. La canicule reste présente en ce mardi 14 juillet sur le centre-ouest. 26 départements de l'Hexagone restent en vigilance rouge, dont l'ensemble de l'Île-de-France et du centre-Val de Loire, avant un retour au maximum à l'orange sur l'ensemble des départements dès demain, selon Météo France. Aujourd'hui, les températures restent tout de même très élevées, toujours sous un soleil de plomb, avec entre 25 et 27 degrés dans la matinée, jusqu'à 31 attendu à Paris à midi. Et puis cet après-midi, le mercure va encore grimper jusqu'à 36 degrés du côté de Bordeaux, 35 à Paris, Tours, Niort et Poitiers, 34 à Angers, 33 à Nantes, 32 à Strasbourg, 25 à Brest.
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1: Je vous souhaite un excellent réveil à l'écoute du 107.7. Il est 8h, passé de 2 minutes et j'ai toujours le plaisir d'être à vos côtés au cœur d'un trafic bien calme. C'est vraiment un réveil plutôt en douceur sur les axes du centre-ouest ce matin, notamment les axes principaux qui définissent la carte Vinci Autoroute dans ce secteur. Je parle notamment de l'autoroute A10 entre Paris et Bordeaux ou encore l'A11 entre Nantes et Paris ou même l'A71 entre Orléans et Clermont-Ferrand. Tout se passe bien dans l'ensemble. Il n'y a qu'un seul secteur qui nécessite particulièrement votre attention, c'est celui du Mans, direction la Sarthe, avec deux alertes concernant des animaux aperçus près des voies de circulation. Alerte toujours en vigueur le temps que les patrouilleurs Bastien et Miguel puissent intervenir. Sur l'autoroute A80, tout d'abord, pour vous qui quittez peut-être tout juste le Mans, direction Laval et Rennes, ou à l'inverse, vous arrivez sur le Mans, non loin de la bifurcation avec la 11. Vous vous méfiez donc de cet éventuel chevreuil. Et puis, autre animal, toujours dans le secteur du Mans, kilomètre 190 de la 11. Cette fois, c'est pour vous qui circulez sur cet axe entre Nantes et Paris, que vous arriviez notamment depuis Chartres ou Angers. Attention, kilomètre 190, c'est à proximité de la sortie 9 Le Mans Sud. Et puis l'actualité trafic, vous le savez, aussi marquée par cette coupure hors du réseau Vinci Autoroute sur l'A6 entre Paris et Lyon. Pour vous qui circulez ou qui souhaitez circuler entre Nemours et Soisy-sur-École, eh bien ce ne sera pas possible pour des raisons de sécurité en raison de l'incendie toujours en cours dans la forêt de Fontainebleau. Si vous nous écoutez sur la 19 entre Orléans et Courtenay, il faut donc éviter de rejoindre la 6 direction Paris. Pour contourner cette fermeture et donc rejoindre la capitale, vous pouvez d'abord aller jusqu'à Sens, donc vous prolongez en direction de l'est du pays, puis depuis Sens, vous rejoignez la 5 direction la 86, et la 86 vous pourrez récupérer l'agglomération, en tout cas le périphérique parisien. À l'inverse, vous circulez en direction de l'ouest, vous prolongez sur la 19 direction Orléans, où vous récupérez la 10 que vous pouvez emprunter en direction de Paris.
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Bob Marley et Bruno Mars. Quoi de mieux que de bien démarrer la journée en compagnie de ces deux artistes sur le 107.7, 8h11. Je vous souhaite un excellent réveil à l'heure du croissant et du café pour les uns. Et vous avez bien raison de profiter de la pause du petit déjeuner. Et puis, bon courage à toutes les personnes qui travaillent. Bien sûr, on ne vous oublie pas puisqu'il y a bien sûr les nouveaux départs en vacances en ce 14 juillet. Mais vous êtes nombreux aussi à nous écouter et bien sûr la route du boulot. Bon courage à vous si c'est le cas. Sachez en tous les cas que si vous approchez de l'ensemble des grandes agglomérations du centre-ouest, eh bien tout se passe bien, pas de ralentissement, simplement vigilance toujours dans le secteur du Mans avec ces deux alertes au chevreuil aperçues sur les voies de la 80 et de la 11 sur lesquelles nous revenons dans un instant dans vos conditions de circulation. À suivre juste après Kelly Joyce, voici Vivre la vie.

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1: À 8h16, vous ouvrez l'œil dans les deux sens entre La Roche-sur-Yon et Angers si vous circulez sur l'autoroute A87, puisqu'un piéton nous est toujours signalé près des voies de circulation au kilomètre 77, tout proche de la sortie 29 Les Herbiers. Encore une fois, vigilance que vous rouliez direction le Maine-et-Loire ou la Vendée, puisque cette personne pourrait traverser les voies de circulation, tout simplement, si tant est qu'elle soit toujours présente. Attention donc pour sa sécurité. Et puis vous restez vigilant toujours dans le secteur du Mans sur l'autoroute A11 que vous empruntez entre Nantes et Paris. Au kilomètre 190, toujours un chevreuil signalé près des chaussées. Kilomètre 190, c'est pour vous qui circulez tout proche de la sortie 9 Le Mans Sud. Attention d'autant plus que vous allez apercevoir l'homme en jaune, Bastien, en intervention dans le secteur afin de sécuriser la zone. Partout ailleurs, rien à sécuriser si je puis dire, puisque tout se passe vraiment pour le mieux. Pas de ralentissement non plus, de bouchon pour vous qui nous écoutez par exemple sur la route des vacances. Si vous roulez sur l'A10, vous avez quitté Paris en direction de Bordeaux et du sud-ouest, mais dans l'ensemble, tout se passe bien. Aucun ralentissement pour vous également qui roulez en direction du centre depuis Orléans, Nantes ou encore Angers. Vous empruntez peut-être la 71 direction le Massif Central. Là aussi, tout se passe bien. Le retour de la musique tout de suite sur le 107.7 avec Jack et Carla. Et puis vous restez avec nous, bien sûr. Prochain point consacré à vos conditions de circulation dans une dizaine de minutes à peine.

Tamim Pala et Jenny pour vous accompagner sur la route. Excellent réveil à l'heure du petit déjeuner sur le 107.7, 8h24. J'espère que tout se passe bien pour vous. En tout cas, niveau trafic, c'est vraiment des plus fluides. Je n'ai que très très peu d'actualité à vous relater sur mes écrans radar. Je vous signale simplement ce piéton, toujours signalé près des voies de la 87. Pour vous qui m'écoutez entre La Roche-sur-Yon et Angers, vous circulez donc à l'ouest du pays. Attention, kilomètre 77, vous ouvrez l'œil dans les deux sens pour votre sécurité, bien sûr, et celle de cette personne, le temps que le patrouilleur Raphaël puisse arriver sur les lieux. Allez, je vous retrouve dans quelques minutes. Pour l'heure, on va s'écouter Calvin Harris pour la musique. Voici Checklist.

0: Checklist. C'est Calvin Harris que vous venez d'écouter sur le 107.7. Il est 8h27. Je vous souhaite un excellent réveil à notre écoute et je vous donne rendez-vous surtout dans une minute. Vous restez bien avec nous. Ce sont vos conditions de circulation détaillées.
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0: Vous circulez à Paris, à Tours, à Angers, Niort, Saint-Orléans et Bordeaux. Tout se passe toujours très bien sur les axes du centre-ouest. C'est un mardi matin bien calme en ce jour de fête nationale. Je vous rappelle simplement la présence de ce piéton aperçu sur près des voies de la 87 au kilomètre 77 dans le secteur des Herbiers, non loin de la sortie 29 du même nom. Secteur où vous allez également rencontrer Raphaël, l'homme en jaune qui vient tout juste d'arriver sur place. Attention, vous devez ralentir bien sûr lorsque vous apercevrez son fourgon jaune, le temps qu'il puisse lever ou non cette alerte. Et puis, une difficulté également à vous signaler sur le périphérique, nantais, pour vous qui circulez en sens extérieur sur ce périphérique, depuis la porte d'Anjou vers la porte d'Orvault, kilomètre 13, dans le secteur de Saint-Sébastien-sur-Loire. On nous signale des obstacles sur voie de gauche. Enfin, l'actualité trafic marquée, évidemment, vous le savez, par cet incendie en cours dans le secteur de Fontainebleau. Conséquence, l'autoroute A6 reste coupée sur une vingtaine de kilomètres entre Nemours et Soisy-sur-École. Pour vous qui nous écoutez sur l'autoroute A19, c'est l'axe Orléans-Courtenay. Il faut éviter évidemment de rejoindre l'A6 pour ne pas vous retrouver piégé. Alors si vous roulez en direction de l'Est, vous pouvez prolonger jusqu'à Sens où vous rejoignez l'A5. Puis depuis l'A5, vous récupérez la 86 et vous accédez à l'agglomération parisienne. Puis dans l'autre sens, vous roulez direction Orléans et depuis Orléans, vous récupérez la 10 en direction de Paris.
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0: Dans un instant, tous au parc, l'un de vos rendez-vous de l'été sur Radio Vinci Autoroute. Chaque semaine, nous vous faisons découvrir un parc à thème. Et aujourd'hui, direction l'Auvergne, près de Clermont-Ferrand, pour visiter Vulcania, un parc de culture scientifique qui nous emmène au cœur des volcans. Visite guidée dans un instant, juste après The Weeknd et Ariana Grande.

0: The Weeknd et Ariana Grande, vous êtes bien sur le 107.7. Merci de votre fidélité.
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0: Notre série consacrée au parc à thème nous emmène direction Clermont-Ferrand dans le Puy-de-Dôme. Nous allons visiter Vulcania au cœur de la chaîne des Puys, un reportage d'Hélène Daly.
2: À la fois immersif et ludique, Vulcania est un parc d'exploration qui permet d'en savoir plus sur le fonctionnement des volcans et de notre planète. Sophie Rognon est la directrice de Vulcania.
3: Un volcan, c'est la traduction de ce qui se passe sous nos pieds à grande profondeur avec les volcans effusifs, ceux dont on voit la lave qui s'écoule le long des parois, et puis ceux qui au contraire sont très explosifs avec ce qu'on appelle des bombes. Donc on va apprendre comment ça se passe, la tectonique des plaques.
4: Les plaques tectoniques, c'est des morceaux de l'enveloppe de la Terre et elles bougent, et on dit que le volcan y rentre en éruption.
5: Ils prennent la température des volcans un peu tous les jours comme un patient, comme les médecins.
3: Alors on apprend en s'amusant. Des phénomènes naturels extrêmes, les séismes, les ouragans, les tempêtes, les tsunamis et également la Terre dans l'espace.
2: Parmi les différentes animations, partez à la découverte des séismes et embarquez à bord du Namazu, une sorte de grand 8.
3: Qui simule donc un séisme et qui nous permet de pouvoir aller éprouver de belles sensations.
6: En fait, on apprend qu'il y a beaucoup de séismes, par exemple au Japon. Et donc, on a le sol qui bouge, on a du vent, de la chaleur et de la pluie.
2: Vulcania, c'est aussi un voyage au-dessus des volcans d'Auvergne à travers le regard d'un aigle royal.
3: Vous allez monter sur une plateforme qui vous amènera à faire le survol des volcans de la chaîne des Puys.
7: Le principe, c'est d'être à la place un peu de l'aigle et de redécouvrir les paysages d'Auvergne.
2: Vulcania, ce sont aussi des animations avec des scientifiques, des films sur écran géant et des voyages dans l'univers dans le plus grand planétarium de France avec son dôme immersif de 22 mètres de diamètre. Retrouvez toutes les infos sur le site vulcania.com.
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0: Carry On, c'était Jungle sur le 107.7. 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Et puis l'actualité bien sûr, marquée par la présence de l'astronaute française Sophie Adnaud, actuellement à bord de la Station Spatiale Internationale, ou encore les futurs rovers lunaires et les grands rendez-vous astronomiques à ne pas manquer, sans oublier les nombreuses animations proposées cet été à la Cité de l'Espace, partenaire de cette émission spéciale. C'est demain entre 15h et 17h pour 2h la tête dans les étoiles en direct sur le 107.7. Vous restez avec nous, nous on remet la tête dans le trafic et c'est dans quelques instants, une minute à peu près, juste après cette annonce.
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0: Nouveau court tour d'horizon de vos conditions de circulation sur les axes du centre-ouest. Court, puisque eh bien la raison est simple, c'est qu'il ne se passe toujours pas grand-chose. Et c'est évidemment une bonne nouvelle, un trafic vraiment très calme. Que vous circulez par exemple sur l'A10, c'est l'axe Paris-Bordeaux qui vous emmène du côté d'Orléans, de Tours, de Poitiers ou de Niort. Si vous m'écoutez du côté de l'ouest du pays, dans le secteur du Mans, de Nantes, de la Roche-sur-Yon ou même de Laval et de Rennes, dans l'ensemble, tout se passe vraiment pour le mieux. Je vous signale simplement cette alerte au Chevreuil du côté de l'autoroute A11. Pour vous qui roulez non loin d'Angers, vous circulez sur cet axe entre Paris et Nantes, kilomètre 228, non loin de l'échangeur 11 d'Urtal. C'est là qu'il faudra ouvrir l'œil dans les deux sens. Vous connaissez la règle si vous êtes adepte du 107.7, puisque bien sûr, si cet animal était présent, eh bien, il pourrait être amené à traverser les voies. Attention donc, le temps que l'homme en jaune, Sylvain, puisse arriver sur les lieux. Merci de votre fidélité au 107.7. Vous pensez aussi à faire des pauses, bien sûr, particulièrement avec cette nouvelle journée de canicule qui s'annonce. Encore un petit peu de courage, puisque Météo France prévoit la levée totale de la vigilance rouge à partir de demain. Et ça va faire du bien de respirer un petit peu. Et nous aussi, on respire avec la musique de This Is. Voici Try, Try, Try.

très bon réveil sur le 107.7 à l'écoute de Tina Turner à l'instant. Je vous donne rendez-vous dans quelques minutes à 9h précisément pour les grands titres de l'actualité, votre météo locale et le retour au trafic. Je vous rassure qu'il s'annonce concis à 7h puisque mis à part un chevreuil sur les voies de la 11 entre Angers et Le Mans à signaler, eh bien pas grand chose à l'horizon. Kilomètre 228 de cet axe entre Nantes et Paris, vous ouvrez l'œil dans les deux sens, non loin de l'échangeur d'Urtal. Le patrouilleur Sylvain est en train d'intervenir. Un retour plus complet et notamment sur la circulation du côté de l'autoroute A6 dans le secteur de Fontainebleau, vous le savez, touché par un incendie. Eh bien, c'est dans un instant, je vous le disais juste après l'actualité. Pour l'heure, vous roulez avec Marguerite et The Avener.

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1: Bonjour à tous. À la une, les flammes poursuivent leur progression dans la forêt de Fontainebleau. Les deux incendies ont désormais ravagé près de 2000 hectares, selon le porte-parole des pompiers de Seine-et-Marne. 850 pompiers sont toujours en intervention. L'autoroute A6 reste fermée dans les deux sens, entre Nemours et Soisy-sur-École. Deux personnes soupçonnées d'avoir déclenché les incendies ont été interpellées. Et puis dans la Drôme, ce sont près de 4400 hectares qui ont été brûlés en 9 jours par l'incendie dans le massif de Justin. La préfète affirme que la situation évolue favorablement, mais que le feu n'est pas encore fixé. La canicule, toujours d'actualité en France. 26 départements restent en alerte maximale ce mardi, avant la levée totale de la vigilance rouge dès demain 6h selon Météo France. Les températures pourraient encore atteindre les 40 degrés localement. Votre bulletin météo après ce flash. Toujours en France, le défilé du 14 juillet sous haute surveillance sur les Champs-Élysées. Le Conseil d'État a rétabli cette nuit l'obligation pour le public de présenter un QR code pour assister aux festivités. Une obligation levée dans un premier temps par le tribunal administratif de Paris. En cause, la sécurité renforcée autour de la présence d'une vingtaine de chefs d'État, dont Volodymyr Zelensky. Au Moyen-Orient, Donald Trump l'avait annoncé, les États-Unis ont de nouveau frappé l'Iran cette nuit, quelques heures avant la reprise du blocus américain des ports iraniens. Le président américain menace également de prendre le contrôle du détroit d'Ormuz et y imposer une taxe de 20% sur le fret maritime. En cyclisme, feu d'artifice en prévision pour la 10e étape du Tour de France cet après-midi en Auvergne. Pas moins de 7 ascensions au programme des 166 km entre Aurillac et Le Lioran au lendemain d'une journée de repos. Et puis en football, première demi-finale de la Coupe du Monde ce soir à Dallas entre la France et l'Espagne. Les joueurs observeront une minute de silence avant le coup d'envoi en hommage aux victimes de l'attentat de Nice il y a 10 ans jour pour jour. Il est 9h, passé de 2 minutes, excellent réveil à l'écoute du 107.7. Dans un instant, vos conditions de circulation à suivre juste après votre météo. La météo, vous l'avez entendu dans le flash, marquée par un recul très progressif de la canicule. Certes, 26 départements restent en vigilance rouge ce mardi, notamment sur l'ensemble de l'Île-de-France et du Centre-Val de Loire. Vigilance rouge qui sera tout de même levée demain à partir de 6h. Pour l'heure, ce sont toujours des conditions caniculaires qui vous attendent, avec pas moins de 25 degrés à l'intérieur des terres ce matin, légèrement plus frais sur les côtes de la Manche. Et puis un grand soleil, hein, y compris bien sûr dès ce matin et jusque dans l'après-midi. Et puis des orages également attendus du côté de Strasbourg. Les températures, je vous le disais, elles restent très élevées. Près de 36 degrés attendus du côté de Bordeaux, 35 à Paris, Niort et Poitiers, 34 à Angers, 33 à Nantes et Le Mans, 32 à Strasbourg, 25 à Brest.
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1: Merci d'avoir fait le choix du 107.7 en ce mardi 14 juillet, que j'ai toujours plaisir de passer à vos côtés sur les axes du centre-ouest où globalement le trafic reste calme. En fait, les principales alertes ce matin, ce sont des animaux qui se sont bien réveillés eux aussi, notamment sur l'autoroute A11 entre Nantes et Paris. Si vous circulez entre Angers et Le Mans, plus précisément au kilomètre 228 de l'A11, non loin de l'échangeur 11 d'Urtal, vous restez vigilant, toujours un chevreuil signalé, kilomètre 228. Donc, attention dans les deux sens. Le patrouilleur Sylvain est en intervention. Vous ralentissez, bien sûr, et vous respectez le corridor de sécurité lorsque vous apercevez son fourgon jaune. Et puis, dans le secteur du Mans, c'est sur l'autoroute A80 qu'il faut vous méfier, là aussi, de ce chevreuil. Kilomètre 180, c'est tout proche de la bifurcation avec l'autoroute A11 direction Nantes ou Paris. Attention, là aussi, dans les deux sens. L'actualité du trafic dominée également par cette coupure d'autoroute de l'autoroute A6, causée, vous le savez, par cet incendie. Ce puissant incendie toujours en cours dans la forêt de Fontainebleau. Autoroute A6 coupée sur une vingtaine de kilomètres, je vous le rappelle, entre Nemours et Soisy-sur-École. Si vous nous écoutez sur l'autoroute A19 en direction de Courtenay et de Sens, il faut éviter évidemment de prendre l'A6 pour ne pas vous retrouver bloqué. La solution pour vous, c'est de prolonger votre trajet jusqu'à Sens, puis d'y récupérer l'autoroute A5 direction Paris, où vous pourrez rejoindre l'A86. Dans l'autre sens, si vous roulez sur l'A19 direction Orléans, eh bien non loin d'Orléans, vous récupérez la 10 et vous roulez sur encore une soixantaine de kilomètres pour rejoindre ensuite Paris. Partout ailleurs, je vous le disais, le trafic s'écoule très bien.
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9h09, merci de votre fidélité au 107.7. Et si je vous dis maintenant, quand allez-vous percuter? Vous avez peut-être déjà vu cette question quelque part. Eh bien, la raison, elle est simple. C'est le nom d'une opération choc menée tout au long de l'été sur le réseau Vinci Autoroute pour vous interpeller et vous sensibiliser à la sécurité des femmes et des hommes en jaune qui interviennent quotidiennement pour votre sécurité. Chaque semaine, en moyenne, c'est un fourgon jaune qui est percuté au cours d'une intervention sur le seul réseau Vinci Autoroute. Nous en sommes à 25 depuis le début de l'année. Et ce sont des fourgons accidentés, 15 au total, qui sont exposés sur l'A10 aux portes de Paris, au niveau du parking du péage de Saint-Arnoult en Yvelines. Vous pouvez les apercevoir en direction de l'ouest, sur le parking situé juste avant la barrière de péage. La règle impérative à respecter lorsque vous apercevez l'un ou l'une de ces agents routiers en intervention, c'est de respecter le corridor de sécurité. Concrètement, laissez si possible une voie d'espace entre vous et le fourgon jaune et bien sûr le patrouilleur. Et si ce n'est pas possible, vous décaler au plus et surtout ralentir. C'est vraiment impératif, hein, vous l'avez compris, pour assurer la sécurité de tous ces agents qui interviennent au quotidien pour votre sécurité. 9h passé de 10 minutes, on va écouter Jean-Louis Aubert tout de suite et puis je vous retrouverai à 9h15 pour un nouveau point trafic.

0: Jean-Louis Aubert à l'instant sur Radio Vinci Autoroute. Merci de votre fidélité. Je vous retrouve à 9h16 très précisément, pour un nouveau point trafic. Vous restez avec nous.
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0: Conditions de circulation toujours optimales à 9h16 sur les axes du centre-ouest. Bienvenue si vous venez tout juste de nous rejoindre. Vous quittez peut-être tout juste la pause et votre aire d'autoroute. Vous avez bien profité d'un croissant et d'un bon café bien mérité avant de reprendre la route du travail pour beaucoup d'entre vous d'ailleurs, même en ce 14 juillet. Eh bien, sachez que vous circulez dans de très bonnes conditions, pour ne pas dire excellentes, puisque l'une des rares difficultés de la matinée, à savoir ces morceaux de carrosserie confirmés sur les voies de l'A10 dans le sens Bordeaux-Paris, viennent d'être retirés des chaussées dans le secteur de Sainte. Plus de difficultés donc sur cet axe. La seule vigilance demeurant à cette heure reste celle d'un chevreuil aperçu près des voies de circulation de l'A81. C'est l'autoroute qui relie Rennes au Mans. Que vous circuliez direction la Bretagne ou direction la Sarthe, dans le secteur du Mans, vous êtes vigilant, kilomètre 180. Le temps que le patrouilleur Ludovic puisse intervenir et lever cette alerte, chevreuil aperçu au kilomètre 180, c'est tout proche de la jonction avec l'autoroute à 11. Partout ailleurs, comme je le disais, toujours aucune difficulté à noter. Et merci de votre fidélité au 107.7. Vous restez bien avec nous. L'infotrafic revient dès que nécessaire, bien sûr. Et vous n'oubliez pas de bien vous hydrater avec cette canicule. Voici Manon Lisa pour la musique.

Renegades, un titre d'X Ambassadors sur le 107.7. 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Je vous retrouve dans quelques minutes pour le trafic. Le temps pour vous de rouler en musique avec Naïka.

0: 9h27, vous êtes bien sur Radio Vinci Autoroute et vous circulez actuellement sur les axes du centre-ouest du pays. Je vous retrouve dans 2 minutes, vous saurez tout du trafic.
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0: Merci de votre fidélité au 107.7. Le trafic, c'est tout de suite.
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0: 9h, passé de 29 minutes. Nouveau tour d'horizon sur vos conditions de circulation sur les axes du centre-ouest du pays. De Paris à Bordeaux, de Nantes à Orléans, Orléans, en passant par Rennes, Tours ou encore La Rochelle. Dans l'ensemble, tout se passe plutôt bien. Quelques difficultés à noter tout de même, à commencer par l'autoroute A28 pour vous qui approchez du Mans. Vous roulez sur cet axe depuis Rouen, direction Tours. Kilomètre 135, vous ne passez que sur voie de droite puisqu'un animal écrasé se trouve toujours sur la voie de gauche. Vous êtes vigilant 7 km avant l'échangeur Beaumont-sur-Sarthe. Vous restez également vigilant et bien dans le secteur du Mans, toujours sur l'autoroute A81, puisqu'une alerte au chevreuil demeure. Kilomètre 180 de l'autoroute pour vous qui circulez à 5 km environ de la bifurcation avec l'autoroute A11. Attention dans les deux sens sur cet axe, la 81 qui relie Rennes au Mans. Et puis dernière difficulté, elle est bien confirmée celle-ci, c'est un véhicule arrêté dans une bretelle de sortie de l'autoroute A10 pour vous qui avez passé hors Orléans, direction Blois, Tours, Niort et Bordeaux. Dans la bretelle de sortie mer au kilomètre 131, c'est là qu'il faudra ralentir pour ne pas vous laisser surprendre. Et puis je vous rappelle toujours cet incendie en cours dans la forêt de Fontainebleau au sud de Paris. Conséquence, l'Assiste reste coupée dans les deux sens entre Nemours et Soisy-sur-École. Pour vous qui nous écoutez sur l'autoroute A19, deux solutions s'offrent à vous. Si vous souhaitez rejoindre l'ouest de la région parisienne, vous poursuivez sur l'A19 jusqu'au nord d'Orléans, d'où vous récupérez l'autoroute A10 et vous roulez ensuite direction le péage de Saint-Arnoult. Et puis dans l'autre sens, vous poursuivez jusqu'à Sens afin de récupérer la 5. Et depuis cette autoroute, vous pouvez rouler direction Paris pour rejoindre la 86.
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0: Roule ma poule, tomber en rade ou encore péter une durite. Voici des expressions que vous utilisez sans y penser. Mais savez-vous vraiment d'où viennent-elles? Eh bien cet été, nous vous emmenons au cœur de leur histoire. Coup de projecteur sur l'une d'elles dans un instant, juste après la musique de Karol G et Shakira.

0: Karol G et Shakira pour le 107.7. À suivre pour la musique, Lady Gaga.
1: En voiture, Simon, les lagomes.
2: Roule ma poule,
3: pété une durite.
4: Allez, en route, mauvaise coupe.
0: Mais pour l'heure, votre rendez-vous de l'été consacré à toutes ces expressions qu'on utilise sans y penser. Tiens, vous avez peut-être déjà dit péter une durite. Loïc Alzac nous en parle.
5: Les enfants qui s'impatientent dans la voiture, une file au péage qui n'avance pas. Vous avez l'image ? De quoi péter une durite, non ? Cette expression bien connue trouve son origine dans la mécanique. Les durites, ce sont ces fameux tuyaux en caoutchouc qui acheminent l'eau ou l'huile dans le moteur. À l'origine de l'automobile, ils étaient plus fragiles qu'aujourd'hui, provoquant des pannes spectaculaires et souvent inattendues. Aujourd'hui, l'expression est entrée dans le langage courant pour illustrer une perte de sang-froid ou une façon excessive de réagir sous la pression.
6: On est plus près de Bakel ou de Touba ?
7: Pareil.
6: Oh, fais chier !
8: N'énerve pas, le Turc, tu vas nous péter une durite, ce serait dommage.
6: Putain, tu crois pas si bien dire, Maltese ? Je te donne rendez-vous demain, à Touba, à midi.
5: Et au sens figuré comme au sens propre, péter une durite peut être souvent la conséquence d'être tombé en rade, mais ça, c'est une autre expression.
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0: Merci de votre fidélité au 107.7. Vous n'oubliez pas de marquer la pause, bien sûr. Toutes les 2 heures maximum, vous vous arrêtez sur une aire. Ne serait-ce que quelques minutes, parfois ça peut faire toute la différence. Et puis l'occasion, bien sûr, pour vous de vous ravitailler en eau avec ces nouvelles fortes chaleurs qui vont toucher la grande majorité du territoire. Bon courage à vous, bien sûr, si vous roulez dans ces conditions. Lady Gaga, comme promis pour la musique. Et le prochain point trafic, c'est à 9h46.

Retour au trafic sur le 107.7. Vous restez prudent. Si vous m'écoutez sur la 10 dans le sens Paris-Bordeaux, vous avez tout juste passé Orléans. Vigilance au kilomètre 114 en quittant l'autoroute A10 par la sortie Main-sur-Loire. Juste après la barrière de péage, les pompiers sont en intervention autour d'une personne qui visiblement a fait un malaise, et surtout plusieurs véhicules sont arrêtés dans ce secteur. Attention donc, juste après le péage de la bretelle de sortie Main-sur-Loire, kilomètre 114.

0: Angus et Julia Stone, le 107.7 à vos côtés en ce mardi 14 juillet que je vous souhaite excellent sur la route. Et on reparle de la route et du trafic justement dans 2 minutes à peine. Vous restez avec nous.
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0: Trafic calme et fluide sur les axes du centre-ouest. À 9h46, vous n'êtes vraiment que très peu nombreux sur la route. Il faut dire qu'on attend un trafic plutôt chargé au cours de l'après-midi, début de soirée, en prévision et des retours de vacances pour les uns et puis surtout pour toutes celles et ceux qui voudront rentrer pour être à l'heure pour la demi-finale de la Coupe du Monde entre la France et l'Espagne. Vous l'avez compris, c'est ce matin qu'il faut prendre la route puisque ça circule donc très bien. Vous vous méfiez simplement de cette voiture en panne dans la bretelle de sortie mer de l'autoroute A10, kilomètre 131. Vous roulez depuis Paris, vous avez passé Orléans direction Bordeaux. Attention, le dépannage du véhicule se poursuit dans cette bretelle de sortie. Merci de bien ralentir à l'approche du dépanneur. Partout ailleurs, vous l'avez compris, ça circule très bien. M Pokora pour la musique, c'est une nouveauté. Voici le titre quand même.

0: Bananarama à suivre ou encore Usher pour votre programme musical. Vous restez bien sur le 107.7.
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Bananarama pour vous accompagner en ce mardi matin sur le 107.7. Vous restez avec nous, l'actualité, les grands titres en tout cas arrivent à 10h dans un instant, suivi de votre météo locale et d'un retour au trafic. Tout se passe toujours bien sur les axes du centre-ouest. Vous vous méfiez simplement de cette voiture arrêtée dans la bretelle de sortie mer de l'autoroute A10 dans le sens Paris-Bordeaux, kilomètre 131. Retour détaillé du trafic dans quelques minutes, juste après Usher.

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2: Bonjour à tous. Deux personnes interpellées, dont un jeune homme de 18 ans, soupçonné d'avoir déclenché l'incendie qui ravage la forêt de Fontainebleau. Le dernier bilan ce matin fait état de près de 2000 hectares déjà partis en fumée. Et puis en Bretagne, le feu qui a parcouru 40 hectares de landes, sur le Cap Fréhel a été fixé, apprend-on ce matin. 59 personnes au total ont été interpellées pour des mises à feu volontaires ou accidentelles. 7 d'entre elles ont été placées en détention provisoire selon Laurent Nunez. Des incendies accentués par la canicule qui touche toujours l'Hexagone. 26 départements sont placés en vigilance rouge ce mardi, 58 en orange à partir de midi. La situation va s'améliorer demain selon Météo France avec la levée de l'alerte rouge sur l'ensemble du territoire. Votre météo locale dans un instant sur le 107.7. À Paris, c'est un dispositif militaire record qui défile ce matin pour le défilé du 14 juillet sur les Champs-Élysées. Près de 6700 soldats et plus de 300 véhicules. De quoi illustrer le réveil stratégique de l'Europe selon l'Élysée. Sous les yeux d'Emmanuel Macron, Keir Starmer ou encore Volodymyr Zelensky. Cette nuit, le Conseil d'État a rétabli le QR code obligatoire pour le public souhaitant assister aux festivités. À l'étranger, le baril de pétrole Brent franchit de nouveau la barre des 85 dollars. Conséquence directe des frappes américaines en Iran pour la troisième nuit consécutive. Donald Trump estime qu'un accord avec Téhéran reste possible, mais rétablit le blocus des ports iraniens dans le détroit d'Ormuz à compter de ce soir 22h. En cyclisme, 7 ascensions au programme de la 10e étape du Tour de France, aujourd'hui entre Aurillac et Le Lioran, au lendemain d'une journée de repos. Un parcours propice aux grimpeurs. En premier lieu, Tadej Pogacar, leader au général devant Jonas Vingegaard. Enfin, feu d'artifice attendu sur le terrain ce soir entre la France et l'Espagne. Première demi-finale de la Coupe du Monde à Dallas à 21h, entre deux des favoris au titre. Les Bleus compteront évidemment sur Kylian Mbappé et sur Aurélien Tchouaméni, de retour de blessure. 10h, passé de 2 minutes. Merci de votre fidélité au 107.7. L'actualité vous sera présentée dans une heure par Sébastien Ponchelet. Pour l'heure, ce sont vos conditions de circulation à suivre juste après la météo. Et avant la levée complète de l'alerte rouge canicule à compter de demain par Météo France, 26 départements restent en vigilance maximale en ce mardi, notamment l'ensemble de l'Île-de-France et du Centre-Val de Loire, ainsi que la Sarthe et la Charente. Des températures toujours très élevées sous un soleil de plomb, vous l'avez compris, malgré un ciel voilé, et des températures donc qui devraient atteindre les 36 degrés cet après-midi du côté de Bordeaux, 35 degrés du côté de Tours, Paris ou encore Bourges, près de 33 degrés à Alençon, Rennes ou encore Nantes, et puis des orages attendus dans l'après-midi à Strasbourg où près de 32 degrés devraient être relevés.
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2: C'est un mardi matin paisible qui se poursuit sur les axes du centre-ouest. Toujours très très peu de difficultés à relever. À 10h, passé de 3 minutes, vous êtes simplement vigilant face à ces deux véhicules arrêtés sur l'autoroute A10. Dans une bretelle de sortie tout d'abord, pour vous qui roulez en direction de Bordeaux et du sud-ouest, kilomètre 131, dans la bretelle de sortie mer, qu'un véhicule est donc toujours en cours de dépannage. Attention à bien ralentir dans ce secteur, notamment pour assurer la sécurité du dépanneur. Et puis un petit peu plus loin, je vous rejoindre non loin de Tours. Vous arrivez tout juste à Tours. Vous allez franchir la barrière de péage de Monet. Attention, toujours en direction de Bordeaux et du Sud, un véhicule est arrêté dans ce sens de circulation. Juste après le péage, là aussi, vous n'hésitez pas à mettre le pied sur le frein. Et puis, on évoque toujours cette difficulté notable avec la coupure de l'autoroute A6 au sud de Paris. Autoroute, vous le savez, coupée sur une vingtaine de kilomètres entre Nemours et Soisy-sur-École en raison de l'incendie qui continue de ravager la forêt de Fontainebleau. Vous qui nous écoutez sur l'autoroute A19 entre Orléans et Courtenay, il faut donc éviter bien sûr de rejoindre la 6. Alors si vous souhaitez toujours continuer en direction de l'Est, vous pouvez prolonger jusqu'à Sens où vous récupérez l'autoroute A5. Et puis depuis la 5, vous roulez directement. direction Paris où vous pourrez récupérer la 86. Dans l'autre sens, pour vous qui souhaitez rejoindre Paris par l'ouest, eh bien vous poursuivez sur la 19 jusqu'au nord d'Orléans où vous allez récupérer la 10. Et puis depuis l'autoroute A10, vous roulez en direction du péage de Saint-Arnoult et de Paris. Je conclue ce point trafic avec une information qui me parvient à l'instant. Et elle est bien confirmée, donc il faut être vigilant. Dans le secteur du Mans, vous roulez sur la 81, vous quittez tout juste le Mans direction la Valérenne. Attention, vous vous décalez sur la gauche au kilomètre 77 puisque des morceaux de pneus se trouvent sur la voie de droite. Vous êtes bien vigilant le temps que le patrouilleur Ludovic puisse ramasser cet obstacle.
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2: Un très bon 14 juillet à toutes et à tous sur le 107.7 que vous poursuivez bien sûr dans le sourire et la bonne humeur avec Sébastien Ponchelet qui vous rejoint dès à présent. Bonjour Sébastien.
0: Bonjour Julien, bonjour à toutes et à tous. Merci d'avoir accompagné depuis tôt ce matin nos auditeurs, peut-être sur la route des retours du week-end prolongé du 14 juillet, départ en vacances aussi. Tout cela se mêle un peu de route du travail aussi évidemment. On continue de vous accompagner comme à chaque fois pour le prochain point trafic. C'est à 10h15 au plus tard. Pour le moment, c'est la musique de Dan. Thanks.

0: Filez sur Radio Vinci Autoroute pour vous accompagner. Je vous retrouve dans quelques petits instants pour faire un nouveau point sur vos conditions de circulation.
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0: Il est 10h15 sur Radio Vinci Autoroute. En cette journée de dimanche, 14 juillet, fête nationale, on attend un petit peu de monde sur la route aujourd'hui. Alors pour l'instant, ça se passe parfaitement bien. Entendez-le, pas de difficultés du côté du trafic, en tout cas en termes de ralentissement, de bouchons. Voilà. En revanche, deux infos à vous rappeler. Cette info qui vous concerne sur l'autoroute A10, l'axe entre Bordeaux et Paris. Soyez très attentifs en Gironde, kilomètre 501, non loin de l'échange 38 Blaye-Montendre. Méfiance dans les deux sens car il y aurait peut-être un chevreuil près des voies et vous vous méfiez donc dans les deux sens au cas où cet animal tenterait de traverser les voies de l'autoroute. Des obstacles confirmés sur les voies de l'autoroute à 81. Oui, nous changeons complètement de région et de secteur. Nous partons à l'ouest du Mans sur cette autoroute qui relie le Mans à Rennes. Vous venez depuis la 11 bifurquer sur la 81 direction Laval et Rennes à hauteur du kilomètre 177. Il y a des morceaux de pneus bande de roulement sur la voie la plus à gauche. Donc ouvrez bien l'œil à l'approche de ce secteur. Ludovic le patrouilleur se rend actuellement sur place. Sinon, je vous le disais, le trafic s'écoule parfaitement bien actuellement ce milieu de matinée. Dans un instant, votre guide de vacances, première partie. Dans un instant donc, nous parlerons du premier festival créé en France autour de la musique ancienne. Elle a vu le jour en 1972 dans le cadre superbe de l'abbaye aux Dames de Sainte. Nous évoquerons également un son et lumière non loin d'Orléans et une projection de lumière là aussi à Rennes. Rendez-vous dans un instant, juste après ce chouette duo, Zaoui et Stéphane. Voici l'offre noire.

0: Zawiya Stéphane avec Love Noir, David Guetta et Sia prendront le relais pour la musique dans quelques instants. Votre guide de vacances est maintenant direction l'abbaye aux Dames pour le festival de musique de Saintes dont Radio Vinci Autoroute est partenaire, Yvan Mouton.
1: La musique ancienne, 17e, 18e siècle, ça peut faire un petit peu peur. Ce n'est pas le cas du festival de Saintes, sinon nous ne serions pas partenaires de l'événement. La musique ancienne, ça dépend de qui va l'interpréter et de la manière dont on l'accompagne. Démonstration avec l'excellent David Théodorides, c'est le directeur du centre culturel de l'abbaye aux Dames.
2: La musique, c'est un spectacle vivant, oui, interprété par des gens d'aujourd'hui qui y apportent une touche et qui apportent un regard contemporain. Et je pense en particulier à un spectacle qui va réunir la compagnie Kefig de Mourad Merzouki, compagnie de street dance, hip-hop et danse contemporaine, avec le concert de l'Hostelieu, qui lui est plutôt spécialisé en musique baroque. Et ensemble, ils prennent le thème des folias, la locura, c'est-à-dire la folie, sur les musiques de folie, de tarentelle du XVIIe et XVIIIe siècle. On va voir ces hip-hoppers danser, performer sur scène. Et ce qui est extraordinaire, c'est que ça fonctionne.
1: 8 jours, 29 concerts dans le cadre somptueux de l'Abbaye aux Dames de Saintes. Musique.abbayeauxdames.org pour les renseignements. Saintes, c'est entre Bordeaux et Poitiers par l'autoroute A10. Un peu plus au nord, dans le Loiret, vous pouvez compter sur le démarrage du son et lumière de Cléry, l'un des plus grands spectacles vivants de la région. 300 bénévoles, 200 acteurs, 5000 mètres carrés de scène en plein air. C'est jusqu'au 1er août, à proximité de Cléry-Saint-André, au sud d'Orléans, par les autoroutes A10 et A71. Très spectaculaire également, les projections sur le Parlement de Bretagne à Rennes, un mapping sur le monument avec pour thème 2026 Au fil de l'eau. C'est jusqu'au 22 août, Rennes, par les autoroutes A11 et A81.
0: Merci beaucoup Yvan, et dans quelques minutes, direction le Berry pour continuer à commémorer les 150 ans de la disparition de George Sand.

0: Taylor Swift avec Hoplite. Très belle route à toutes et tous. Vous avez décidé de prendre la route tôt ce matin, que ce soit en départ ou en retour, de congé, de week-end. C'est une bonne idée, vous allez l'entendre.
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0: Bonjour et bienvenue, si vous venez de nous rejoindre à l'instant sur les autoroutes de l'Ouest et du Centre. Nous sommes le mardi 14 juillet 2027, jour de la fête nationale. Bonne fête à toutes et tous. Ça se passe bien actuellement sur votre trajet, pas de difficultés particulières. Si ce n'est deux infos à vous rappeler, sur la 81, l'autoroute entre Le Mans et Rennes, direction Laval ou Rennes, juste après avoir quitté la 11 dans le secteur du Mans, il y a actuellement des morceaux de pneus, bandes de roulement sur la voie la plus à gauche. Ludovic, le patrouilleur, se rend sur place. Ouvrez bien l'œil dans ce secteur. Bien plus au sud, dans le département de la Gironde, pour vous qui circulez sur l'autoroute A10, l'axe entre Bordeaux et Paris, vous allez croiser Claude, le patrouilleur. Il va intervenir au niveau d'un chevreuil signalé près des voies de l'autoroute A10. C'est non loin de l'échangeur 38 à Blaye-Montendre. Soyez méfiants dans les deux sens.
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0: Et nous allons retrouver la deuxième partie de votre guide de vacances, à l'honneur la 60e édition du Nohant Festival Chopin. Au programme également des visites nocturnes théâtralisées et un festival consacré aux contes. Nous vous en disons plus juste après Jamiroquai.

0: Jamiroquai sur Radio Vinci Autoroute. Ça continue de très très bien se passer sur votre trajet. Le prochain point trafic au plus tard, 11h moins le quart. Allez, votre guide de vacances, direction Nohant, dans le Berry. L'ancienne maison de Georges Sand accueille la 60e édition du Festival Chopin, édition qui célèbre les amours du musicien et de l'écrivaine Yvan Mouton.
1: Et cette année, nous commémorons les 150 ans de la disparition de Georges Sand. Sand et Chopin à Nohant, c'est le thème de cette édition qui reçoit une pluie de stars amoureux des deux artistes. Yves Henry est le président du festival, il est au micro de Charlotte Latour.
2: C'est toujours une grande fête parce que c'est une organisation différente. Il y a des masterclass publics le matin, des conférences l'après-midi, quelquefois plusieurs concerts dans la journée, surtout le week-end. On va accueillir en particulier le premier Grand Prix du concours Marguerite Long, celui aussi qui a gagné le deuxième Grand Prix du concours Chopin l'année dernière. Donc il y a des jeunes comme ça formidables. Il y a aussi Jean-Jacques Haegeldinger qui est le grand spécialiste de Chopin qui viendra faire des conférences. Il y a le trio Georges Sand, il y a une pianiste japonaise qui s'appelle Akiko Ebi, une pianiste polonaise qui s'appelle Eva Pavlovska. Tout ce monde est passionné par Chopin et il va se retrouver un petit peu en vase clos pendant cette semaine.
1: En vase clos, c'est-à-dire dans ce domaine de Nohant, qui est un lieu toujours habité par Chopin et Georges Sand. C'est sidérant de voir à quel point cette maison a gardé la présence des deux amants. Festivalnohant.com pour les renseignements, c'est au sud de Châteauroux par l'autoroute A71. À Châteauroux, justement, vous pouvez suivre des visites nocturnes théâtralisées. À la tombée de la nuit, des rencontres étranges dans les ruelles du centre historique. Ce parcours imaginaire s'intitule Contes et légendes. Renseignements à l'office de tourisme de la ville, châteauroux-tourisme.com. Et sur cette thématique du conte, vous avez tout un festival qui y est consacré. C'est à Baden, dans le Morbihan, des veillées, des balades contées, des spectacles et des ateliers. Le site est magnifique, c'est au bord du golfe du Morbihan. Contebaden.com pour les renseignements. On peut y accéder par l'autoroute A11 Nantes et ensuite Vannes.
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0: Johnny Hallyday sur Radio Vinci Autoroute pour vous accompagner. L'infotrafic revient dans un instant.
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0: À 10h46 sur Radio Vinci Autoroute, vous avez peut-être décidé de prendre la route peut-être plus tôt que vous l'auriez fait d'habitude, parce qu'il y a peut-être le match de foot qui vous attend entre la France et l'Espagne aujourd'hui. Effectivement, on attend du monde sur la route tout au long de cette journée, mais rassurez-vous, tout de suite, tout se passe très bien, absolument. Partout sur votre trajet, je n'ai plus aucun événement actuellement à vous mentionner, tout se passe bien. En revanche, ce qui persiste, c'est la canicule, des températures déjà bien hautes hein, pour l'heure qu'il est dans certaines régions. On est déjà 28-29 degrés dans le sud-ouest du pays, même dans l'ouest hein, par endroits. Donc voilà, il faut prendre ça aussi en considération. Et je vous le rappelle, c'est important, quoi qu'il arrive, il faut toujours avoir au moins une bouteille d'eau par personne dans votre véhicule, hein, car on ne sait jamais ce qui peut se passer sur autoroute. Très belle route avec David Bowie pour la musique.

Sam Sauvage, c'est nouveau et ça s'appelle « Je ne t'aime plus ». C'est le titre de la chanson, hein. C'est pas moi qui le dis, évidemment. Allez, je vous retrouve à 11h pour l'essentiel de l'actualité nationale et internationale. Vos prévisions météo qui restent très chaudes, caniculaires par endroits. On s'en reparle aussi, évidemment. Puis un nouveau point sur vos conditions de circulation. Et ce que je peux vous dire, c'est que sous les yeux, j'ai une page blanche du côté de l'infotrafic. Ça veut dire que c'est une très bonne nouvelle et que ça se passe en ce moment très bien sur votre trajet. Il faut que cela continue. Comme ça, évidemment, voici Osiers pour vous accompagner, suivi d'Aimé Simone.

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1: Bonjour, 6686 hommes et femmes, 315 véhicules, 98 avions, 33 hélicoptères et 193 chevaux. C'est en nombre l'un des plus importants défilés du 14 juillet actuellement en cours sur les Champs-Élysées à Paris. Le dernier d'Emmanuel Macron en tant que président de la République. Le thème cette année, le réveil stratégique de l'Europe. Et d'ailleurs, 35 chefs d'État sont présents aujourd'hui, dont une bonne partie européens. Parmi eux aussi le président ukrainien Volodymyr Zelensky, entouré donc par la coalition des volontaires qui soutient Kiev face à la Russie. Ils défilent eux aussi, comme chaque année, les pompiers avec en toile de fond une saison des feux déjà hors normes alors qu'elle vient de commencer à Fontainebleau. Ce sont maintenant près de 2000 hectares qui sont déjà partis en fumée sur les deux brasiers en cours. Plusieurs centaines de soldats du feu sont toujours mobilisés, appuyés maintenant par 4 canadaires, des Dash et des hélicoptères bombardiers d'eau. L'autoroute A6 est toujours coupée au niveau de l'incendie. Hier soir à Lourdes, un incendie s'est déclaré sur les contreforts du château au moment du feu d'artifice maintenu dans cette commune des Hautes-Pyrénées en vigilance orange canicule. Les pompiers déjà sur place ont circonscrit les flammes au bout d'un quart d'heure. Une canicule qui se poursuit encore aujourd'hui avec de nombreux départements en vigilance rouge. La météo juste après ce flash. Les États-Unis ont poursuivi la nuit dernière leur frappe sur l'Iran, une mission qui aura duré 5 heures. Téhéran qui continue de riposter en ciblant les pays du Golfe. Plusieurs explosions ont notamment été entendues ce matin Bahreïn. Par ailleurs, un navire a été touché dans la matinée par un missile au large d'Oman. Le sport, le cyclisme avec la 10e étape du Tour de France, 166 km entre Aurillac et le Lioran dans le Cantal. En ce jour de fête nationale, y aura-t-il un vainqueur français? Ce n'est en tout cas pas arrivé depuis 2017. Et puis le choc ce soir dans le mondial de foot, demi-finale entre la France et l'Espagne, coup d'envoi à 21h, rencontre qui pourrait peut-être voir le retour d'Aurélien Tchouaméni. Il est 11h, passé de 2 minutes, c'est la fin de ce flash. L'infotrafic revient dans un instant, juste après votre météo. Alors du côté de votre ciel, globalement, ça va être plutôt calme, à quelques exceptions près. Des pluies orageuses sont attendues cet après-midi en Alsace-Lorraine et en Auvergne. Il fera au maximum dans l'après-midi 22 degrés à Cherbourg en Cotentin, 25 à Brest, 28 à La Rochelle, 30 à Rennes, 31 à Lançon et Nantes, 32 du côté du Havre, 34 à Paris et à Tours, 35 à Toulouse et Vichy, 37 à Lyon.
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1: Bienvenue à vous si vous venez de nous rejoindre à l'instant sur les autoroutes de l'Ouest et du Centre et actuellement sur votre trajet. Ça se passe bien, on sent un frémissement en termes de trafic. Évidemment, au fur et à mesure des heures, on a un trafic qui va se densifier. De nombreuses raisons à cela, évidemment. La route des retours de peut-être déjà de vacances, de week-ends prolongés, des départs en vacances aussi. Peut-être aussi des retours un petit peu plus tôt pour pouvoir justement voir ce match entre la France et l'Espagne, peut-être aussi éviter les fortes chaleurs de l'après-midi. En tout cas, différentes raisons de voyager, parce qu'il y a aussi par moment la route du travail, évidemment, pour certains d'entre vous. En tout cas, voilà, si je prends le temps de vous dire tout ça, c'est que ça se passe bien actuellement sur votre trajet. Je n'ai pas la moindre difficulté à vous signifier pour le moment. Donc continuez à bien respecter les distances de sécurité. On reste au maximum sur la voie de droite, évidemment, parce que c'est la voie où on circule en France. Et on multiplie les pauses, au moindre signe de fatigue. On ne lutte pas et on s'arrête sur une aire de repos ou de service.
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1: Très belle route à toutes et tous. Inika Mose vous accompagne pour la suite de votre trajet.

0: Die on this hill sur le 107.7 pour vous accompagner. Je vous retrouve à 11h15 pour un nouveau point sur vos conditions de circulation. Ça continue de bien se passer actuellement sur votre trajet. C'est Kenji Girac qui vous accompagne sur les prochains kilomètres. Très belle route.
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0: Kenji Girac pour oublier sur Radio Vinci Autoroute. L'infotrafic arrive dans un instant.
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0: Il est 11h16 sur Radio Vinci Autoroute. On fait un nouveau point sur vos conditions de circulation avec un chevreuil signalé près des voies de l'autoroute A85. C'est l'autoroute entre Angers et Vierzon. Méfiance, non loin de l'échangeur 11 Bléré, kilomètre 129. Il y aurait peut-être ce chevreuil près des voies. Vous vous méfiez dans les deux sens de circulation au cas où cet animal tenterait de traverser les voies de l'autoroute. Ailleurs, sinon, on a une voiture qui est tombée en panne sur l'autoroute à 10, à l'axe entre Paris et Bordeaux. Vous circulez en direction de Tours, de Poitiers et de Bordeaux, juste avant la barrière de péage de Menet, à l'extrême droite de la plateforme. Un patrouilleur est en protection d'une voiture tombée en panne sur la plateforme, donc ne vous laissez pas surprendre à l'approche de ce secteur. Partout ailleurs, ça se passe bien, il fait déjà chaud, nous sommes en période de canicule, plusieurs départements en vigilance rouge et orange. On est aussi face à un risque d'incendie, notamment avec une sécheresse très importante. Et donc, je vous le rappelle, les mégots de cigarettes, ça reste dans la voiture, dans un cendrier, dans un petit pot avec de l'eau, car un mégot de cigarette peut faire de nombreux dégâts. Écoutez Luc Langeron, chargé des opérations de prévention des incendies à l'entente pour la forêt méditerranéenne.
11: Il est très facile de constater que sur l'autoroute, on a des départs de feu au milieu de l'autoroute. C'est pas un pyromane, ça c'est un mégot qui a rencontré des broussailles ou des herbes qui ont été malgré tout coupées, mais qui sont avec le vent fort du souffle des voitures, avec l'incandescence de 1000 degrés du mégot, et surtout cette hygrométrie très basse près du goudron, eh bien là, on a une équation qui, sur la diversité, la quantité énormissime de mégots qui sont jetés, eh bien on a toutes les probabilités pour avoir un départ de feu.
0: Merci d'avoir choisi le 107.7 pour vous accompagner en compagnie à présent des Counting Crows et leur titre Mrs. Jones. Et moi, je vous retrouve un petit peu plus tard.

Mylène Farmer avec C'est à qui le tour, son nouveau titre sur Radio Vinci Autoroute. Je vous retrouve à 11h30 pour faire un nouveau point sur vos conditions de circulation. Ça sera après la musique des Cranberries. Et ça continue de très bien se passer actuellement sur votre trajet.

0: Sur Radio Vinci Autoroute. À suivre, absolument BO, votre rendez-vous estival dédié aux bandes originales les plus mythiques du cinéma, celles qu'on ne se lasse pas de réécouter. Dans quelques minutes, nous ferons un saut dans le temps, retour en 1994 avec une comédie familiale française, Un Indien dans la ville. Ce sera juste après vos conditions de circulation.
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0: Bonjour, bienvenue. Si vous venez de nous rejoindre à l'instant sur les autoroutes de l'Ouest et du Centre, il est 11h30, un nouveau point sur vos conditions de circulation. On sent qu'il y a un petit peu de monde, voilà, qui arrive actuellement sur le trajet autoroutier, mais ça se passe très bien actuellement. Pas de difficultés particulières ou majeures à vous signifier pour le moment. Donc ça, c'est une excellente nouvelle en ce qui vous concerne. On continue de bien respecter les distances de sécurité, les bonnes vitesses. On roule au maximum sur la voie de droite, évidemment. Alors toutefois, j'ai quand même ce chevreuil à vous signaler près des voies de l'autoroute A85. Nous partons sur l'autoroute entre Angers et Vierzon, région Centre-Val de Loire, kilomètre 129, non loin de l'échangeur 11 Bléré. Il y aurait peut-être ce chevreuil près des voies. Méfiance dans les deux sens de circulation, cas où cet animal tenterait de traverser les voies de l'autoroute. Sinon, toujours ce rappel, vous communiquez. Je vous rappelle qu'au sud de Paris, il y a toujours cet incendie qui frappe la forêt de Fontainebleau et qui coupe toujours l'autoroute A6 dans les deux sens de circulation entre les secteurs de Nemours et de Soisy-sur-École. Alors si vous nous écoutez sur la 19, axe Orléans-Sens, il faut éviter de rejoindre l'autoroute A6 en direction de Paris. Pour contourner et rejoindre la capitale, vous pouvez aller jusqu'à Sens afin de rejoindre l'A5 qui vous permettra ensuite de rejoindre l'agglomération parisienne. Vous pouvez également rejoindre l'ouest de l'Île-de-France en empruntant la 19 jusqu'au nord d'Orléans, puis la 10 jusqu'à la barrière de péage de Saint-Arnoult.
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0: Tiens, si nous écoutions le cinéma.
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0: Votre rendez-vous consacré aux bandes originales de films. Et comme promis, tout de suite, nous nous replongeons dans l'univers d'une comédie française culte des années 90, Marie Colémo.
16: C'est un morceau qui a été composé spécialement pour ce film et qui résonne encore souvent dans nos têtes. À cette époque, les enfants jouaient à la Game Boy ou avec leur Tamagotchi et regardaient en boucle la cassette vidéo d'un Indien dans la ville.
17: Il a l'air gentil, mais on a du mal à se concentrer quand il est dans la pièce.
16: Ce film d'Hervé Palude est sorti en décembre 94. On y suit les aventures du jeune Mimicicu, élevé par sa mère au fin fond de l'Amazonie, qui débarque à Paris avec son père.
18: Baboune, baboune !
19: Oh putain, Mimi !
16: Un trio signe la musique du film. Donnez-moi un K pour Manu Katché, musicien de renom. Donnez-moi un O et un D pour les regrettés Geoffrey Oriema et Tonton David, chanteur de reggae, de world music. Et avec ces trois lettres-là, vous formerez le groupe K.O.D. Chacun sa route connaîtra un succès immédiat. Le trio recevra la victoire de la musique dans la catégorie compositeur de musique de film en 1996. C'est une chanson qui a vraiment marqué les esprits. La preuve, arriverez-vous à vous retenir de la fredonner ? Quelle que soit votre route à vous, aujourd'hui, elle se fait avec KOD dans Absolument BO.

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Un accident nous est actuellement confirmé sur l'autoroute A11, axe entre Nantes et Paris. Vous circulez en direction du Mans, de Paris, kilomètre 213. On est après la sortie 10 Sablé-la-Flèche. Une voiture est accidentée sur le bord des voies. Ouvrez bien l'œil à l'approche de ce secteur. Nous y reviendrons évidemment à midi moins le quart sur vos conditions de circulation. Pour l'heure, voici Niagara.

0: Milo, You Don't Know sur Radio Vinci Autoroute. Je vous retrouve dans un instant pour l'info trafic. À tout de suite.
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0: Il est midi moins le quart sur Radio Vinci Autoroute. On fait un nouveau point sur vos conditions de circulation avec un trafic qui se densifie un petit peu, mais voilà, ça c'est tout à fait normal. Alors pas de ralentissement, pas de bouchon pour le moment, on continue de surveiller tout cela. Quelques infos toutefois, nous allons commencer par l'autoroute A10, l'axe entre Bordeaux et Paris. Vous circulez en direction du nord, en direction de Blois, d'Orléans, de la capitale, juste avant la sortie 18 Château-Renaud, kilomètre 180. Il y aurait des morceaux de pneus, bande de roulement sur la voie de droite. Il s'agirait même d'un pneu quasiment carrément signalé sur cette voie de droite. Donc vraiment, ouvrez bien l'œil à l'approche de ce secteur. Les équipes de sécurité, en l'occurrence Antonio, le patrouilleur, se rend actuellement sur place. On change d'autoroute. Nous partons sur l'autoroute A11. L'axe entre Nantes et Paris. Vous circulez en direction du Mans, en direction de la capitale, direction Rouen, qui kilomètre 213 après la sortie 10 Sablé-la-Flèche. Une voiture est accidentée sur le bord des voies. On est vraiment 3 kilomètres après cette sortie numéro 10. Donc là aussi, ne vous laissez pas surprendre. On a Bastien, le patrouilleur, qui se rend sur place. D'ici là, vous ouvrez bien l'œil dans ce secteur. Et puis, d'ailleurs, on va rester sur la 11, mais je m'adresse un petit peu à vous toutes et tous, parce que oui, l'heure de la pause déjeuner approche avec, l'envie d'aller faire cette pause sur une aire de repos, une aire de service, et vous êtes peut-être au volant d'un véhicule électrique. Alors notez que sur l'A11, en ce moment, dans le secteur du Mans, en direction de Chartres et de la capitale, il y a actuellement beaucoup de monde sur l'aire de service de Sarthe-Sargé-le-Mans, à hauteur du kilomètre 165. Et du coup, il y a de l'attente hein, en ce moment au niveau des bornes de recharge électrique. L'information vient de me parvenir. J'en profite de fait pour vous rappeler que de nombreuses aires de repos, hein, celles qui ne sont pas forcément équipées de stations de carburant et autres boutiques, les aires de repos avec parking, toilettes, aires de pique-nique, elles, en revanche, certaines d'entre elles sont équipées de bornes de recharge électrique. Alors, si vous deviez vous arrêter du côté de Dumont et que vous deviez recharger votre voiture électrique, vous pouvez anticiper sur la 11 en direction de Paris, sur l'aire de Pirmil-Est, à hauteur du kilomètre 197. Sur cette aire de repos, il y a effectivement des bornes de recharge. Si vous circulez sur l'A81 en provenance de Rennes et de Laval, là, il faudra vous arrêter sur l'aire de la vallée, sur l'aire de service de la vallée de l'Erve. Là, vous pourrez également recharger votre véhicule électrique. Sinon, dans le secteur du Mans, effectivement, il y aura de l'attente pour faire la recharge de votre véhicule. Un nouvel événement sur l'autoroute A83, c'est l'autoroute entre Niort et Nantes. Vous circulez actuellement en direction de Nantes, en direction de La Roche-sur-Yon, juste après la sortie numéro 5, les Essarts, kilomètre 45. Il y aurait un animal écrasé sur les voies de circulation, donc ouvrez bien l'œil à l'approche de ce secteur. Merci d'avoir choisi le 107.7 pour vous accompagner. Voici tout de suite la musique d'Elena sur les prochains kilomètres.
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1: Elena avec Summer Body. Je vous retrouve à midi pour l'actu, la météo et le trafic. Et je vous rappelle cet accident actuellement en cours sur la 11 en direction du Mans et de Paris à hauteur du kilomètre 213. Une voiture est accidentée sur le bord des voies. Ouvrez bien l'œil hein, dans ce secteur. Serrez bien sur la voie de gauche du Monde, déjà en intervention sur place. Warren G arrive dans un instant pour la musique. À tout à l'heure.
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1: Bonjour, à la une à la mi-journée, le défilé du 14 juillet sur les Champs-Élysées à Paris, une démonstration de force avec un nombre inédit d'hommes et de femmes qui ont défilé, tout comme en nombre d'engins et autres avions parmi les troupes. De nombreuses proviennent de différents pays. En tout, 35 chefs d'État ont participé au dernier défilé d'Emmanuel Macron, le chef de l'État qui présidera ce soir à Nice. Une grande cérémonie mémorielle d'hommage aux victimes de l'attentat au camion Bélier. C'était il y a 10 ans. 86 personnes avaient été tuées et plus de 400 autres blessées. Par ailleurs, autre hommage aux victimes de Nice, une minute de silence sera observée avant le coup d'envoi ce soir de la demi-finale du Mondial 2026 qui opposera la France à l'Espagne. Rencontre à partir de 21h. Ce 14 juillet, date fixée par le ministre de la Justice, Gérald Darmanin, pour que l'ensemble des tribunaux du pays passent en revue 88 000 procédures de violences sexuelles sur mineurs afin d'éviter un nouveau drame comme celui de Liana, assassinée le mois dernier par Jérôme Barella, qui faisait l'objet de plusieurs plaintes et qui n'avait jamais été inquiétée ou entendue par la justice. À la suite de la reprise des dossiers, au moins plusieurs dizaines de personnes ont déjà été interpellées et placées en détention provisoire. En Thaïlande, au moins 30 personnes sont mortes dans un incendie qui a ravagé un bar de Bangkok, la capitale. Il s'agit toujours d'un bilan provisoire. 75 personnes ont été blessées, dont 24 grièvement. En France, à Fontainebleau, le feu a continué cette nuit sa propagation pour atteindre près de 2000 hectares brûlés. Ce matin, des bulldozers de l'armée vont être utilisés pour élargir une piste qui rentre dans la surface en feu. Deux personnes ont été interpellées, toujours en garde à vue. Elles sont soupçonnées d'avoir un lien avec le second feu qui a démarré hier après-midi. Le sport et le cyclisme avec la 10e étape du Tour de France aujourd'hui. 166 km entre Aurillac et le Lioran dans le Cantal. Midi 2, c'est la fin de ce flash. L'infotrafic revient dans un instant et ce sera juste après votre météo. Vingt-six départements toujours en vigilance rouge canicule, de l'Île-de-France au centre, en passant par la Sarthe, l'Allier et une partie de la Bourgogne, mais aussi dans le sud-ouest, quasiment tout le reste du pays en vigilance orange. Cet après-midi, des pluies orageuses sont attendues en Alsace-Lorraine et en Auvergne. Ailleurs, toujours un soleil dominant. Il fera au maximum 22 degrés du côté de Coutances, 25 degrés à Quimper, 25 degrés de prévu à Bayonne, 29 à Toulon, 30 degrés à Laval, 31 degrés à La Roche-sur-Yon, 32 au Havre et Strasbourg, 34 à Paris et Orléans, 35 degrés à Albi, jusqu'à 37 degrés à Lyon.
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1: Bienvenue à vous. Si vous venez nous rejoindre à l'instant sur les autoroutes de l'Ouest et du Centre, on fait un nouveau point sur vos conditions de circulation. Et tout est rentré dans l'ordre sur votre trajet. On n'a plus d'accidents sur la 11, plus d'obstacles, plus d'animaux errants. Donc tout ça, ça va très bien. En revanche, je vous rappelle cette info qui nous est parvenue tout à l'heure. Elle est d'autant plus importante qu'à midi 3, c'est la pause déjeuner qui se profile en ce qui vous concerne. Et ça se passe dans le secteur du Mans. Je vous rappelle que sur l'autoroute A11, l'axe entre Nantes et Paris, en direction du Mans, de Chartres et de Paris, au niveau de Sarthe-Sargé-le-Mans Sud, aire de service au kilomètre 165, il y a de l'attente en ce moment si vous souhaitiez recharger votre voiture électrique. Donc pour l'instant, c'est saturé de ce côté-là, donc n'hésitez pas à anticiper sur d'autres aires, sur l'A81 ou l'A11, et je vous le rappelle, plusieurs aires de repos maintenant sont équipées de bornes de recharge électrique, des panneaux vous l'annonce en amont, donc n'hésitez pas vraiment à vous y arrêter sur ces aires de repos équipées de bornes de recharge électrique. Un nouvel événement, ceci dit, me parvient à l'instant, ça se passe sur l'A10, l'axe entre Paris et Bordeaux. Vous circulez en direction du sud, en direction d'Orléans, de Bordeaux, de Clermont-Ferrand, kilomètre 46, après la sortie 11 à Lainville. Il y aurait des obstacles, pièces de véhicules possiblement sur la voie la plus à gauche, donc vous ouvrez bien l'œil à l'approche de ce secteur. Les équipes de sécurité sécurité se rendent actuellement sur place. Et puis je vous rappelle cette information qui est pour l'instant de nature indéterminée en termes de temps. C'est la suite de l'incendie qui ravage actuellement la forêt de Fontainebleau. L'autoroute A6 est toujours coupée dans les deux sens de circulation entre les secteurs de Nemours et de Soisy-sur-École. Si vous nous écoutez sur la 19, il faut vraiment éviter de rejoindre la 6 en direction de Paris. Vous pouvez contourner en empruntant la 19 jusqu'à Sens, puis rejoindre la 5 qui vous permettra de récupérer la francilienne, la 86, en direction de l'Île-de-France et de Paris. Sinon, vous pouvez également rejoindre l'ouest parisien en empruntant la 19 jusqu'au nord d'Orléans, puis la 10 jusqu'au péage de Saint-Arnoult.
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1: Très belle route, très bon début de jour, très bon midi, sur Radio Vinci Autoroute. Voici Madonna, Material Girl.

0: Avec Café Con Ron sur Radio Vinci Autoroute, l'info trafic qui revient au plus tard à midi et quart. Ça sera après la musique de Carla Bruni.
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0: Carla Bruni pour vous accompagner sur Radio Vinci Autoroute. Très très bon 14 juillet à toutes et tous. L'infotrafic revient dans un instant.
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0: Et midi 16 sur Radio Vinci Autoroute et actuellement, globalement, ça se passe bien. Sur votre trajet, pas de difficultés particulières à vous signifier pour le moment. Notez toutefois un obstacle qui nous est signalé sur l'autoroute A10, l'axe entre Paris et Bordeaux. Vous circulez en direction du sud, en direction d'Orléans, de Bordeaux, de Clermont-Ferrand. Donc soyez très attentifs à hauteur du kilomètre 46 après la sortie 11 Alainville. On nous parle actuellement d'obstacles sur la voie de gauche, a priori de véhicules. Pas plus d'infos pour le moment. Ouvrez bien l'œil à l'approche de ce secteur. On a un petit peu de monde sur la route en ce moment, mais ça se passe bien. Et puis avec la pause déjeuner, ça se ressent encore un petit peu moins. Mais notez qu'on attend un petit peu de monde dans le courant de l'après-midi, face notamment retour de vacances, retour de week-end prolongé, départ de vacances et puis aussi quelques routes du travail, évidemment, en ce 14 juillet. Et nous poursuivons le voyage en musique tout de suite avec Soprano.

Eternal Whitney Houston pour vous accompagner à Will Always Love You. Je vous retrouve à 12h30 pour faire un nouveau point sur vos conditions de circulation. Trafic toujours aussi fluide actuellement. Allez, voici Trinix suivi de Mylan.

0: Mylan avec Vampire sur Radio Vinci Autoroute. Merci d'avoir choisi le 107.7 pour vous accompagner. L'infotrafic revient dans un instant.
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0: Bonjour et bienvenue. Si vous venez de nous rejoindre à l'instant sur les autoroutes de l'Ouest et du Centre, il est midi 31, un petit peu de monde sur la route en ce 14 juillet. Des départs, des retours de vacances, retours de week-end prolongés, également en route du travail. Ça arrive aussi, même un jour férié, oui en effet. Et globalement, bah, ça se passe bien dans le sens où il n'y a pas de ralentissement, pas de bouchon en tout cas pour le moment. Et on va espérer que ça continue comme ça, même si du monde est attendu sur la route. En revanche, quelques infos qui nous sont communiquées et notamment celle-ci qui vient de me parvenir. Vous circulez sur l'A10, autoroute entre Bordeaux et Paris. Méfiance en direction du nord. On nous parle eh bien d'un piéton près des voies de circulation à hauteur de la barrière de péage de Sorigny. C'est au sud de Tours, après la sortie 25 Sainte-Maure de Touraine. Il pourrait s'agir de deux autostoppeurs. Alors d'une, c'est très dangereux que d'être piéton près des voies d'une autoroute. De deux, c'est interdit de faire de l'autostop sur autoroute, hein, donc surtout soyez très attentifs, hein, ne vous arrêtez pas, les équipes de sécurité se rendent sur place pour eh bien prendre en charge ces deux personnes qui se mettent très clairement en danger. D'ailleurs, un autre piéton nous est signalé en ce moment, mais cette fois-ci près des voies de l'A87, c'est l'autoroute entre Angers et La Roche-sur-Yon. Soyez attentifs entre la sortie 26 Cholet-Nord et la sortie 25 Chemillé, kilomètre 41. Méfiance, là aussi, dans les deux sens. Cette fois-ci, il faut se méfier dans les deux sens, mais en raison d'un chevreuil signalé près des voies de l'A71, autoroute entre Orléans et Clermont-Ferrand. Nous sommes dans le Loiret, cette fois, à hauteur du kilomètre 110, non loin de l'échangeur numéro 2, Olivet. Soyez attentifs dans les deux sens de circulation, hein, au cas où eh bien, cet animal tenterait de traverser les voies de l'autoroute. Allez, maintenant, je vous emmène sur la 28. C'est l'autoroute entre Abbeville et Tours, direction l'A10. Nous sommes avant le secteur du Mans, à hauteur du kilomètre 115. Soyez très attentifs. Il y a actuellement un obstacle, pièce de véhicule sur la voie la plus à gauche. On est vraiment avant le secteur du Mans en provenance de Rouen et en direction du Mans, de Tours ou de Nantes. Allez, je m'adresse maintenant à nouveau à vous qui conduisez un véhicule électrique, une voiture électrique, parce que ça se charge en cette période de pause déjeuner, là, à midi 34, sur certaines aires. Il va peut-être falloir anticiper certaines choses pour vous qui circulez aussi bien sur la 10 que sur la 11. Alors, déjà, pour vous qui circulez sur l'autoroute A11, l'axe entre Nantes et Paris, en direction, eh bien, du Mans, en direction de Chartres ou de la capitale, on a deux aires de service où c'est saturé en ce moment au niveau des bornes de recharge électrique. Déjà sur l'aire de Sarthe-Sargé-le-Mans Sud à hauteur du kilomètre 165. Là, il y a beaucoup de monde et du coup, il y a très clairement de l'attente. Alors si vous circulez sur la 11 depuis Angers en direction du Mans et de Paris, vous pouvez anticiper, je vous le rappelle, hein, comme je vous l'ai mentionné tout à l'heure, sur l'aire de Pirmil Est à hauteur du kilomètre 197, c'est une aire de repos, mais il y a des bornes de recharge électrique, donc n'hésitez pas à vous y arrêter. Si vous circulez sur la 81 depuis Rennes, depuis Laval, vous pouvez anticiper sur l'aire de service. Là aussi, je vous le rappelle, c'est sur l'aire de la vallée de l'Erve. Alors, notez d'ailleurs, j'en profite pour vous qui poursuivez sur la 11 en direction de Paris, que sur l'aire de Villaines-Lagonnais à hauteur du kilomètre 136, là aussi, on nous confirme qu'il y a beaucoup de monde à vouloir recharger sa voiture électrique. Donc là, il faudra bien anticiper hein, sur cette fameuse aire de Pirmil Est ou encore sur l'aire de la vallée de l'Erve, parce que il n'y a ensuite qu'à rejoindre une aire de service suivante. Ou une aire de repos, l'aire des 17 Sautiers au kilomètre 75, où vous avez encore une aire de service à hauteur du kilomètre, aux environs du kilomètre 100, ça sera l'aire du manoir du Perche. Voilà donc pour l'A11 et puis sur l'A10 aussi, des difficultés pour recharger son véhicule électrique en direction du nord. Ça se passe déjà pour commencer sur l'aire de Rouillé Sud à hauteur du kilomètre 338. Alors là, a priori, c'est-à-dire qu'on n'a plus du tout de borne disponible dans le sens où elle serait hors service. Ça me reste à me confirmer. Donc surtout, ne vous y arrêtez pas. Anticipez bien sur l'A10 en amont. Hein, vous pouvez anticiper sur cette autoroute A10 sur l'aire de la Benatte au kilomètre 407 hein, par exemple. À hauteur du kilomètre, ou alors il faudra prolonger le voyage, pardon. Et toujours en direction du nord, sur l'aire de Tours-Val-de-Loire, au nord de Tours, là aussi, il y a la saturation des bornes de recharge électrique au kilomètre 196. Vous pouvez cette fois anticiper dans la traversée de Tours sur l'aire de la Picardière.
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0: Un point de trafic un peu plus long que les autres, hein, mais parce que voilà, toutes ces informations concernant les bornes électriques hein, me sont parvenues il y a à peine quelques instants. Allez, dans un instant, la sélection du rédacteur en chef du magazine Première, le magazine ciné partenaire du 177. Tout au long de l'été, Thierry Chaise vous conseille la sortie de la semaine, mais aussi un film à voir ou à revoir en famille. Au programme aujourd'hui, un film d'animation et un classique de 1988. Les détails juste après Médusa et Osier. Priorité à votre sécurité sur Radio Vinci Autoroute. Vous circulez sur la 19 autoroute entre Sens et Orléans. Méfiance entre la sortie 4 Courtenay et la sortie 5 Ferrières en Gâtinais, kilomètre 43. Il y aurait peut-être un piéton près des voies.

0: Médusa et Osier pour vous accompagner sur Radio Vinci Autoroute. C'est l'heure de 7 à voix, votre rendez-vous ciné. Yvan Mouton retrouve Thierry Chaise, rédacteur en chef du magazine Première, notre partenaire. Voici tout de suite son coup de cœur de la semaine.
1: La sortie de la semaine est un grand classique à voir ou à revoir en famille. C'est ce qu'on vous propose durant cet été. On commence par donc la sortie de la semaine. C'est en fait un film sorti la semaine dernière. Thierry, ça s'appelle In Wave. Vous nous expliquez ?
2: Ah, il ne faut pas le rater. Il ne faut pas le rater. J'ai pas eu l'occasion. On a parlé de De Gaulle la semaine dernière. Je voulais vous parler d'In Wave, ce qui a ouvert à Cannes la semaine de la critique, qui est un film d'animation, un premier long métrage absolument merveilleux. C'est adapté d'un roman graphique dans lequel l'auteur racontait son histoire d'amour avec une jeune passionnée de surf, un coup de foudre et donc une love story percutée par la très grave maladie de cette dernière.
3: On l'a vu à temps et c'est encore très localisé.
4: J'ai tellement peur.
3: Vous êtes très forte, Kristen.
4: Je suis là, où tu veux, quand tu veux.
2: Ça porte une histoire très glauque, pas du tout. Le travail sur l'animation, le mélange des styles d'animation, la manière aussi de raconter à travers ça l'histoire du surf, de revenir au passé, fait que ce patchwork fonctionne et qu'on est toujours, toujours guidé par une émotion jamais lacrymale. C'est vraiment un des plus beaux films d'animation que vous verrez cette année.
1: Et Thierry Chaise a des étoiles dans les yeux. Et maintenant, le film donc à voir ou à revoir cet été, le plus gros succès en France, Thierry, en 1989 avec 6,5 millions de spectateurs. Il s'agit de Rain Man, évidemment, avec Dustin Hoffman.
2: Et Tom Cruise.
1: Et Tom Cruise, bien sûr.
2: Tom Cruise, c'est cet homme qui découvre la mort de son père, qu'il avait un frère, et ce frère était caché, car ce frère souffrait de troubles autistiques et donc avait été mis dans une maison spéciale. Et ça va être la manière dont il va d'abord découvrir cet enfant devenu homme, puisqu'il est joué par Dustin Hoffman, et puis comment les deux, finalement, vont réussir à s'approcher, à s'aimer, malgré leurs différences. Là encore, comme dans In Waves, la sensibilité est là et pas la sensiblerie. C'est évidemment émouvant, mais il y a toujours une drôlerie. Tom Cruise et Dustin Hoffman, c'est un duo magnifique. Il y a aussi Valeria Golino qui est dans le film et qui est formidable. Et voilà, c'est un film de 89, à une époque où on parlait assez peu de ces sujets-là. Et je pense que ce film, par-delà sa qualité, a aussi fait avancer les choses.
1: Rain Man, donc, deuxième Oscar pour Dustin Hoffman. Et donc, à voir sur toutes les bonnes plateformes, vous nous le confirmez. Et puis, In Waves, film d'animation, grande histoire d'amour et de résilience. Ce film est encore en salle cette semaine, à retrouver également dans le magazine Première et sur première.fr.
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0: Mika sur Radio Vinci Autoroute, je vous retrouve dans un instant pour l'infotrafic.
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0: Un nouveau point sur vos conditions de circulation avec un piéton qui nous est actuellement signalé près des voies de l'autoroute A19, axe sens Orléans, entre la sortie 4 Courtenay et la sortie 5 Ferrières-en-Gâtinais, kilomètre 43. Méfiance dans les deux sens de circulation. Et puis sur l'A87, nouvel événement pour vous qui circulez sur l'axe entre La Roche-sur-Yon et Angers, direction Angers et l'A11, direction Paris, kilomètre 16. Il y aurait des morceaux de pneus, bande de roulement sur la voie de droite. On est avant la barrière de péage de Beaulieu. Et puis deux piétons confirmés près des voies de circulation de l'A10 au sud de Tours, à hauteur de la barrière de péage de Sorigny. Soyez très attentifs dans ce secteur, les équipes de sécurité se rendent actuellement sur place. Et puis en bref, je vous le rappelle, c'est important, si vous êtes au volant d'une voiture électrique et que vous souhaitiez faire la pause, eh bien notamment pour recharger, il y a de la saturation en termes au niveau des bandes de recharge de deux aires de service successives de la 11 direction Paris à hauteur du kilomètre 165 sur l'aire de Sartre-Sargé-le-Mans ou à hauteur du kilomètre 136 sur l'aire de service de Vilaine-Lagonnais. Donc deux aires de service où il y a beaucoup d'attentes actuellement pour recharger sa voiture électrique. N'hésitez donc pas à anticiper en amont sur la 11 et la 81 sur des aires de service ou de repos. La musique de Louisa est à venir tout de suite.

Le duo Lady Gaga, Bradley Cooper avec Shallow sur Radio Vinci Autoroute. Je vous retrouve à 13h pour l'essentiel de l'actualité nationale et internationale. Vos prévisions météo encore caniculaires pour cette journée du 14 juillet. Et un nouveau point sur vos conditions de circulation. Trafic parfaitement fluide actuellement sur votre trajet. Puis on sent l'effet pause déjeuner. On sent qu'il y a un petit peu de moins de monde sur la route encore. Voici Michael Jackson pour vous accompagner jusqu'à 13h.

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Vous circulez sur la 10, l'axe entre Bordeaux et Paris en direction de la capitale. Au nord d'Orléans, juste après la bifurcation avec la 19, il y aurait des morceaux de pneus, bande de roulement sur la voie de gauche.

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1: Sébastien Ponchelet au micro, bonjour. À la une à la mi-journée, le défilé du 14 juillet qui s'apparente à une démonstration de force avec un nombre inédit de troupes, d'engins aériens et terrestres. C'est le dernier d'Emmanuel Macron en tant que président de la République. Il était entouré de 35 chefs d'État, ce qui forme la coalition des volontaires et qui soutient l'Ukraine. Le président ukrainien Volodymyr Zelensky était également présent. Kiev, qui va notamment acquérir 16 avions Rafale, annonce à la suite d'un sommet hier soir à Fontainebleau. Ce sont maintenant 2050 hectares de forêt qui ont été détruits depuis dimanche par un double incendie qui n'est toujours pas fixé. Annonce ce midi du préfet de Seine-et-Marne. Jusqu'à 850 pompiers sont mobilisés avec 4 canadaires, des Dash et autres hélicoptères bombardiers d'eau. L'autoroute A6 est toujours coupée dans les deux sens. Hier soir à Lourdes, un incendie s'est déclaré sur les contreforts du château au moment du feu d'artifice maintenu dans cette commune des Hautes-Pyrénées en vigilance orange canicule. La sécheresse et les fortes chaleur qui reste très présente. La vigilance rouge canicule est toujours active dans plusieurs départements entre l'Île-de-France et le Sud-Ouest en passant par le centre. La météo région par région juste après ce flash. Américains et Iraniens continuent de se rendre coup pour coup ce midi. Les États-Unis viennent de frapper le Sud-Ouest iranien. Les gardiens de la révolution ont eux visé Bahreïn. Un navire a été visé par un missile dans le détroit d'Ormuz et Téhéran qui vient d'affirmer que l'armée américaine aurait frappé à la frontière entre le Koweït et l'Irak. Donald Trump qui annonce un nouveau blocus de la mer d'Arabie à partir de ce soir. Le sport et le cyclisme avec la 10e étape du Tour de France. 166 km entre Aurillac et le Lioran dans le Cantal cet après-midi. Et puis le choc ce soir dans le mondial de foot. Demi-finale entre la France et l'Espagne. Coup d'envoi à 21h. Rencontre qui pourrait voir le retour d'Aurélien Tchouaméni. 13h02, c'est la fin de ce flash. Bon appétit si vous faites la pause ou si vous apprêtez à la faire. Dans une heure pour l'actualité, Charles Dodon. L'infotrafic revient dans un instant, juste après votre météo. Cet après-midi, des pluies orageuses sont attendues en Alsace-Lorraine et en Auvergne. Ailleurs, toujours un soleil dominant. Il fera au maximum 22 degrés à Cherbourg-en-Cotentin, 25 à Brest, 28 à La Rochelle, 30 à Rennes, 31 à Lançon et Nantes, 32 au Havre et Strasbourg, 34 à Paris et Tours, 35 à Toulouse, 37 à Lyon. Demain, journée pluvieuse et orageuse attendue sur une partie nord et jusqu'en Auvergne-Rhône-Alpes.
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1: Bienvenue à vous. Si vous venez de nous rejoindre à l'instant sur les autoroutes de l'Ouest et du Centre, 13h03, on a attendu un petit peu de monde sur la route. Retour de vacances, retour départ en vacances, retour aussi peut-être du week-end prolongé du 14 juillet. Pour le moment, ça se passe très bien. Il n'y a pas de bouchons, pas de ralentissement. On sent qu'effectivement, il y a peut-être un petit peu plus de monde, mais vraiment, ça se passe bien. Quelques infos toutefois à vous rappeler, notamment sur l'A87, autoroute entre La Roche-sur-Yon et Angers. Direction Angers et la 11, kilomètre 16, juste avant la barrière de péage de Beaulieu. Il y aurait des morceaux de pneus, bande de roulement sur la voie la plus à droite. Ouvrez bien l'œil à l'approche de ce secteur. L'autoroute A10, c'est l'axe entre Bordeaux et Paris. Méfiance déjà à hauteur de la barrière de péage de Sorigny, c'est au sud de Tours. Il y a actuellement deux piétons près des voies de circulation. Ne vous laissez pas surprendre. Les équipes de sécurité, les forces de l'ordre viennent d'arriver sur les lieux. L'A10 en direction du nord, en direction d'Orléans et de Paris. Cette information pour vous qui conduisez une voiture électrique, notez qu'à hauteur du kilomètre 196, il y a l'aire de service de Tours-Val-de-Loire et en ce moment, il y a beaucoup d'attentes pour pouvoir recharger votre véhicule électrique. Donc si vous arrivez depuis Poitiers et Bordeaux, n'hésitez pas à anticiper sur les aires de service en amont de Tours ou sinon sur une aire de repos dans la traversée de Tours, c'est sur l'aire de la Picardière que vous pouvez retrouver des bornes de recharge dans ce secteur sur cette autoroute A10 en direction donc de la capitale. Vous pouvez donc vous y arrêter, c'est à hauteur du kilomètre 180, elle est un petit peu après cette aire de service de Tours Val-de-Loire et vous pouvez sinon vous arrêter en amont sur d'autres aires de repos. Et puis en bref, je vous le rappelle, l'autoroute A6 est donc toujours coupée dans les deux sens de circulation. Si vous nous écoutez sur l'autoroute A19, il faut éviter de rejoindre cette autoroute A6 pour rejoindre Paris, l'Est parisien. Ça peut vous prolonger sur la 19, rejoignez la 5 et puis prenez la direction de Paris. Sinon, pour rejoindre l'Ouest parisien, prenez la 19 en direction d'Orléans. Et là, vous pourrez prendre la 10 en direction du Nord et pouvoir rejoindre la capitale.
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1: 13h05 sur le 107.7. Je vous retrouve dans quelques minutes. Pour l'instant, c'est le duo Phil Collins et Philippe Bellet.

Retour au trafic avec un accident qui vient d'être signalé sur l'autoroute A10, l'axe entre Bordeaux et Paris. Vous circulez en direction du nord, en direction de la capitale, kilomètre 59 après la sortie 12 Jeanville. Une voiture, au moins une voiture serait accidentée sur le bord des voies.

0: Bruno Mars sur Radio Vinci Autoroute pour vous accompagner. Je vous retrouve dans un instant pour l'infotrafic.
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0: Il est 13h15 et il faut continuer de rester concentré sur la route, notamment si vous avez de nombreux kilomètres à réaliser aujourd'hui. Deux accidents viennent de nous être signalés, confirmés ces dernières minutes. On va commencer par l'autoroute A81. C'est l'autoroute entre Le Mans et Rennes. Vous circulez en direction de Laval, en direction de Rennes, à hauteur du kilomètre 223. Un accident se serait produit impliquant une voiture qui se serait retrouvé dans le fossé. Les équipes de sécurité et de secours se rendent actuellement sur place, ainsi que les forces de l'ordre. Donc ouvrez bien l'œil à l'approche de ce kilomètre 223 juste avant la sortie numéro 2 Évron. J'en profite, comme je suis sur cette autoroute dans l'autre sens de circulation en direction du Mans et de Paris, sachez qu'au kilomètre, à hauteur du kilomètre 240, il y a l'aire de service de la Mayenne et actuellement il y a de l'attente, très clairement, pour pouvoir faire la recharge de votre véhicule électrique. Beaucoup de monde en ce moment sur cette aire de service pour faire cette recharge. Vous pouvez anticiper en amont, avant de rejoindre l'autoroute A81, si vous nous écoutez sur l'application du 177. Sinon, il faudra prolonger le voyage jusqu'à l'aire de service suivante, un peu plus loin. C'est dans le secteur de l'aire de la Vallée de l'Herbe, situé au kilomètre 211. Entendez-le bien. Mais notez d'ailleurs que dans le secteur du Mans, sur la 11, en direction du Mans et de Paris, sur les aires de Sarthe-Sargé-le-Mans, kilomètre 165, et la suivante, numéro 136, aire de Vilaine-Lagonnais, même difficulté, beaucoup de monde à attendre pour pouvoir recharger son véhicule électrique. Donc sur la 11, vous pouvez anticiper également sur l'aire de Parçay-sur-Sarthe ou sur une aire de repos qui est l'aire de Pirmil-Est. Voilà, car les aires de repos sont de plus en plus nombreuses à être équipées de bornes de recharge électrique. L'autre accident en cours se passe sur l'autoroute A10, l'axe entre Bordeaux et Paris. Alors pour le moment, il n'est que signalé en direction de la capitale, à hauteur du kilomètre 59. Après la sortie 12 Janville, une voiture serait accidentée sur le bord des voies. Ouvrez bien l'œil à l'approche de ce secteur. Et puis notez qu'en amont de tout cela, au nord d'Orléans, il y a des morceaux de pneus, bandes de roulement confirmées sur la voie la plus à gauche, à hauteur du kilomètre 81 de l'A10, toujours en direction de la capitale. Donc soyez très attentifs une fois passé la bifurcation avec l'autoroute A19. La 87, à présent, on change de région, de secteur. Nous partons dans le Maine-et-Loire, sur l'autoroute entre Angers et La Roche-sur-Yon, direction Cholet et La Roche-sur-Yon, à hauteur du kilomètre 3. Après la sortie 23 Mur-Érigné, il y aurait un pare-choc sur la voie la plus à gauche. Donc là aussi, ne vous laissez pas surprendre. La musique tout de suite, Joan Osborne, suivi de Tame Impala et Jenny.

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Allez, je vous retrouve à 13h30 pour l'infotrafic et c'est la musique de Jill Is Lucky tout de suite.

0: Jill is lucky, The Wanderer sur Radio Vinci Autoroute pour vous accompagner. L'infotrafic revient dans un instant, à tout de suite.
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0: Bonjour et bienvenue, si vous venez de nous rejoindre à l'instant sur les autoroutes de l'Ouest et du Centre, un trafic qui commence à repartir à nouveau un petit peu à la hausse. On sent que la pause déjeuner est en train de prendre fin. Différentes raisons, hein, évidemment, de voyager aujourd'hui. Alors globalement, on va dire que ça se passe bien parce que je n'ai pas de ralentissement, pas de bouchon actuellement en cours pour le moment. Donc ça, c'est une bonne nouvelle en ce qui vous concerne. En revanche, deux accidents actuellement en cours. Un accident déjà sur l'autoroute A4. C'est l'autoroute entre Le Mans et Rennes, direction Laval, direction Rennes. Une voiture serait accidentée dans le fossé. On est juste avant la sortie de Évron à hauteur du kilomètre 223. Ouvrez bien l'œil à l'approche de ce secteur. Les équipes de sécurité se rendent actuellement sur place. L'autre accident signalé, c'est sur l'autoroute A10, l'axe entre Bordeaux et Paris. Vous circulez en direction du nord, en direction de la capitale. Après la sortie numéro 12, Janville, kilomètre 59. Une voiture serait accidentée là, sur le bord des voies. Donc, ne vous laissez pas surprendre. Adaptez bien votre conduite. Partout ailleurs, ça se passe bien. Une info à vous rappeler sur l'autoroute A19, l'axe entre Orléans et Sens. Je vous rappelle que vous ne pouvez pas bifurquer sur l'autoroute A6 en direction de Paris, car l'A6 est toujours coupée et certainement pour l'instant de manière indéterminée en raison de l'incendie qui frappe la forêt de Fontainebleau. Si vous souhaitez rejoindre l'Est parisien, restez sur la 19 en direction de Sens. Là, vous pourrez récupérer la 5 direction Paris. Pour rejoindre l'Ouest parisien, vous pouvez emprunter la 19 direction Orléans et emprunter la 10 en direction de la capitale. Et puis, une autre info à vous rappeler, dans le secteur de Tours, vous circulez justement sur la 10 dans le sens Bordeaux-Paris. Je vous rappelle que sur l'aire de service de Tours-Val-de-Loire en ce moment, il y a de l'attente, hein, très clairement, pour pouvoir recharger votre voiture électrique. Hein, donc, n'hésitez pas à anticiper sur l'aire de la Fontaine-Colette, hein, au sud de Tours, pour vous qui circulez en ce moment depuis Poitiers et depuis Bordeaux.
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0: Cet été, votre rendez-vous Play Replay se met en mode vacances. Certaines séries transforment les villes en véritables cartes postales et donnent envie de partir sur le champ. Dans un instant, direction Saint-Tropez avec une série culte des années 90, Sous le soleil. Ça sera juste après Sève d'Aliza, Pablo Vittar et Iseut.

0: Chef d'Alisa avec Alibi sur Radio Vinci Autoroute. Je vous rappelle qu'un accident est actuellement en cours sur la 81 en direction de Laval et de Rennes. C'est précisément au kilomètre 225 que s'est produit cet accident. On est finalement donc après la sortie numéro 2 Évron et je viens d'apprendre que la voie de droite est à présent neutralisée. Donc ne vous laissez pas surprendre. À l'approche de ce secteur, on a déjà du monde en intervention sur place. Allez, comme promis, direction Saint-Tropez, Mathilde Ferrière nous emmène dans l'univers de Sous le Soleil, une série qui a fait de la Riviera une véritable carte postale d'été.
1: Sous le soleil, c'est l'histoire de trois amis, Laure, Jessica et Caroline, qui grandissent entre amitié, histoire d'amour et choix de vie dans l'un des lieux les plus emblématiques de la Côte d'Azur.
2: Il veut vraiment que je chante.
3: Mais attends, tu fonces, Jessica, bien sûr.
4: Mais y a pas quelque chose qui te plairait?
3: Je sais pas, moi.
4: Ouais, un truc intéressant.
1: Bienvenue à Saint-Tropez, entre Port-Saint-Illan, yacht à marée sous le soleil, terrasse animée et plage de sable fin.
5: C'est sans alcool, j'espère.
6: Des fruits, rien que des fruits blandis. C'est mon cocktail maison.
1: Entre coucher de soleil sur le port, soirée d'été et eau turquoise, la série transforme Saint-Tropez en véritable décor de vacances. Une carte postale vivante qui a fait rêver toute une génération.
7: Tu vas où, là? Laisse-moi te
8: coucher. Mais arrête de me prendre pour une conne, Sam. Tu vas pas, tu viens de ton père. Ta femme, ton fils, c'est terminé. Mais t'entends,
7: non.
8: Terminé.
7: Non.
9: Ça te dirait une mine neuve dans le port de Gênes?
8: Où tu veux, je m'en fous.
1: Diffusée pendant plus de 10 ans, elle a installé l'image d'un été éternel entre plages mythiques et ambiance chic et décontractée de la Riviera. Sous le soleil, à retrouver encore et encore sur TF1.

0: Texas, Start a Family sur Radio Vinci Autoroute. L'infotrafic revient dans un instant.
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0: Bientôt 13h45 et actuellement la route s'écoule bien hein, dans le sens où il n'y a pas de ralentissement, pas de bouchon. Ça c'est une excellente nouvelle pour vous qui rentrez de week-end, de vacances, partez en vacances, qui êtes sur la route du travail aussi également. Toutefois, je relativise tout cela parce qu'il y a quand même deux accidents en cours. Le premier, c'est sur l'autoroute A81, c'est l'autoroute entre Le Mans et Rennes. Vous circulez en direction de Laval, en direction de Rennes, juste après la sortie numéro 2 Évron. Kilomètre 225. Une voiture est accidentée dans le fossé. La voie de droite a dû être neutralisée. Il y a du monde en intervention sur place. Hein. Les secours, les équipes de sécurité, le dépanneur vient d'arriver sur les lieux. Donc ne vous laissez pas surprendre. Un autre accident est actuellement en cours. C'est sur l'autoroute A10, l'axe entre Bordeaux et Paris. Vous circulez en direction du nord, en direction de la capitale, à hauteur du kilomètre 60. On est après la sortie numéro 12, Jeanville. Une voiture est accidentée. La voie de droite est neutralisée dans ce secteur. Il y a du monde en intervention sur les lieux, les équipes de sécurité ou encore les pompiers. Donc adaptez bien votre conduite. Partout ailleurs, sinon, eh bien, on a toujours la saturation de certaines bornes de recharge électrique, car oui, l'été est marqué par de plus en plus de vacanciers et autres voyageurs équipés de voitures électriques, et ça se ressent sur les aires de service. Alors, si vous circulez sur la 11, autoroute entre Nantes et Paris, vous circulez en direction du Mans, de Chartres et de Paris, on a deux aires successives, deux aires de service où il y a très clairement de l'attente. C'est sur l'aire de Sarthe-Sargé-le-Mans-Sud, kilomètre 160. Ou sur l'aire de Vilaine-Lagonnais, kilomètre 136. Donc deux aires successives où il y a de l'attente. Donc n'hésitez pas peut-être à anticiper sur la 11 en provenance d'Angers, sur l'aire de Parçay-sur-Sarthe ou sur une aire de repos. Oui, parce que de plus en plus d'aires de repos sont équipées de bornes de recharge, comme l'aire de Pirmil-Est à hauteur du kilomètre 197. Si vous circulez sur la 81 en provenance de Rennes, vous pouvez vous arrêter sur l'aire de la Vallée de l'Erve, situé après la sortie numéro 2, Évron. Très belle route à toutes et tous. Merci d'avoir choisi le 107.7 pour vous accompagner en cette journée de fête nationale. Voici tout de suite la musique de Mentissa, tout de suite.

Maria Mantel sur Radio Vinci Autoroute. 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
1: Bonjour à tous. Plus de 2000 hectares ravagés par les flammes dans la forêt de Fontainebleau, annonce le préfet de Seine-et-Marne qui espère que les deux incendies seront fixés dans la journée. Deux bulldozers de l'armée sont arrivés en renfort pour aplanir le terrain et faciliter l'accès aux pompiers qui combattent le feu. Alors qu'une majeure partie du territoire est toujours concernée par la canicule aujourd'hui, 26 départements de l'Île-de-France au Tarn en vigilance rouge, 58 autres en orange. Les enquêtes sur les incendies, elles se poursuivent. Le ministre de l'Intérieur, Laurent Nunez, a annoncé que de nouvelles interpellations avaient eu lieu ce matin dans le nord de la France et en Ardèche, des individus qui s'ajoutent aux 59 interpellations recensées dans toute la France hier soir. Emmanuel Macron exprime sa reconnaissance de la nation aux pompiers et forces de secours qui luttent contre les incendies. Le chef de l'État a assisté à son dernier défilé du 14 juillet qu'il a voulu massif, près de 6700 femmes et hommes au sol, 98 avions, 31 hélicoptères et 315 véhicules, ainsi que 35 chefs d'État de la coalition des volontaires en soutien de l'Ukraine. Emmanuel Macron se rend à Nice 10 ans après les attentats sur la promenade des Anglais qui avait fait 86 morts et plus de 400 blessés. Une cérémonie débutera à 18h en présence notamment de ses prédécesseurs Nicolas Sarkozy et François Hollande. Une minute de silence sera observée outre-Atlantique à Dallas en mémoire des victimes avant le coup d'envoi de France-Espagne. La première demi-finale de la Coupe du Monde. Le vainqueur jouera dimanche soir en finale contre l'Angleterre ou l'Argentine qui s'affronteront demain. Un mot de cyclisme en route vers le Massif central pour les coureurs du Tour de France. Le départ de la 10e étape entre Aurillac et le Lioran a été donné. Le maillot jaune est sur les épaules de Pogacar. C'est la fin de ce Flash Info. Le retour de l'infotrafic est à suivre dans un instant après votre météo. Des millions de Français donc toujours concernés par bien la vigilance rouge à la canicule en dépit d'une décrue qui a démarré dans la nuit selon Météo France avec des températures maximales dans l'ouest qui ont commencé donc à baisser mais restent très hautes hein, sur la plus grande partie du pays avec 36 à 38 degrés possibles dans le centre du pays aujourd'hui, des fortes chaleurs qui se déplacent vers le sud-est dans la vallée du Rhône et le midi toulousain entre 38 et 40 degrés dans l'ouest, 31 à Rennes cet après-midi, 34 à Nantes, 34 degrés aussi du côté d'Orléans, de Paris, 35 à Bordeaux, 33 à Strasbourg. Météo France annonce que des orages sont possibles sur le Massif central, puis sur le quart nord-est du pays et les côtes aquitaines en fin de journée.
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3: Bonjour et bienvenue si vous venez de nous rejoindre à l'instant sur les autoroutes de l'Ouest et du Centre. On a un petit peu de monde sur la route, voilà, ça c'était attendu, prévu, notamment des retours, des départs en vacances, retours de week-end prolongés, mais pas que, on aura l'occasion d'en reparler. Et notez deux accidents toutefois actuellement en cours. Un accident sur la 10, l'axe entre Bordeaux et Paris, vous circulez en direction du Nord, en direction de la capitale, à hauteur du kilomètre 60, après la sortie 12 janvier. La voie de droite est neutralisée avec beaucoup de monde en intervention sur place. Vous passez avec prudence sans regarder ce qui se passe sur le côté. Vous regardez bien droit devant vous pour éviter un suraccident dans ce secteur. Il y a notamment les secours qui doivent prendre en charge des blessés. Donc, restez très attentifs. L'autoroute A81, à présent, nous partons dans les Pays de la Loire, sur l'autoroute entre Le Mans et Rennes, direction Laval et Rennes, juste après la sortie numéro 2 pour Évron, kilomètre 225. Là aussi, la voie de droite est neutralisée en raison d'un accident impliquant une voiture qui s'est retrouvée dans le fossé. Donc là aussi, vous restez très attentifs, d'autant que dans ce secteur, vous n'avez plus qu'une seule voie pour circuler, c'est la voie de gauche. Je vous rappelle une info, d'ailleurs nous retournons sur la 10 dans le sens Bordeaux-Paris en direction du Nord. Je vous rappelle qu'il y a de l'attente en ce moment si vous êtes au volant d'une voiture électrique. À hauteur du kilomètre 196, il y a l'aire de Tourvel-de-Loire. et il y a donc de l'attente pour recharger son véhicule électrique, donc n'hésitez pas à bien anticiper en amont, peut-être par exemple sur l'aire de la Fontaine-Colette qui se trouve au sud de Tours après la sortie numéro 25 Sainte-Maur de Touraine. Et puis je vous le rappelle également, ça c'est une info qui perdure depuis dimanche et qui risque de perdurer cette semaine, c'est la coupure de l'autoroute A6 dans les deux sens de circulation en région parisienne en raison de l'impressionnant incendie de Fontainebleau. Je vous rappelle donc que pour vous qui circulez sur l'A19 axe Orléans sens, vous ne pouvez pas bifurquer sur l'autoroute A6 direction à Paris, et de toute façon il faut vraiment éviter ce secteur de l'A6. Donc vous pouvez rejoindre l'Est parisien par l'autoroute A19 jusqu'à Sens, puis emprunter la 5 direction la capitale, ou pour rejoindre l'Ouest parisien, emprunter la 19 en direction d'Orléans, et vous pourrez emprunter la 10 en direction de Paris.
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3: Charles Dodon, vous êtes avec moi dans ce studio, vous présentez l'actualité, vous nous avez parlé de cette finale France-Espagne, c'est un
4: petit
3: peu...
4: Demi-finale,
3: pardon, oui. Vous voyez, je me vois déjà en finale, ouais. Voilà.
4: Encore
3: mais,
4: un match.
3: Voilà, mais il va falloir affronter les Espagnols. J'ai entendu beaucoup de choses, là, on me dit que vraiment, il faut vraiment craindre les Espagnols ce soir.
4: De toute façon, effectivement, ils nous ont battu les deux dernières fois.
3: Ouais.
4: Donc oui, même si on a une équipe très impressionnante.
3: Oui, c'est ça, et vous voyez quoi comme résultat, vous?
4: J'espère la France.
3: Oui, mais un petit pronostic, là?
4: Non, je ne risquerai pas, ça.
3: Merci, Charles. Et oui, parce qu'il y a certains de nos auditeurs qui sont peut-être rentrés plus tôt aujourd'hui, parce qu'ils veulent absolument assister à cette demi-finale. Vous voyez, comme quoi je suis un grand spécialiste du football, moi encore. Demi-finale entre la France et l'Espagne. Et oui, c'est donc ce soir à 21h. Allez, très belle route à tous. Voici Duran Duran.

0: Marc Lavoine, Claire Keim, je ne veux qu'elle sur Radio Vinci Autoroute. Et vous, vous ne voulez que l'infotrafic peut-être? Eh bien, ça arrive dans un instant.
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0: Il est 14h16 sur Radio Vinci Autoroute. Quelle que soit la raison de votre voyage, le trafic est fluide. Voilà, ça se passe bien sur votre parcours. Il y a un petit peu de monde, mais c'est pas bien méchant. Il fallait s'y attendre aussi, hein, ce qu'il y a un petit peu de monde en ce 14 juillet. Alors notez toutefois, malheureusement, que deux accidents sont en cours. Juste avant de les évoquer, un nouvel événement qui me parvient à l'instant même pour vous qui circulez dans le département du Cher sur la 71, autoroute entre Clermont Ferrand et Orléans. Vous circulez en direction d'Orléans, de la 10 de Paris ou de Tours, 18 km après la sortie numéro 7 Bourges au kilomètre 193. Il y aurait une plaque sur la voie la plus à droite. Ouvrez bien l'œil à l'approche de ce secteur. Les équipes de sécurité se rendent actuellement sur place. Je vous le disais donc, un accident est en cours déjà sur l'autoroute A10, l'axe entre Bordeaux et Paris. Vous circulez en direction du nord, en direction de la capitale. Kilomètre 60, après la sortie numéro 12, Janville, kilomètre 60, la voie de droite est neutralisée. Il y a du monde en intervention sur place, hein. Ne vous laissez pas surprendre à l'approche de ce secteur, hein. Beaucoup de monde, je vous le disais, et peut-être déjà quand même un petit ralentissement, hein. Je vous disais qu'il n'y en avait aucun, mais là, comme vous passez de 3 à 2 voies de circulation et qu'on a un peu de monde, ça peut provoquer en ce moment un tassement de la circulation, hein. Là, c'est pas très long à traverser, mais il s'agit de ne pas se laisser surprendre. Pensez à prévenir les autres véhicules à l'arrière, hein, avec vos feux de détresse pour vous prévenir de ce coup de frein qui se forme à l'arrière de cet accident de la 10. La 10 en direction du sud à présent, parce que je viens de l'apprendre à l'instant, un accident s'est produit également sur cette autoroute A10 en direction d'Orléans, de Bordeaux et de Clermont-Ferrand. Accident à hauteur du kilomètre 44. On est à 9 km après la sortie 11 à Lainville. Ouvrez bien l'œil dans ce secteur, pas plus d'infos pour le moment. Je sais juste qu'au moins une voiture est impliquée dans cet accident. L'autre accident en cours, ce qui nous en fait 3 de fait à présent, c'est sur l'A81, l'autoroute entre Le Mans et Rennes. Direction Laval, direction Rennes, à hauteur du kilomètre 225, juste après la sortie numéro 2 Évron, la voie de droite est neutralisée avec toujours du monde en intervention sur les lieux. Je vous emmène sur la 11, autoroute entre Nantes et Paris. Si vous êtes au volant d'une voiture électrique, vous devez charger votre véhicule. Notez qu'il y a clairement de l'attente sur 2 aires de service successives. Ça se passe en direction de Chartres et de Paris, dans le secteur du Mans, au kilomètre 165, sur l'aire de service de Sartre-Sargé-le-Mans, ou sur l'aire de service de Vilaine-Lagonnais, au kilomètre 136. Donc sur ces deux aires, il y a de l'attente pour pouvoir faire la recharge de votre voiture électrique. électrique. Vous pouvez vous arrêter en amont sur la 11, sur l'aire de Parçay-sur-Sarthe ou sur l'aire de repos de Pierre-Mille-Est. Et puis, depuis la 81, vous pouvez vous arrêter sur l'aire de la vallée de l'Erve. Très belle route à toutes et tous. Très bon 14 juillet avec la musique tout de suite de George Michael.

0: Naïka sur Radio Vinci Autoroute. L'infotrafic revient dans un instant. Nous irons notamment sur l'A10 où un accident provoque un début de ralentissement en ce moment au nord d'Orléans.
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0: Bonjour et bienvenue si vous venez de nous rejoindre à l'instant sur les autoroutes de l'Ouest et du Centre à 14h31. On sent qu'il y a un petit peu de monde, hein, ça y est, hein, sur cette route cet après-midi parce que des événements qui peuvent provoquer des zones de ralentissement, hein, qui s'est notamment formé sur l'A10, autoroute entre Bordeaux et Paris. Vous circulez en direction du nord, vous venez de passer Orléans en direction de la capitale après avoir passé la sortie 12 Jeanville. Il y a un accident, s'est produit à hauteur du kilomètre 60. La voie de droite est neutralisée. Et comme il y a un peu de monde et que vous passez de 3 à 2 voies de circulation, bien on a une zone un petit peu ralentie qui s'est formée. Alors selon les dernières estimations, c'est pas bien méchant, hein, de temps d'attente, c'est moins de 5 minutes. Mais il s'agit de ne pas se laisser surprendre à l'approche de ce secteur. Comme je suis sur la 10 en direction de Paris, j'en profite pour vous informer qu'on vient de me donner cette info il y a quelques instants. À la toute fin du réseau Vinci Autoroutes en Ile-de-France, à hauteur du kilomètre 5, il y a l'aire de service de Limours-Brissou-Forges. Et notez qu'en ce moment, en raison d'un problème technique, il n'y a plus du tout aucun carburant de disponible sur cette aire de service, hein, que ce soit voiture, poids lourd, quel que soit le carburant que vous souhaitiez prendre. Si vous deviez faire le plein, n'hésitez pas à bien anticiper. Alors sur la 10, vous pouvez anticiper sur l'aire du Val-Neuvy. D'ailleurs, c'est après l'accident dont je viens de vous parler. Et si vous arrivez de l'A11, n'hésitez pas à vous arrêter dans le secteur de Chartres, sur l'aire de Chartres-Bois-Paris, car pour le moment, plus aucun carburant disponible au kilomètre 5 de la 10 en direction de Paris. Un nouvel événement sur l'A83, c'est l'autoroute entre Niort et Nantes. Vous circulez actuellement en direction de Nantes. On nous signale un obstacle sur la voie de gauche au kilomètre 26. Il s'agirait d'un panier. On est juste avant la sortie numéro 4 Montaigu. Ouvrez bien l'œil dans ce secteur. Un autre accident d'actualité sur l'A81, c'est l'autoroute entre Le Mans et Rennes en direction de Laval et de Rennes à hauteur du kilomètre 225. La voie de droite est neutralisée juste après la sortie numéro 2 Évron. On a du monde toujours en intervention sur place. Je me permets de revenir sur la 10 dans le sens Paris-Bordeaux, car ça, c'est un accident qui s'est produit il y a peu. Donc, je vous le rappelle, si vous circulez en direction d'Orléans, de Bordeaux ou de Clermont-Ferrand, à hauteur du kilomètre 44, on a une voiture accidentée dans le fossé. Du monde est en train de se rendre sur place. Voilà, je devrais en savoir plus dans les prochaines minutes. Partout ailleurs, sinon, ça se passe bien. Pas d'autres difficultés à vous signaler pour le moment. À l'approche ou en sortie des grandes agglomérations, ça se passe bien aussi.
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0: Tout au long de l'été, sur le 107.7, nous vous proposons un voyage à travers les lieux mythiques où les Français ont dansé d'hier à aujourd'hui. Dans un instant, troisième épisode de notre saga Ce soir on danse, direction Saint-Tropez et les mythiques Caves du Roi, rendez-vous incontournable de la jet set depuis les années 60. Rendez-vous juste après Josh.

0: Josh et Jason Derulo, Savage Love, ça a dû rappeler quelques souvenirs à certains d'entre vous avec cette fameuse chorégraphie qui a beaucoup tourné sur les réseaux sociaux. Je vous retrouve à 14h45 pour l'infotrafic. Je vous rappelle un accident en direction de Paris à hauteur du kilomètre 60. La voie de droite est neutralisée, ce qui provoque actuellement une zone de ralentissement d'environ 5 minutes selon les dernières estimations.
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0: Et cet été, le 107.7, sur le 107.7, nous vous racontons l'histoire des lieux mythiques où les Français ont dansé. Voici le troisième épisode de Ce soir, on danse avec Francine Thomas, direction Saint-Tropez et les légendaires Caves du Roi.
2: Ce nouvel épisode de notre saga estivale nous emmène de nouveau à Saint-Tropez, dans les pas de celle qui a rendu le village célèbre dans le monde entier.
3: Sur la plage abandonnée.
2: Il s'agit bien sûr de Brigitte Bardot.
3: Coquillages et crustacés.
2: Devenue dans les années 60 une véritable légende, elle inspire bien des passions. Et parmi tous ceux qui sont littéralement amoureux d'elle, il y a Jean-Prosper Guépara, un milliardaire libanais propriétaire de deux hôtels à Beyrouth, qui décide de faire construire avenue Paul Signac, un établissement hors norme dédié à son idole, dans l'espoir peut-être de l'y voir.
4: Au soleil.
2: Le Byblos, en référence à la cité antique qui aurait abrité les amours taurides d'Adonis et Aphrodite, est inauguré à partir du 27 mai 1967. Les festivités durent 3 jours. Tous les playboys du moment sont là pour admirer Brigitte Bardot, bien sûr, mais aussi Mireille Darc, Juliette Gréco ou encore François Sagan. Les invités se pressent autour de la magnifique piscine avant de descendre dans la boîte de nuit de l'établissement baptisé les Caves du Roi. Au fil des années, cette discothèque voit défiler les plus grandes stars du monde entier. Mick Jagger, venu passer au Byblos sa lune de miel avec la mannequin Bianca Perez, Eddie Barclay, qui est un habitué, Liza Minnelli, qui aurait improvisé un bœuf inattendu avec Charles Aznavour au piano, Michel Polnareff dans ses combinaisons psychédéliques, ou encore Grace Jones chevauchant une Harley Davidson. Les années passent et la notoriété des Caves du Roi demeure intacte. Et ce qui rend ce lieu mythique, c'est sa déco, toujours rénovée mais jamais dénaturée. Les palmiers en néon sont toujours là presque 60 ans plus tard. La moquette continue d'amortir les talons des clubbeurs. Au platine, depuis plusieurs décennies, on trouve également DJ Jackie. Et ce club est l'un des rares à ne pas avoir été touché par la crise qui a balayé de très nombreuses boîtes de nuit. 45 employés y accueillent tous les soirs de l'été 800 personnes jusqu'à 5h du matin.
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0: MC Solar, son nouveau western sur Radio Vinci Autoroute. L'infotrafic revient dans un instant.
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0: Radio Vinci Autoroute, l'infotrafic. 14h46, c'est l'infotrafic qui s'est un peu activé durant cette dernière demi-heure avec des accidents et un ralentissement surtout qui s'est formé à la suite de l'un d'entre eux. Nous allons commencer par là, pour vous qui circulez sur l'autoroute A10, l'axe entre Bordeaux et Paris, en direction de la capitale, kilomètre 60. Une voiture est impliquée dans cet accident, la voie de droite est neutralisée. Et comme il y a un peu de monde cet après-midi, vous passer de 3 à 2 voies de circulation et le temps de traversée a quand même un petit peu augmenté, mais nous sommes autour d'une dizaine de minutes de difficulté, d'une dizaine de minutes à patienter au niveau de cet accident qui s'est produit au kilomètre 60 en direction de la capitale. J'en profite pour vous rappeler qu'un peu plus au nord, il y a la région parisienne et qu'à la toute fin du réseau Vinci Autoroute, sur l'aire de service de Limourbry-sous-Forges à hauteur du kilomètre 5, en raison d'un problème technique, il n'y a plus du tout de carburant disponible sur cette aire de service. Il faut anticiper sur la 10, sur l'aire du Val-Neuvy ou sur la 11, sur l'aire de Chartres-Bois-Paris. La 10 en direction du sud, en direction d'Orléans, Bordeaux, Clermont-Ferrand, à hauteur du kilomètre 44. On est après la sortie 11 à Lainville. Là aussi, un accident s'est produit, impliquant une voiture qui s'est retrouvée sur le toit dans le fossé. Ouvrez bien l'œil à l'approche de ce secteur, mais ne regardez pas ce qui se passe sur le côté, s'il vous plaît. Regardez bien droit devant vous pour éviter un suraccident. Un autre accident est en cours, le troisième, oui, sur la 81, l'autoroute entre Le Mans et Rennes, direction Laval et Rennes, à hauteur du kilomètre 225, juste après la sortie numéro 2 Évron. La voie de droite est toujours neutralisée, même si la voiture accidentée a été évacuée. On a toujours du monde en intervention sur les lieux. Je vous emmène sur la 83, l'autoroute entre Niort et Nantes, en direction de Nantes, à hauteur du kilomètre 26. On est avant la sortie numéro 4 Montaigu, il y aurait peut-être un panier, un obstacle sur la voie la plus à gauche. Et puis, je vous rappelle également cette information que l'A6 en région parisienne est toujours coupée dans les deux sens de circulation en raison de l'incendie dans la forêt de Fontainebleau. Je vous rappelle que si vous nous écoutez sur l'autoroute à 19, 19, l'axe entre Sens et Orléans. Vous ne pouvez pas bifurquer sur la 6 en direction de Paris, secteur de toute façon qu'il faut éviter, hein, la 6, secteur de Fontainebleau. Si vous devez rejoindre l'Est parisien et depuis la 19, vous rejoignez Sens et la 5, puis ensuite la direction Paris. Et si vous deviez rejoindre l'Ouest parisien, vous pouvez emprunter la 19 direction Orléans, puis emprunter la 10 en direction du Nord. Très belle route à toutes et tous. Voici la musique de Gaëtan Roussel tout de suite.
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Les Simply Red, It's Only Love sur Radio Vinci Autoroute. Je vous rappelle un accident, un des accidents en cours, c'est sur l'A10 en direction de Paris. La voie de droite est neutralisée à hauteur du kilomètre 60 et comme il y a du monde actuellement sur la route, ça provoque toujours une dizaine de minutes de difficultés. On s'en reparle à 15h, ça sera après l'essentiel de l'actualité nationale et internationale présentée par Charles Dodon. Il vous parlera à nouveau météo aussi également. Allez, pour le moment, c'est le duo Madonna, Justin Timberlake, 4 minutes.

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1: Bonjour à tous. Les deux incendies qui ravagent la forêt de Fontainebleau ont parcouru un peu plus de 2000 hectares. Le feu est contenu, mais il faut maintenant le fixer, a déclaré le ministre de l'Intérieur, Laurent Nunez. Plus de 800 pompiers combattent actuellement les flammes. Le ministre qui a annoncé que de nouvelles personnes avaient été interpellées ce matin dans le Nord et en Ardèche dans les enquêtes ouvertes sur les incendies. Elles s'ajoutent aux 59 autres recensées hier soir, alors que des millions de Français sont toujours concernés par la vigilance rouge à la canicule aujourd'hui. En dépit d'une décrue démarrée la nuit dernière, 26 départements de l'Île-de-France au Tarn sont en rouge, 59 autres en orange, et il n'y aura plus que du orange demain sur la carte de Météo France qui prévoit la fin de la vigilance rouge pour la canicule, mais 69 autres départements seront en orange. La fin de cet épisode n'est pas attendue avant jeudi à l'échelle du pays, voire plus tard sur les régions méditerranéennes, souligne Météo France. À quelques heures d'une possible liesse populaire sur les Champs-Élysées en cas de victoire des Bleus, c'était le défilé du 14 juillet ce matin avec un record de troupes à pied, d'avions et de blindés et des contingents de chacun des 35 pays de la coalition des volontaires pour l'Ukraine qui ont défilé notamment sous les yeux de Volodymyr Zelensky. Emmanuel Macron se rend désormais à Nice, 10 ans après les attentats sur la promenade des Anglais qui avait fait 86 morts et plus de 400 blessés. Une cérémonie débutera à 18h. En présence de ses prédécesseurs Nicolas Sarkozy et François Hollande. Une minute de silence sera observée également outre-Atlantique à Dallas en mémoire des victimes avant le coup d'envoi de France-Espagne, la première demi-finale de la Coupe du Monde. Coup d'envoi du match à 21h et on rappelle que le vainqueur de cette rencontre jouera dimanche face à l'Angleterre ou l'Argentine. Enfin, la 10e étape du Tour de France entre Aurillac et le Lioran avec une échappée en cours d'une vingtaine de coureurs dont plusieurs tricolores à 80 km de l'arrivée. C'est la fin de ce Flash Info, le retour de l'infotrafic dans un instant après votre météo. La météo donc avec toujours cette canicule et ces très fortes chaleurs qui concernent encore beaucoup de monde et vous qui êtes sur la route, mais donc ça commence tout doucement à baisser par l'ouest et Météo France a annoncé qu'il n'y aura plus de départements en vigilance rouge canicule demain, une soixantaine encore en orange, ça n'est donc pas encore terminé. On est encore bien au-dessus des 30 degrés aujourd'hui sur quasiment tout le pays et demain au maximum on devrait avoir seulement 29 degrés à Rennes, 29 degrés également attendus à Strasbourg, 30 degrés à Nantes ou encore à Bordeaux, il fera 31 à Paris.
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3: Bonjour et bienvenue. Si vous venez de nous rejoindre à l'instant sur les autoroutes de l'Ouest et du Centre, on a un peu de monde actuellement sur la route. C'était attendu et prévu et malheureusement aussi des accidents qui se sont produits. On va commencer par cet accident en cours sur l'autoroute A10, l'axe entre Bordeaux et Paris. Vous circulez en direction du Nord, en direction de la capitale. C'est un accident grave qui s'est produit à hauteur du kilomètre 60. On est après la sortie numéro 12, Jeanville. La voie de droite est toujours neutralisée et comme il y a un peu de monde et que vous passez de 3 à 2 voies de circulation, actuellement on a toujours entre 10 et 15 minutes de difficulté. Ça varie selon les flux de trafic, mais voilà, entre 10 et 15 minutes de difficulté en ce moment sur la 10 en direction du Nord. Notez que, un peu plus au Nord, j'en profite pour vous le rappeler, à la toute fin de la 10, à la fin du réseau Vinci Autoroute, sur l'aire de service de Limon-Brissou-Forges, dernière aire de service avant la région parisienne, à hauteur du kilomètre 5, il n'y a plus du tout de carburant disponible. Vous pouvez anticiper sur la 10, sur l'aire du Val-Neuvy, ou sur l'autoroute A11, depuis Le Mans, depuis Nantes, sur l'aire de Chartres-Bois-Paris. La 10 en direction du Sud, à présent en direction d'Orléans, de Bordeaux, de Clermont-Ferrand, kilomètre 44. La voie de droite est neutralisée après la sortie 11 à Lainville. Une voiture est accidentée dans le fossé et là aussi du monde en intervention sur les lieux. L'autoroute A83, c'est l'autoroute entre Niort et Nantes. Vous circulez actuellement en direction de Nantes, juste avant la sortie 4 Montaigu, au kilomètre 26. On a toujours un obstacle signalé sur la voie la plus à gauche. Il s'agirait d'un panier, donc ouvrez bien l'œil à l'approche de ce secteur. Partout ailleurs, ça se passe bien. Pas d'autres difficultés à vous signifier pour le moment. En Ile-de-France, toutefois, au-delà du réseau Vinci Autoroute, ça se charge un tout petit peu, mais c'est pas bien méchant. Sachez-le, si vous poursuivez au-delà du réseau Vinci Autoroute, on a une petite dizaine de minutes de difficultés en direction des portes sud et ouest de la capitale.
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3: Demi-finale de la Coupe du Monde de football ce soir, elle s'est habillée et accessoirisée pour l'occasion.
4: Bah oui, il faut ce qu'il faut.
3: Bonjour Charlotte Latour, vous serez accompagnée de Charles Dodon. Sachez-le, Charlotte, il a pas voulu se mouiller pour un pronostic, Charles, tout à l'heure.
4: Bah moi je dis on y va, on gagne.
3: Voilà,
4: bah oui. Alors après, plus précisément, qu'est-ce qu'on dirait? Je sais pas. Déjà 1-0, ce serait déjà pas mal.
3: Ouais, voilà, c'est ça.
4: Une victoire. C'est ce qu'il faut.
5: Voilà. C'est le karma.
3: Bonjour Charlotte.
4: Bonjour Sébastien, bonjour à toutes et à tous, le retour de la musique, les Américains de Greg Kinband, et ensuite on se retrouvera d'ici une dizaine de minutes pour le trafic. À tout à l'heure, très bonne route à vous tous.

0: Allez, on va continuer avec un petit peu de trafic. 15h et bientôt 14 minutes. Nous nous retrouverons donc juste après une petite pause pour évoquer l'autoroute A10 entre Paris et Orléans, car en dehors de cette zone-là, ça se passe bien partout.
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0: Mardi 14 juillet, on pouvait s'attendre à ce que ça roule un petit peu. Aujourd'hui, il n'y a rien de méchant, hein. Rassurez-vous. Sachez que le gros des difficultés se situe sur la 10 entre Orléans et Paris et dans les deux sens. J'ai trois infos à vous donner sur ce secteur-là. Si vous ne vous situez pas dans ce secteur entre Orléans et Paris sur l'autoroute A10, eh bien ça veut dire que pour ce qui vous concerne, ça roule bien. Donc l'autoroute A10 dans le sens Orléans-Paris direction la capitale. Si vous voulez entrer sur cette A10 par l'entrée Artenay, méfiez-vous, il y a une voiture en panne dans la bretelle d'entrée et un dépanneur a été appelé sur les lieux. Et puis plus loin, kilomètre 60, on rappelle cette voiture accidentée qui entraîne tout de même une douzaine de minutes de ralentissement. Voilà, quand vous arrivez au kilomètre 65, on voit que vous actionnez vos feux de détresse et c'est le bon réflexe. Vous vous dites, oh là là, je vais en avoir pour combien de temps ? Bon, voilà, c'est une douzaine de minutes à attendre avant de pouvoir franchir la zone de l'accident, située donc au kilomètre 60, et au niveau duquel vous passez sur la voie de gauche et la voie du milieu. Vous avez deux voies pour passer au niveau de l'accident. Voilà, donc pas trop de curiosité, s'il vous plaît, pour essayer de faire un petit peu repartir le trafic à la hauteur de cet axe-là, de cette autoroute A10 et au niveau de ce kilomètre 60 en direction de Paris. Une fois que vous aurez franchi cette zone, eh bien dans l'ensemble, vous le verrez, ça se passera bien. En Ile-de-France, la preuve, 7 kilomètres de bouchons cumulés. C'est suffisamment rare pour mériter d'être signalé. Donc dans l'ensemble, de bonnes conditions de circulation pour aujourd'hui. Dans l'autre sens, le sens Paris-Bordeaux, eh bien restez prudent parce qu'au niveau du kilomètre 44, il y a eu là aussi un accident. Voie de droite neutralisée, pas mal de monde en intervention en ce moment, début de la manœuvre pour sortir le véhicule du fossé de la part du véhicule de dépannage hein, qui est sur les lieux. Et puis une toute nouvelle info me parvient et là ça va concerner ceux d'entre vous qui roulent bien plus au sud, c'est entre les sorties 35 et 36 de la 10, direction Bordeaux, donc entre Sainte et Pont, dans la voie qui vous permet de quitter l'aire de repos du kilomètre 444, l'aire de Cherminiac Ouest, et bien dans la bretelle d'accélération. Vous avez donc une voiture en panne, semble-t-il. Non, pardon, pas une voiture en panne, mais un obstacle. Il s'agirait d'un arbre qui pencherait un petit peu trop au-dessus des voies de circulation. Voilà, donc attention, hein, cette aire de repos situé au kilomètre 444 entre les sorties 35 et 36 de la 10. On continue en musique maintenant. Le prochain point trafic, ce sera tout à l'heure, hein, autour de 15h30 environ. Et maintenant, on va donc poursuivre avec une chanteuse belge de 22 ans, demi-finaliste de la Starac en 2023. Elle s'appelle Elena et voici

0: Demi-finale du mondial en présence des Bleus. Shakira et son hymne du mondial, Die Die, aux côtés de Burna Boy. On va continuer en musique et puis je vous propose qu'on se retrouve à 15h30 pour évoquer vos conditions de circulation. Le bouchon dans lequel vous entrez quand vous arrivez autour du kilomètre 65 est de moins de 15 minutes en ce moment, mais c'est vrai qu'il a tendance à prendre de l'ampleur, ce bouchon. Alors je vous rappelle qu'au niveau de l'accident, kilomètre 60, vous avez quand même deux voies pour passer, hein. Donc pensez à bien les occuper, essayez de relancer un petit peu le trafic par l'avant du bouchon. Vous passez au niveau de l'accident en étant prudent, mais essayez quand même de redonner un petit peu d'élan à ce trafic. On va y revenir, hein, bien sûr, dans notre prochain point sur vos conditions de circulation. Il n'y a pas beaucoup d'autres grosses infos à vous donner, hein, dans ce trafic. C'est vraiment le point noir du moment. Ce quart d'heure, voilà, on passe le quart d'heure désormais. On est plutôt autour de 16-17 minutes. C'est mis à jour à l'instant même. Ce ralentissement qui a tendance à prendre de l'embonpoint. Allez, je vous en dis plus dans le prochain point trafic.
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0: pratiquement 15h30. Autrement dit, l'heure de revenir à vos conditions de circulation. Je vous retrouve après cette petite pause.
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0: 15h31, merci d'être à l'écoute et attention à vous sur l'autoroute à 10, il y a quelques petits points un petit peu délicats à passer. Retenez, si vous êtes peut-être sur la route des vacances et que vous vous demandez comment ça roule, eh bien qu'il y a certes un tout petit peu de monde, mais que dans l'ensemble ça va bien. Il faut avoir en tête quand même que si vous roulez en direction de Paris sur l'autoroute A10, au nord d'Orléans, il y a quand même un accident qui entraîne en ce moment 15-20 minutes d'attente. Donc sachez-le et soyez prudent. Lorsque vous abordez le kilomètre 65, c'est là que vous commencez à marquer ce coup de frein en amont d'un accident. L'accident s'étant produit au kilomètre 60. Donc au niveau du kilomètre 60, vous avez la voie du milieu et la voie de gauche pour passer. Donc pensez à bien les occuper toutes les deux pour dégager un petit peu le secteur. En tout cas, il y a du monde encore à l'heure qu'il est en intervention. Et si vous vous posez la question de quitter ou non l'autoroute, sachez qu'en quittant l'autoroute, il vous faudra 9 minutes de plus pour contourner la zone. Voilà, donc c'est un choix à faire. Peut-être le bon choix aussi, c'est de vous arrêter en amont. Vous avez par exemple une aire de service qui vous accueille, l'aire d'Orléans Gidi, quand vous roulez comme ça en direction du nord, en direction de Paris, et ça vous permettra eh bien, d'aller faire une petite pause rafraîchissante avant de poursuivre la route, une aire que vous trouvez au niveau du kilomètre 90. Voilà, donc n'hésitez pas. Voilà pour cette autoroute A10 en direction du nord, dans l'autre sens, le sens Paris-Bordeaux. L'accident du kilomètre 44 est désormais rentré dans l'ordre. Le patrouilleur qui est en ce moment en intervention nous indique qu'il est en train de débaliser le secteur. Donc tous les petits cônes oranges, il est en train de les ramasser et de les remettre à bord du camion pour ensuite pouvoir quitter la zone. Voilà, donc d'ici très peu de temps, vous allez récupérer cette voie de droite et pouvoir repasser à nouveau sereinement au niveau de ce secteur entre les sorties 11 et 12 de cette A10. On n'oublie pas également sur l'A87, axe La Roche-sur-Yon-Angers. À l'arrivée à Angers, eh bien, au kilomètre 4, la présence d'un obstacle sur les voies entre la sortie 24, Toircé, et la sortie 23, Mur-Érigné. Restez attentifs le temps qu'un patrouilleur se rende sur place pour aller le ramasser.
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0: 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Rendez-vous juste après l'œil.

0: 14h37, et comme promis, il est temps de retrouver notre rendez-vous marque-page. Votre rendez-vous de l'été, rendez-vous lecture sur le 107.7. Cette semaine, Francine Thomas vous propose 3 romans à dévorer à la plage.
1: Ah, la plage, le soleil, les embruns, notre corps dans un maillot de bain et les complexes qui vont avec. Que tous ceux qui redoutent le summer body parce que leur silhouette ne correspond pas à celle des mannequins ou parce qu'ils imaginent qu'elle ne correspond pas se ruent sur le dernier roman de Raphaël Giordano. Dans Les miroirs sourient à ceux qui s'aiment, l'autrice qui adore titiller notre psychologie tente ici de déconstruire notre jugement sur nous-mêmes à travers l'histoire d'un photographe obnubilé par les corps qui racontent une histoire. Raconter de grandes histoires qui ont un souffle fou, c'est ce que sait parfaitement faire Adélaïde de Clermont-Tonnerre. Et elle le démontre dans Je voulais vivre en s'attaquant à la Milady des Trois Mousquetaires.
2: Tout ce que j'ai fait, que je vais faire, je l'ai fait pour la grandeur de la France.
1: Pourquoi cette femme est-elle aussi machiavélique? A-t-elle seulement eu le choix? Et s'il avait fallu attendre le 21e siècle pour découvrir la vérité sur Milady, c'est en tout cas en relisant ce livre aujourd'hui que la romancière a eu une révélation.
3: Le déclic, c'est d'entendre une phrase qui la concerne et qui dit ceci exactement. Milady, cette perverse qui a 15 ans à peine, a détourné un prêtre du droit chemin. On est à notre époque, on sait maintenant ce qu'est le consentement. Évidemment, je ne juge pas d'une époque révolue avec nos valeurs d'aujourd'hui. Néanmoins, cette héroïne, cette jeune femme qui n'a pas 15 ans, qui est encore une enfant, est-ce que c'est vraiment elle qui détourne le prêtre? Est-ce que c'est vraiment elle la criminelle ou on pourrait voir les choses différemment? Et je crois que nous l'avons mal jugée.
1: Je voulais vivre, c'est vu décerner en fin d'année dernière le prix Renaudot. Enfin, si vous adorez les sagas familiales, les histoires d'héritage et de vengeance et les Rivieras et les hôtels de luxe, ne manquez pas le pacte des héritières de Lucie Castel. Les deux premiers tomes sont sortis ce printemps. C'est un page-turner sans romance grossière. Comment des héritières ignorées ou oubliées vont-elles réussir à prendre le pouvoir face à des hommes prêts à tout pour ne pas leur céder? Réponse d'ici fin 2027 quand les 5 volumes seront publiés. On rembobine. Si vous cherchez 3 livres à dévorer sur la plage, ne manquez pas Les miroirs sourient à ceux qui s'aiment de Raphaël Giordano chez Récamier, Je voulais vivre d'Adélaïde de Clermont-Tonnerre chez Grasset et Le pacte des héritières de Lucie Castel chez Talent Édition.
0: Merci Francine. Et d'autres idées de lecture avec les marque-pages de Francine Thomas à retrouver en replay sur toutes les plateformes d'écoute et sur notre site internet. Vous cherchez la chronique marque-page. Empire of the Sun pour la musique tout de suite et un nouveau point sur vos conditions de trafic à suivre juste après. Ça y est, l'accident du kilomètre 44 sur la 10 dans le sens Paris-Orléans direction Bordeaux est terminé, ce qui n'est pas le cas de l'accident du kilomètre 60 en direction de Paris où il y a toujours à l'arrière un coup de frein. On va même parler d'un bouchon puisqu'on a atteint maintenant les 20 minutes de bouchon. Je vous rappelle qu'au niveau du kilomètre 60, vous passez sur la voie du milieu et la voie de gauche, hein, en direction de Paris.

0: 16h44, allez, il est temps de faire un nouveau point sur vos conditions de circulation. Je vous retrouve dans un tout petit instant.
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0: Et 46 minutes si vous êtes sur l'autoroute A10 dans le sens Bordeaux-Paris. Une seule difficulté, elle se situe au nord d'Orléans. Il y a eu un accident au kilomètre 60, accident au niveau duquel vous avez tout de même deux voies pour passer contre trois en temps normal. Donc essayez de relancer un petit peu ce trafic. Je sais que je me répète un petit peu en la matière, mais bon, bien sûr, il faut passer avec beaucoup de précautions parce que c'est un accident et la voie de droite est neutralisée et il y a du monde en intervention. Mais il n'y a pas tant de monde que ça sur la route aujourd'hui. On devrait pouvoir essayer de fluidifier un petit peu le secteur. Bon, il y a déjà des intervenants qui ont quitté la zone, hein, de toute façon, donc ils sont de moins en moins nombreux, mais en tout cas, c'est le point noir, la difficulté du moment, parce que partout ailleurs, dans l'ensemble, sur cette autoroute A10, dans le sens Bordeaux-Paris, ça se passe bien. Dans l'autre sens, il n'y a plus d'accident au kilomètre 44, entre Paris et Orléans, direction Bordeaux. La seule difficulté qui persiste se situe sur une aire de repos. Si vous voulez vous arrêter sur l'aire de Charmignac, on est au kilomètre 444, donc entre Sainte et Pont, les sorties 35 et 36, dans la voie de décélération. Je vous ai parlé tout à l'heure de la voie d'accélération, je me suis trompée, c'est la voie de décélération. La voie qui vous permet de ralentir pour aller vous garer sur l'air, bah, il y a effectivement un arbre qui penche dangereusement. Donc il y a un patrouilleur qui est sur place et qui va essayer d'arranger un petit peu les choses, parce que c'est vrai que c'est quand même assez gênant pour décélérer tout en étant gêné par cet arbre qui penche un petit peu trop. Ensuite, en ce qui concerne l'autoroute A10, rien d'autre à vous signaler. Hein. Dans l'ensemble, ça va bien. L'arrivée à Bordeaux aussi en ce moment, et d'ailleurs une rocade bordelaise où le trafic s'écoule bien et dans les deux sens en cet après-midi. On quitte cette autoroute A10 si jamais certains d'entre vous roulent direction les Pays de la Loire, la Bretagne, la 11, la 81 ou en reviennent d'ailleurs. Dans l'ensemble, tout va bien sauf dans le sens Nantes-Paris sur la 11 où il y a une planche de bois qui a été repérée au kilomètre 242. On est 400 mètres après la sortie 12, sèche sur le Loir. Donc là, il y a un patrouilleur Bastien qui se rend sur place. Et puis, en dehors de ça, deux infos à vous donner, notamment du côté de la 83, où il y a les services de sécurité qui se rendent au kilomètre 61, là où une voiture en feu nous a été signalée tout à l'heure. Attention, parce qu'a priori, ce serait assez gênant et il semblerait que l'autoroute soit peut-être coupée au niveau de cet endroit-là. On est entre Niort et Nantes, sur cette autoroute de Vendée, en direction de Nantes. Est-ce que le trafic ne se fait plus parce qu'il y a un trop important dégagement de fumée? Est-ce que le vent couche les flammes sur la chaussée? Voilà, tout ça est à vérifier dans les instants qui viennent. On va regarder ça d'un petit peu plus près. Mais en tout cas, il semblerait que ça n'avance plus au-delà de la sortie 6 pour Chantonnay. Si cette coupure se confirme dans les minutes qui viennent, la sortie 6 Chantonnay sera la dernière avant d'entrer dans la zone de coupure de la 83 pour vous qui roulez en direction de Nantes suite a priori à ce véhicule en feu. Et peut-être une nature environnante qui peut être touchée aussi par les flammes. J'ajoute par ailleurs, si vous êtes sur l'autoroute A87, qu'il n'y a plus d'obstacles sur les voies pour vous qui arrivez à Angers. Et n'oublions pas l'autoroute A6 hein, qui reste fermée à la circulation pour vous qui vouliez prendre cet axe qui ne se situe pas sur le réseau Vinci Autoroute, mais dont il convient tout de même de parler. La 6, elle vous permet de faire Paris-Lyon. Et c'est vrai que c'est un axe assez emprunté hein, ces jours-ci. Actuellement, en raison de l'incendie qui sévit à Fontainebleau, il y a toute une portion au niveau de Fontainebleau qui est coupée au trafic. Et résultat, si vous êtes par exemple sur l'A19 en ce moment entre Orléans et Courtenay, et qu'au niveau de Courtenay, vous vouliez bifurquer pour prendre la 6 direction Paris, ça n'est pas possible. Il faudra pousser jusqu'à Sens. Et à Sens, prendre alors l'autoroute A5 qui va vous emmener vers l'Est parisien. Voilà, c'est comme ça que vous allez contourner cette zone particulièrement délicate de Fontainebleau. Allez, on va continuer avec un petit peu de musique. Il y a Benabar qui se prépare pour vous accompagner sur les prochains kilomètres.
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15h56 et sachez que l'autoroute A83 est désormais coupée en raison de la présence d'une voiture et peut-être d'un poids lourd en feu également. En tout cas, la gendarmerie a coupé donc cet axe étant donné l'épaisseur de la fumée qui vient se coucher sur la chaussée. On n'y voit plus rien à cet endroit. Et donc, eh bien, vous avez désormais une sortie obligatoire. C'est la sortie numéro 6 pour Chantonnay. Dès que vous arrivez là, au niveau de ce kilomètre 65, vous qui êtes sur cette autoroute de Vendée dans le sens Nantes, dans le sens Niort-Nantes, en direction de Nantes, vous prenez la sortie 6 pour Chantonnay et vous récupérez l'autoroute A83 un petit peu plus loin, un petit peu plus au nord, par l'entrée Les Essarts, entrée numéro 5 de cette autoroute A83. Nous en reparlons dans le prochain point trafic qui arrive après le Flash Info et la météo de Charles Dodon.

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1: Il n'y aura plus de départements en vigilance rouge canicule demain. 69 départements seront en revanche en orange. Une baisse des maximales sur le nord et l'ouest. Mais encore de fortes chaleurs ailleurs et tout particulièrement dans le sud-est. Et ça pourrait durer encore quelques jours. Les pompiers combattent toujours les flammes dans plusieurs départements. Ce mardi, notamment en Seine-et-Marne, où deux incendies ont parcouru au total plus de 2000 hectares dans la forêt de Fontainebleau. Sur le terrain, les enquêteurs sont aussi à pied d'œuvre, la piste d'un acte volontaire reste privilégiée. Deux personnes ont été interpellées et plusieurs individus ont été appréhendés ce matin dans le nord de la France et en Ardèche, qui s'ajoutent aux 59 interpellations recensées dans toute la France hier soir sur le front des incendies. Emmanuel Macron a exprimé une nouvelle fois la reconnaissance de la nation aux pompiers et forces de secours qui luttent contre les incendies. Le chef de l'État a assisté au dernier défilé du 14 juillet de son second mandat, qu'il a voulu massif, avec un record de troupes à pied, d'avions et de blindés, et des contingents de chacun des 35 pays de la coalition des volontaires pour l'Ukraine, qui ont défilé sous les yeux de nombreux chefs d'État, dont Volodymyr Zelensky. Emmanuel Macron qui se rend à Nice 10 ans après les attentats sur la promenade des Anglais, qui avait fait 86 morts et plus de 400 blessés. Une cérémonie débutera à 18h en présence de Nicolas Sarkozy notamment, ou encore de François Hollande. Une minute de silence sera également observé aux États-Unis à Dallas en mémoire des victimes avant le coup d'envoi de France-Espagne. Ce sera à 21h et c'est la première demi-finale de la Coupe du Monde de football. Et puis un mot de cyclisme, un coureur français va-t-il s'imposer en ce jour de fête nationale? 10e étape entre Aurillac et le Lioran, arrivée estimée dans une heure et il reste 50 km à parcourir. Un homme en tête, l'Espagnol Romo devant à un peu moins d'une minute devant le peloton. C'est la fin de ce Flash Info. Le retour de l'infotrafic est dans un instant, juste après votre météo. Le début donc du rafraîchissement. Alors c'est encore ça n'est pas encore pour tout de suite pour beaucoup d'entre nous et d'entre vous, mais ça a commencé donc depuis la nuit dernière par l'ouest et timidement et petit à petit donc les températures vont fléchir avec et ça commence donc dès demain. Plus de vigilance rouge pour les départements de l'Hexagone, alors une soixantaine d'autres quand même en orange. On est donc pas encore sur la fin de cette canicule qui donc se déplace et se décale un petit à petit vers le sud-est du pays. Et aujourd'hui, on a encore des températures bien au-dessus des 30 degrés sur nos régions Nouvelle-Aquitaine, Centre-Val de Loire, Pays de la Loire, Île-de-France, Alsace également. Mais donc demain, on va avoir quand même des températures qui dans l'après-midi seront inférieures par endroit aux 30 degrés. Ça devrait être le cas notamment du côté de l'ouest, de Rennes, de Brest par exemple. 30 degrés aussi du côté de Nantes, 30 à Bordeaux seulement demain si j'ose dire. On pourrait avoir 29 à Strasbourg, encore 30 à 31 degrés à Paris.
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3: 16h03, nous allons commencer par prendre la direction de la Vendée, car c'est là que les choses sont maintenant les plus compliquées en ce moment. Cette autoroute A83, Charles Dodon, est fermée à la circulation. On en a averti nos auditeurs dès le début de l'événement, dans le sens Niort-Nantes.
1: Oui, alors en tout cas, effectivement, pour ne pas vous retrouver dans le trafic à l'arrêt pour l'instant, au niveau de cet incendie de végétation, les pompiers viennent d'arriver sur place. Donc pour vous qui roulez direction Nantes, pour ne pas vous retrouver dans le bouchon, empruntez la sortie numéro 6 Chantonnay, sinon vous allez vous retrouver dans le bouchon de 3 km en ce moment et d'une circulation arrêtée. Une fois que vous quittez l'autoroute via donc cette sortie numéro 6, vous arrivez au niveau de la commune de Chantonnay et puis ensuite vous poursuivez votre trajet vers la commune des Essarts et vous récupérez cette autoroute A83 en direction de Nantes via l'entrée numéro 5. Donc vraiment, faites-le pour vous qui nous écoutez en ce moment dans la région de Saint-Hermine, de Fontenay-le-Comte. Vous arrivez peut-être depuis Niort sur l'autoroute A10, vous bifurquez sur l'autoroute A83, quittez l'autoroute ou arrêtez-vous le temps de voir comment les choses évoluent. Il y a notamment l'aire de service de Vendée-Est qui peut aussi vous accueillir juste après la sortie numéro 7 Saint-Hermine. Donc intervention, ça y est, des pompiers dans le secteur. Notez que dans l'autre sens de circulation, la circulation n'est pas coupée. Vous pouvez poursuivre votre trajet, mais attention, il pourrait y avoir une fumée qui bien épaisse qui réduit votre visibilité. Donc vous adaptez bien votre conduite et votre vitesse.
3: En tout cas, en direction de Nantes, pas d'hésitation. Vous arrivez à la sortie 6 Chantonnet, vous la prenez et pour vos GPS, le code postal des Essarts, les Essarts 85140. Voilà, c'est comme ça que vous pourrez contourner la zone qui est fermée en passant par la D137. On va quitter la Vendée, direction l'autoroute A10 et l'Île-de-France, car il y a au nord d'Orléans et en direction de Paris un sacré bouchon en ce moment. Ça fait suite à un accident.
1: Oui, on a deux difficultés en ce moment sur la route de ce 14 juillet. Donc l'autoroute A83 en Vendée et l'autoroute A10 pour vous qui circulez en ce moment en direction et à l'approche de la région parisienne. Nous sommes au nord d'Orléans et c'est la conséquence toujours d'un accident qui s'est produit un peu plus tôt aujourd'hui avec une neutralisation de voie encore, la voie de droite. On rappelle qu'il y avait un véhicule accidenté dans le fossé. Voie de droite toujours neutralisée au moment où je vous parle. Vous ne passez que sur les voies de gauche et du milieu et comme vous êtes nombreux à circuler sur la route peut-être du retour de ce long week-end, ça coince une grosse vingtaine de minutes de bouchon. Si vous approchez donc de ce secteur situé au niveau de la sortie 12 Janville-Allaine.
3: Certains de vos GPS vous indiquent que vous pouvez aussi sortir de l'autoroute si vous le souhaitez au niveau de la sortie 12 Janville-Allaine, c'est possible. Sachez que par le réseau secondaire, c'est 5 minutes de plus par rapport aux 20 minutes de bouchon que vous rencontrez si vous restez sur les voies de l'autoroute A10. C'est donc votre choix en amont de ce kilomètre 60. Si vous êtes sur l'A10 dans l'autre sens, le sens Paris-Bordeaux, plus de problèmes, notamment du côté de l'aire de repos de Cherminiac. Il y avait un arbre qui vous gênait pour accéder à l'air, ça n'est plus le cas désormais. Et puis un dernier mot pour évoquer un obstacle sur la voie de gauche, si vous êtes sur l'A28 entre Tours et Rouen, dès que vous quittez Tours, kilomètre 22, direction Le Mans, Alençon et Rouen, obstacle sur la voie de gauche, restez prudents.
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3: Un peu de musique sur la suite de votre parcours. Ce sera avec Lady Gaga et avec Tracy Chapman. Le prochain point trafic arrivera juste après.

0: bon point sur l'autoroute A10 direction Paris, sachez-le, et sachez qu'il va falloir peut-être quitter l'autoroute hein, désormais lorsque vous arrivez au nord d'Orléans. N'hésitez pas à prendre la sortie Artenay, elle peut valoir le coup, hein, cette sortie Artenay, à mesure que ce bouchon a tendance à augmenter suite à un accident. Cela dit, l'intervention, on arrive au bout de l'intervention, la voiture accidentée est en train d'être chargée à bord du véhicule de dépannage. Je vous redis tout ça dans le point trafic qui arrive après cette petite pause.
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0: 16h17, jusqu'en début d'après-midi, la journée s'écoulait plutôt bien, mais cet après-midi, les choses sont déjà un petit peu plus compliquées, notamment en raison d'une voiture qui a pris feu sur l'autoroute de Vendée, l'A83, et le feu a gagné la végétation alentour. Charles Dodon, vous ne nous en dites plus, c'est dans le sens Niort-Nantes.
12: Oui, effectivement, avec un gros bouchon, puisque la circulation est toujours arrêtée au niveau de l'intervention des pompiers sur ce feu de végétation qui a pris aux environs du kilomètre 61. Nous sommes après Chantonnay, la sortie numéro 6 qu'il faut impérativement emprunter, sinon vous allez vous retrouver à l'arrêt, et le bouchon qui en plus gagne du terrain et qui remonte désormais jusqu'à cette sortie numéro 6 que vous empruntez vraiment pour contourner la zone et rejoindre un peu plus loin l'autoroute A83 via l'entrée numéro 5 Les Essarts. Vous pouvez également sortir en amont, emprunter la sortie numéro 7 Saint-Hermine, où là vous allez suivre la départementale 137 en direction de la commune de Chantonnay, puis ensuite des Essarts. Vous pouvez également vous arrêter, une aire notamment avec des bâtiments climatisés, l'aire de service de Vendée-Est hein, qui se trouve justement entre ces sorties numéro 7 Saint-Hermine et 6 Chantonnay. Mais vraiment, arrêtez-vous ou quittez l'autoroute A83 le temps que les choses se décantent sur place, car pour l'instant, la circulation est toujours arrêtée dans ce sens et toujours ce risque de fumée qui vous gêne et réduit potentiellement fortement votre visibilité dans l'autre sens. Donc attention si vous arrivez cette fois-ci en provenance justement de Nantes, des Essarts, en provenance aussi de la 87, pourquoi pas, depuis La Roche-sur-Yon ou depuis Angers, si vous roulez direction Niort et l'autoroute A10.
0: L'autoroute A10, justement, pour ceux qui la prennent dans le sens Paris-Bordeaux, attention, un accident nous est signalé à l'instant. Une voiture accidentée, peut-être des débris. Les débris, kilomètre 153. La voiture accidentée, kilomètre 154. On est juste après la sortie 17 pour Blois, direction Tours et Poitiers. A priori, le véhicule accidenté est sur la bande d'arrêt d'urgence. Il y a du monde qui se rend sur place, bien sûr. Si on prend l'A10 dans l'autre sens maintenant, le sens Bordeaux-Paris, dans l'ensemble, tout va bien, sauf quand on est au nord d'Orléans, Charles, où l'accident qui s'est produit au kilomètre 60 entraîne toujours pas mal de difficultés.
12: Oui, le dépanneur est en intervention et a chargé le véhicule accidenté dans le fossé, mais pour l'heure, à l'aide d'une grue d'ailleurs, hein, c'est pour ça aussi que ça prend du temps. La grue est en train de charger le véhicule sur le camion de dépannage pour ensuite pouvoir l'évacuer, mais pour l'heure, ce sont toujours des opérations qui sont menées au niveau du kilomètre 60. Alors, pas de coupure, là, la circulation se fait, mais sur deux voies contre trois habituellement, et comme vous êtes nombreux, ça coince. On a quasiment 6 km de bouchon, un bouchon qui va débuter même avant la sortie numéro 12, Janville-Allaine, que vous pouvez emprunter pour contourner là aussi la zone. Si vous empruntez cette sortie numéro 12, c'est une sortie que l'on peut d'ailleurs vous conseiller, celle d'avant aussi Artenay, hein, la sortie numéro 13, rejoindre le réseau secondaire et aller un petit peu plus loin, plus au nord, pour récupérer l'autoroute A10 au niveau d'Allainville. C'est l'entrée numéro 11, donc pour l'heure, toujours une gêne au trafic et des difficultés importantes, hein, à la traversée du bouchon, une grosse vingtaine de minutes selon les estimations.
0: Et dès que vous aurez repris un trafic un peu plus fluide à partir du kilomètre 60, eh bien devant vous, les choses vont bien. En Ile-de-France, seulement 5 km de bouchons cumulés. 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Moi, je vous propose de poursuivre maintenant avec un petit peu de musique, celle de Jane. Et ensuite, eh bien, on continuera avec Teddy Swims avant le prochain point trafic.

0: 16h27 et après Teddy Swims et son Mr. Know-It-All, Monsieur Je Sais Tout. Nous, bon, c'est pas mal de choses hein, sur le trafic ici au 107.7 et avec Charles, on va détailler toutes les difficultés que vous rencontrez en ce moment, notamment la coupure de la 83 direction Nantes suite à une voiture qui a pris feu au kilomètre 61 et puis le bouchon en Ile-de-France qui va mieux, qui ne représente plus qu'un quart d'heure désormais puisque maintenant la voiture a pu être évacuée. On vous redit tout ça et en détail à 16h30.
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0: Il est très précisément 16h30, merci d'être à l'écoute et attention face à cette autoroute A83 qui, à l'heure qu'il est, reste fermée à la circulation. Charles Dodon, direction Nantes.
8: Effectivement, on a les pompiers munis de leur lance, hein, toujours en intervention sur cet incendie, alors qui serait peut-être parti d'un véhicule, mais en tout cas qui a pris sur la végétation. Et il y a en ce moment toujours donc les pompiers qui interviennent. Il semblerait qu'il n'y ait plus de dégagement de fumée important selon notamment une photo que nous venons de recevoir, mais en tout cas pour l'instant l'autoroute elle reste coupée en direction de Nantes. Vous ne pouvez pas passer au niveau du kilomètre 61 à l'endroit de l'intervention des pompiers. Il y a donc toujours cette sortie à emprunter, la numéro 6 Chantonnet, pour ne pas vous retrouver dans un bouchon de 3 km. Circulation à l'arrêt dans ce secteur. Vous quittez l'autoroute à Chantonnet, vous rejoignez le réseau secondaire et vous poursuivez en direction des Essarts. Vous pouvez également toujours vous arrêter en amont le temps que cette intervention prenne fin et que les voies réouvrent dans ce secteur. Il y a plusieurs aires de repos ou de service qui peuvent vous accueillir en provenance de Niort, de Fontenay-le-Comte, de Saint-Hermine. Il y a notamment juste après Saint-Hermine et la sortie 7, l'aire de service de Vendée-Est. Je rappelle que dans l'autre sens, ça circule en provenance de Nantes et des Essarts.
0: Et on n'oublie pas sur cette même A83 la présence d'un autre accident. Voiture accidentée sur le bas-côté au kilomètre 76 pour vous qui roulez direction Nantes depuis Niort. Et les services de sécurité se rendent sur place. On quitte la 83, on quitte la Vendée. Nous partons désormais sur l'autoroute A10 dans le sens Paris-Bordeaux où une voiture est accidentée au kilomètre 154, donc après la sortie 17 pour Blois. Et puis il y a aussi des morceaux de pneus plus au sud après Poitiers en arrivant à Niort, kilomètre 345. Ces morceaux de pneus se trouveraient sur la voie de droite. Maintenant on prend l'A10 dans l'autre sens, le sens Bordeaux-Paris où dans l'ensemble, même s'il y a un petit peu de monde, ça se passe très bien jusqu'à arriver au nord d'Orléans. Mais les choses vont quand même mieux en ce moment, hein, Charles.
8: Oui, on a en tout cas un bouchon qui a tendance à se réduire, même si, hein, et qu'il est encore en place, hein, ce bouchon au-delà d'Artenay, sortie numéro 13. Ça commence aux environs du kilomètre 68 et bonne nouvelle sur les lieux de l'accident. Hein, ça y est, on apprend que le véhicule accidenté a été évacué par le dépanneur. Alors pour l'heure, la voie de droite est toujours neutralisée, mais ça pourrait donc changer dans les prochaines minutes. En attendant, et bien là aussi, le conseil, c'est donc de quitter l'autoroute A10 en amont. Si vous le pouvez, pourquoi pas dès le secteur d'Artenay, sortie numéro 13. Hein, vous rejoignez le réseau secondaire et vous poursuivez votre trajet en direction de la région parisienne. Vous pouvez également aussi vous arrêter sur une aire de repos ou de service du côté d'Orléans. Aire avec bâtiment climatisé, juste après la sortie 13.Saran-Gidy. Hein, c'est l'aire justement d'Orléans-Gidy.
0: Et puis, puisqu'on vous parle de l'Île-de-France, parce qu'au-delà, ça va bien se passer, hein, rassurez-vous, vous vous dirigez vers la barrière de péage de Saint-Arnoult, vers Paris, pas d'autres difficultés, tant mieux, vous avez peut-être une petite échéance, hein, autour de 21h par exemple. Bon voilà, on voit à peu près, vous voyez à peu près ce que j'ai en tête. En tout cas, rassurez-vous, sur la suite du parcours, ça va bien. Gardez en tête, cela dit, que l'autoroute A6, l'axe Paris-Lyon, lui reste fermé à la circulation dans la traversée du secteur de Fontainebleau. Donc dans un sens comme dans l'autre, cette A6, elle n'est pas pratique. Ça veut dire, pour ceux qui roulent sur l'A19 par exemple en ce moment, c'est-à-dire entre Orléans et Sens, eh bien que d'habitude, en provenance d'Orléans, du côté de Courtenay, vous pouvez bifurquer pour prendre l'A6 direction Paris, ça n'est plus possible en ce moment. Donc la solution, c'est de pousser jusqu'à Sens, et à Sens, vous pouvez prendre l'autoroute A5 qui, elle, va vous emmener dans l'Est parisien.
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0: Tout au long de l'été, nous vous emmenons à la découverte des desserts de l'été, des spécialités qui ont le goût des vacances. À Bouzigues, au bord de la Méditerranée, l'huître est l'une des stars de l'étang de Thau, au point d'inspirer un couple d'artisans glaciers qui a imaginé une glace à l'huître. Découverte mitigée d'ailleurs, selon ceux qui la dégustent, dans 3 minutes juste après la musique.

0: Hey, c'est Vanessa sur l'antenne du 107.7. Est-ce que vous avez bien de l'eau à bord de votre véhicule, hein? Par ces temps-ci, c'est vraiment indispensable. Je sais que c'est un petit peu maternant de vous rappeler ça, mais le problème, c'est que sur la route, à la moindre difficulté, on peut se retrouver coincé à l'arrêt, dans un bouchon, comme c'est le cas sur la 83 ou sur la 10 en ce moment, et avec ces fortes chaleurs et même avec la clim à bord, hein, on se déshydrate. Donc vraiment, c'est très important d'avoir toujours suffisamment d'eau. Et pour tous les passagers du véhicule, pensez-y, c'est important. À la prochaine ère, vous faites le plein, voilà, et ça c'est toujours mieux, hein, d'assurer avant de prendre la route, ou en tout cas en chemin. Je vous propose, avant d'un prochain point trafic autour de 16h45, une petite balade direction l'étang de Thau, près de Sète, pour aller à la découverte d'un des desserts de l'été. Du côté de l'étang de Thau, donc, l'huître ne se déguste pas seulement sur un plateau de fruits de mer, elle se savoure aussi sous forme de glace. Voilà une création imaginée par les artisans glaciers Brigitte et Éric Guyader, à la demande de l'ancienne chef étoilée sétoise Anne Majourel, Hélène Daly.
1: Le but de ce défi, imaginer une bouchée glacée associant une huître de Méditerranée et l'une des algues cultivées en France. Mais alors, comment transformer une huître en glace? Brigitte Guyader, artisan glacier à Bouzigues, détaille son savoir-faire.
2: D'abord, je prends une huître qui a été primée au concours agricole, qui a eu la médaille d'or. Très très grosse huître, il faut beaucoup beaucoup beaucoup de matière. Mes huîtres sont pasteurisées. Ensuite, cette huître, elle est broyée plusieurs fois. Et elle est réservée au froid, bien évidemment. Et ensuite, je travaille les algues. Je fais ma glace. J'intègre d'abord l'algue wakame.
1: D'où elle vient, cette algue?
2: Alors, elle vient de Bretagne. On aimerait d'ailleurs qu'elle soit produite ici, au bassin de Thau, peut-être dans l'avenir.
1: Résultat, cette création intrigue autant qu'elle surprend. Et pour en savoir plus, rien de mieux que de tendre le micro à ceux qui la découvrent.
3: Je trouve que l'assemblage est vraiment pertinent, parce qu'avec le wakame, qui est une algue marine, on a l'impression d'avoir un dessert marin dans la bouche. Ça pourrait être un dessert, mais qui n'est pas dominé par le sucre.
4: J'étais surprise. Je ne dis pas que j'en mangerai tous les jours, mais ça passe. Voilà, il n'y a pas eu de désagrément.
5: Moi, j'ai goûté, mais franchement, une glace à l'huître, je n'ai pas trop aimé.
6: C'est surprenant, mais c'est très bon. Moi, je vois bien ça pour l'apéritif, par exemple.
1: La glace peut être dégustée seule pour ravir les amateurs d'huîtres, mais associée à l'amande, à l'orange sanguine ou même au chocolat, elle est accessible au plus grand nombre. Brigitte Guyader.
2: Oui, parce que comme elle a été conçue pour faire un entremets glacé, elle s'associe très bien à des saveurs sucrées ou un peu acidulées.
1: Et pour les enfants, on l'imagine comment cette glace?
2: Comme la bouchée qu'on a créée, c'est-à-dire comme un petit dessert.
7: J'avais jamais goûté de glace aussi différente.
1: Tu avais une petite appréhension au départ, et puis finalement, tu as aimé?
7: Oui, j'ai trouvé ça. Je trouve ça bien de le faire. Moi, j'aime bien toutes les choses qui ont un goût surprenant, quoi.
1: Tu trouves ça bon?
7: Pas trop.
1: Au départ, c'est plutôt sucré comme une glace.
8: Plutôt salé. Mais après, le côté sucré vient avec le biscuit qu'il y a dessous.
9: Je n'imaginais pas autant de travail et d'harmonie dans des goûts très différents les uns des autres.
1: Est-ce que vous diriez que ça fait partie des desserts de l'été?
4: Oui, oui, tout à fait.
1: Et pour goûter la glace à l'huître, rendez-vous à l'étang gourmand à Bouzigues, face à l'étang de Thau, accessible par l'autoroute A9, sortie numéro 33 de la ville de Sète.
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0: Le DJ et producteur français Clan Café Conron. Bon, bah, pour la route, on va se contenter du café, hein. Le rhum attendra pour un moment où on n'est pas obligé de prendre la route dans la foulée. On fait une petite pause maintenant. On revient au trafic juste après avec de bonnes nouvelles en provenance de l'autoroute A10. Allez, je vous retrouve dans une petite minute.
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0: 16h47 sur l'autoroute A83 dans le sens Niort-Nantes en direction de Nantes. On rappelle cet accident survenu au kilomètre 76. Le véhicule accidenté est sur la bande d'arrêt d'urgence et le dépanneur vient d'arriver sur place. Un peu plus loin sur cette même autoroute de Vendée, les choses vont mieux. Charles Dodon, suite à la coupure d'autoroute qui était en place tout à l'heure mais qui ne l'est plus désormais.
9: Oui, ce n'est plus le cas. Effectivement, la circulation repart tout doucement sur la voie de gauche. Les pompiers vont rester présents. L'objectif est de rester uniquement sur la bande d'arrêt d'urgence, donc de pouvoir circuler à nouveau sur la voie de gauche et la voie de droite. Plus de flammes, plus de fumée, mais les pompiers continuent d'arroser, hein. Le bas-côté de l'autoroute où il y a eu un important incendie quand même, hein, au niveau de ce kilomètre 61, ça va permettre au bouchon de 3 km en ce moment qui s'est formé au-delà de la sortie 6 Chantonnay de se réduire petit à petit. En revanche, il y a un autre bouchon qui s'est formé à l'amont de ce secteur avant la sortie 6 Chantonnay que vous demandez d'emprunter pour ne pas vous retrouver dans une circulation à l'arrêt. Donc encore des perturbations, mais normalement et petit à petit, ça va s'arranger dans ce secteur, hein, pour vous qui êtes en ce moment au-delà de Saint-Hermine, sortie numéro 7. Pour vous qui êtes encore peut-être en train de nous écouter sur l'aire de service de Vendée-Est, hein, on vous disait effectivement de vous arrêter aussi. Attendez avant de repartir le temps que les choses se décantent à ce niveau. Mais donc bonne nouvelle, ça y est, l'autoroute n'est plus coupée au niveau de ce feu de végétation.
0: Autre bonne nouvelle, sur la 10, le sens Bordeaux-Paris, l'agent routier en intervention kilomètre 60 nous annonce qu'il va pouvoir débaliser le secteur.
9: Oui, car là, on a du monde toujours en intervention au niveau d'un accident qui est terminé, hein, au kilomètre 60. Il a, on le rappelle, fallu utiliser une grue pour sortir le véhicule du fossé. Donc pour l'heure, toujours la voie droite neutralisée, mais ce qui ne devrait plus être le cas incessamment sous peu, et ce qui va permettre au bouchon de 7 kilomètres. On a quasiment 7 kilomètres bien ralentis en ce moment. De là encore, petit à petit se résorber, surtout à l'avant, au milieu du bouchon ou à l'arrière. Vous aurez encore un petit peu de patience à avoir. Mais c'est vrai que vous êtes nombreux à circuler sur l'autoroute A10 en direction de l'Île-de-France. Et il n'y avait, si j'ose dire, qu'une seule voie neutralisée sur les trois. Mais ça a occasionné et ça occasionne encore pas mal de difficultés. Donc on espère que la circulation va reprendre assez rapidement sur cette voie de droite.
0: 7 kilomètres et un quart d'heure donc pour franchir ce bouchon. C'est pas si terrible, d'autant que c'est vraiment la seule difficulté hein, sur cet axe Bordeaux-Paris en ce moment. Et puis plus loin, quand vous allez arriver en Île-de-France, rassurez-vous, les choses vont très bien. Vous passez le péage de Saint-Arnoult sans problème et que vous alliez vers les portes sud ou ouest de Paris, ça passe sans problème. Si on regarde l'autre sens de circulation, le sens Paris-Bordeaux, eh bien, il faudra être attentif au niveau du kilomètre 154, car une voiture qui était accidentée tout à l'heure a nécessité la venue d'un dépanneur, mais il vient nous informer il y a une petite minute à peine qu'il quittait le secteur. Le patrouilleur aussi, il n'y a plus d'obstacles sur les voies, donc tout va bien. Attention, cela dit, au-delà, quand vous êtes au-delà de Poitiers et en arrivant du côté de Niort au kilomètre 345 de cette A10, il y a des morceaux de pneus sur la voie de droite. Et nous allons continuer la route avec un petit peu de musique. Si jamais vous êtes en train de passer en ce moment du côté de la barrière de péage de Saint-Arnoult, eh bien vous faites face à une opération choc menée tout au long de l'été sur le réseau Vinci Autoroute. Quand allez-vous percuter? Voilà, c'est son titre. Il s'agit de vous interpeller, de vous sensibiliser à la sécurité des patrouilleuses et des patrouilleurs. Chaque semaine, en moyenne, un fourgon jaune est percuté au cours d'une intervention sur le seul réseau Vinci Autoroute. Nous en sommes depuis le début de cette année à 25. Et justement, des fourgons accidentés sont exposés sur la 10, en ce moment. Et donc, ne soyez pas surpris si vous les voyez, hein, lorsque vous arrivez au niveau du péage. C'est le cas aux portes de Bordeaux, du côté de Virsac, en direction du sud-ouest. Respectez le corridor de sécurité, nous ne le répéterons jamais assez. Retour de la musique, on poursuit donc maintenant, avant de retrouver Charles Dodon pour l'info et la météo à 17h, on fera aussi un nouveau point sur vos conditions de circulation dans la foulée. Voici Avril Delmar, juste après Duffy.

Avril Delmar et son hommage à la République dominicaine et la baie de Bahia Ibe. Lionel Richie maintenant. Et puis à 17h, on se retrouve pour l'info, la météo et le trafic. Le trafic, ça va beaucoup mieux, aussi bien sur la 83 que sur l'A10. Hein, l'autoroute A83 qui a dû être coupée pendant un moment, étant donné la voiture en feu qui a empêché le passage sur les voies en Vendée entre Niort et Nantes. Bon, désormais, il y a encore un coup de frein d'environ un quart d'heure, mais en tout cas, ça va beaucoup mieux. Et puis ensuite, en Île-de-France, sur la 10 direction Paris, on est à 10 minutes de ralentissement désormais en amont de l'accident.

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1: Bonsoir à tous. La vigilance rouge canicule sera levée demain à 6h pour les 26 départements encore concernés grâce à une baisse, ça y est, des maximales sur le nord et l'ouest. 69 départements seront encore en vigilance orange canicule demain avec des orages violents attendus. 9 départements ont d'ailleurs été placés en vigilance orange aux orages violents demain après-midi dans le centre-est de la Saône-et-Loire et du Jura jusqu'à l'Isère et la Savoie en passant par le Rhône. Les pompiers combattent toujours les flammes dans plusieurs départements ce mardi et notamment en Seine-et-Marne où deux incendies ont parcouru au total plus de 2000 hectares dans la forêt de Fontainebleau. L'objectif des pompiers est d'arriver à les fixer aujourd'hui alors qu'on apprend que 2 suspects ont reconnu leur implication dans les 2 départs de feu, dont un pompier volontaire. C'est ce qu'indique cet après-midi la procureure de la République de Fontainebleau dans un communiqué. Emmanuel Macron a exprimé une nouvelle fois la reconnaissance de la nation aux pompiers et forces de secours qui lutte contre ces incendies. Le chef de l'État a assisté au dernier défilé du 14 juillet de son second mandat qu'il a voulu massif avec un record de troupes, d'avions et de blindés et des contingents de chacun des 35 pays de la coalition des volontaires pour l'Ukraine. Emmanuel Macron qui se rend à Nice 10 ans après les attentats sur la

0: Plus de rouge donc demain à partir de 6h, mais encore et bien beaucoup de orange avec une soixantaine de départements placés en vigilance orange à canicule. À partir de 6h, les températures encore très élevées cet après-midi, ce soir et la nuit prochaine, mais un début de mieux quand même et qui se confirmera demain avec au maximum 30 degrés seulement, si j'ose dire, attendu à Bordeaux, 30 degrés aussi à Nantes ou encore à Rennes, 31 à Paris, mais encore 33 degrés avant les orages attendus en région centre et notamment à Orléans.
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2: 17h03, nous commençons par partir sur l'autoroute de Vendée, l'autoroute A83 qui a été coupée tout à l'heure dans le sens Niort-Nantes. Alors désormais, les pompiers continuent leur intervention, ils sont passés par des accès de service pour accéder au champ à côté pour éteindre le feu, mais en tout cas, le véhicule qui a été incendié, lui, a pu être évacué. Charles Dodon, en revanche, on conserve une zone de bouchon quand même, en amont.
0: 3 km quand même de bouchon, toujours pour vous qui approchez de ce secteur. Vous pouvez donc toujours, si vous le souhaitez, emprunter la sortie numéro 6 Chantonnay pour contourner la zone et poursuivre votre trajet sur le réseau secondaire en direction des Essarts et récupérer la 83 via l'entrée des Essarts, la numéro 5 en direction de Nantes. Vous pouvez également toujours patienter encore, notamment sur une aire de repos, une aire de service. Il y a l'aire de service de Vendée-Est avec donc des bâtiments climatisés pour vous rafraîchir, situé juste après Saint-Hermine, la sortie numéro 7, donc encore des perturbations dans ce secteur.
2: On va passer à l'autoroute A10 en Ile-de-France, axe Bordeaux-Paris. Vous êtes au nord d'Orléans. Là, pour le coup, les choses vont beaucoup, beaucoup mieux. La voiture accidentée a été évacuée et donc on a récupéré la totalité des voies pour passer. 7 minutes de bouchon en amont. Voilà preuve que les choses vont quand même beaucoup, beaucoup mieux désormais à cet endroit. Cela dit, pour autant, pas d'excès de zèle. C'est vrai que quand le trafic a tendance à repartir comme ça, ça peut être là où on peut avoir ce qu'on appelle dans le jargon autoroutier un suraccident. Donc, on repart avec cette circulation qui devient une sorte de grand accordéon avec un petit peu de prudence quand même, voire beaucoup de prudence. Je m'adresse à ceux d'entre vous qui roulent entre les kilomètres 68 et 60, donc, de cette autoroute A10. Ensuite, une nouvelle info me parvient. La 85 axe Angers-Vierzon, direction Vierzon, obstacle sur les voies, kilomètre 196. Soyez vigilants. C'est lorsque vous approchez de Vierzon, donc à cet endroit. Voilà, pas d'autres difficultés à vous signaler actuellement, d'autant que si vous êtes en Ile-de-France, les choses vont bien. Pas donc de ralentissement à vous signaler aux portes de la capitale. Vous y accédez sans problème.
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2: 17h05, merci d'être à l'écoute et je vous propose désormais qu'on change de copilote. Charles Dodon, merci d'avoir accompagné.
0: Il y a une chaise qui grince, c'est surtout dans le studio là.
2: Je ne sais pas si nos auditeurs l'entendent. Bon voilà, ça anime un petit peu cette antenne. Marine Gibert pour nous accompagner désormais jusqu'à ce soir. Bonsoir Marine.
3: Bonsoir Charlotte et bonsoir à vous Charles. Bonne fin de journée devant le match de la France, j'imagine, d'ici quelques heures. Et moi je reste avec vous Charlotte, on va effectivement continuer de surveiller le trafic. Faisant couiner les chaises et puis en accompagnant les auditeurs qui eux aussi sans doute vont vouloir arriver à temps pour le match.
2: Absolument, vous avez quelques heures devant vous quand même, donc pas d'excès et surtout la route zen et en musique avec Queen.

0: 13 minutes, l'heure de revenir à vos conditions de trafic. Il n'y a presque plus rien à signaler sur l'A10 et les choses restent un peu compliquées en revanche sur l'autoroute A83. Je vous en dis plus dans un instant.
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0: Passé de 15 minutes, les choses vont mieux partout. C'est-à-dire que tout à l'heure, suite à l'accident qui s'est produit sur l'A10 au nord d'Orléans, direction Paris, kilomètre 60, eh bien, il n'y a plus qu'une à deux minutes de plus sur votre temps de parcours pour traverser la zone qui reste encore un petit peu ralentie entre les kilomètres 68 et 65, donc entre les sorties 13, Artenay et 12, Janville-Allen. Si vous vous rendez à Paris ou au-delà, retenez une chose, en Ile-de-France, tout va bien. 15 kilomètres de bouchons cumulés seulement sur toute la région, preuve que dans l'ensemble, ça se passe tout à fait correctement. On rappelle quand même la coupure de l'autoroute A6 dans la traversée du secteur de Fontainebleau. L'A6, c'est l'autoroute Paris-Lyon. C'est au-delà du réseau Vinci Autoroute. Mais bien évidemment, je vous en informe quand même parce que ça a quand même des conséquences importantes. Peut-être notamment si vous roulez sur l'A19 entre Orléans et Sens et que vous vouliez bifurquer à Courtenay pour reprendre l'autoroute A6 direction Paris. Donc si vous voulez depuis l'A19 aller en direction de la capitale, il faut pousser jusqu'à Sens et à Sens, vous prenez l'autoroute A5 qui va vous emmener dans l'est parisien. On va quitter la région parisienne pour évoquer la Vendée. L'autoroute A83, axe Niort-Nantes, il y a encore une petite douzaine, 10 à 12 minutes de ralentissement à l'arrière de la voiture qui tout à l'heure était en feu. On rappelle que le véhicule en feu a entraîné un incendie dans le champ à côté, dans la végétation avoisinante. Voilà, c'est à peu près systématique, hein, dès qu'un véhicule est en feu ces jours-ci, ça gagne tout de suite du terrain et ça nécessite la mobilisation de nombreux pompiers qui sont encore en intervention d'ailleurs aux abords de ce kilomètre 61 en ce moment sur la 83 direction Nantes. Retenez en tout cas que ça ralentit en amont dès le kilomètre 63, mais bon, 10-12 minutes, pas plus, rassurez-vous. Ensuite, d'autres infos à vous donner. Si vous êtes sur l'autoroute A11 dans le sens Nantes-Paris, à Chartres, un piéton a été repéré sur la chaussée au kilomètre 50. Donc restez attentifs le temps qu'interviennent les services de sécurité. Sur la 10 direction Bordeaux, je l'apprends, une voiture en panne se trouve au kilomètre 44 sur la bande d'arrêt d'urgence après la sortie 11 pour Allainville. Et puis sur l'A85, autoroute Angers-Vierzon, en direction de Vierzon, kilomètre 196, voiture en panne et morceau de pneu a priori à côté, kilomètre 196, ça veut dire après la sortie 14 Romorantin, quand vous êtes en train d'approcher donc de Vierzon sur cette autoroute A85. En dehors de ça, les choses se passent bien, hein. On s'attendait à ce que ce soit une journée plutôt assez tranquille en matière de trafic. Alors c'est vrai que dès qu'il y a un accident ou autre, tout de suite le bouchon prend de l'ampleur, mais s'il n'y a pas d'accident ou d'incident, le trafic s'écoule quand même tout à fait correctement.

Casey and the Sunshine. Eh bien, on espère que cette route, elle se passe bien sous ce soleil chaud, brûlant, avec des orages d'ailleurs, hein, qui sont annoncés pour les jours qui viennent, hein, nous dit Météo France, et notamment dès demain, le long de la façade atlantique et dans le courant de l'après-midi, dans l'intérieur des terres, du côté de la région Centre-Val de Loire, du côté des Pays de la Loire également. On aura largement l'occasion d'y revenir sur cette antenne. Pour le moment, je vous propose la musique du duo lyonnais Trinix, et juste après, nous nous retrouvons pour le trafic.

0: 17h28, l'heure de revenir à vos conditions de circulation. On en reparle dans quelques instants après cette petite pause.
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0: Allez, c'est l'heure de faire un nouveau point trafic maintenant.
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0: 17h31 et il y a sur l'autoroute A83 entre Niort et Nantes un ralentissement encore en place mais qui ne représente plus que 5 minutes. Donc sachez-le, en amont du véhicule qui tout à l'heure avait pris feu, ce feu qui s'était propagé à la végétation, on a d'ailleurs des pompiers qui sont toujours sur place, hein, donc attention, vous avez la voie de gauche pour passer seulement et vous voyez ces pompiers toujours à l'œuvre dans cette zone, sur cette autoroute de Vendée. Donc ne soyez pas surpris, ça se passe au kilomètre 61 et donc en amont vous avez encore un peu moins de 5 minutes de ralentissement. On va plutôt parler d'une zone un petit peu en sorte d'accordéon qui est le résultat d'un bouchon qui a été installé tout à l'heure et qui est en train petit à petit de se dissiper. Voilà ce qui se passe au kilomètre 61 de cet axe Niort-Nantes. Avec donc une belle amélioration. Si vous êtes maintenant sur l'autoroute A11, l'autoroute Paris-Nantes, eh bien sachez qu'en direction de Nantes, quand vous quittez Angers, une voiture est en panne et ça neutralise la voie de droite, de même que la bande d'arrêt d'urgence, 1 km après la sortie 8 Saint-Jean-de-Linière, direction Nantes. À propos de voiture en panne, il y en a une aussi sur l'A28 entre Tours et Rouen, en direction de Rouen, quand vous êtes dans la sortie numéro 20 pour Mamers, il y a un dépanneur qui doit arriver sur place d'un instant à l'autre. 4. Véhicule en panne aussi sur la 85 entre Angers et Vierzon, direction Vierzon, kilomètre 196. C'est une voiture et sa remorque à l'arrêt sur la bande d'arrêt d'urgence. Là, pour le coup, le dépanneur est arrivé. Et puis, un petit kilomètre, ou du moins juste avant, hein, dans ce même secteur du kilomètre 196, il y aurait aussi des morceaux de pneus, les fameux qui seraient à l'origine de l'accident. Éclatement de pneumatique, donc au niveau de ce kilomètre 196 entre Romorantin et Vierzon sur la 85. Dans l'autre sens, direction Angers, depuis Vierzon, dans la sortie numéro 10, Èvre et Loches, voiture en panne en ce moment. Donc là aussi, on reste prudent. Et puis, pour vous qui roulez peut-être sur l'autoroute A10 dans le sens Paris-Bordeaux, voiture en panne sur la bande d'arrêt d'urgence, c'est au kilomètre 44. Et je m'en voudrais d'oublier la présence d'un piéton qui nous a été signalé tout à l'heure, mais dont un patrouilleur nous dit que finalement, c'est rentré dans l'ordre. C'était sur l'autoroute A11, secteur de Chartres, en direction de Paris. Donc a priori, on reprend une circulation normale à cet endroit. Donc un trafic plutôt assez facile hein, en cette fin de journée, plus de points de blocage, un tout petit peu de monde avant de franchir la barrière de péage de Saint-Arnoux si vous vous rendez en Île-de-France, mais rassurez-vous, il y a aucun coup de frein hein, au-delà, ou quand c'est des coups de frein, c'est vraiment pas des gros bouchons, vous accédez à Paris et à ses portes sud et ouest sans aucun problème.
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0: Roule ma poule, tomber en rade, péter une durite. Peut-être vous utilisez ces vieilles expressions sans y penser. Mais savez-vous vraiment d'où viennent ces expressions de la route? Eh bien cet été, nous vous emmenons au cœur de leur histoire. Coup de projecteur sur l'une d'entre elles, juste après la musique de Dépêche Mode.

0: Dépêche Mode, Ghost Again. Sur la route des vacances, il y a les kilomètres et puis il y a toutes ces vieilles expressions qui existent comme péter une durite. Est-ce que vous l'avez déjà employé, vous, cette expression? En tout cas, Loïc Alsac nous en dit plus.
1: En voiture, Simon, les lagomes, roule ma poule, péter une durite, allez, en route, mauvaise coupe.
2: Les enfants qui s'impatientent dans la voiture, une file au péage qui n'avance pas. Vous avez l'image? De quoi péter une durite, non? Cette expression bien connue trouve son origine dans la mécanique. Les durites, ce sont ces fameux tuyaux en caoutchouc qui acheminent l'eau ou l'huile dans le moteur. À l'origine de l'automobile, ils étaient plus fragiles qu'aujourd'hui, provoquant des pannes spectaculaires et souvent inattendues. Aujourd'hui, l'expression est entrée dans le langage courant pour illustrer une perte de sang-froid ou une façon excessive de réagir sous la pression.
3: On est plus près de Bakel ou tout va?
4: Pareil.
3: Oh, fais chier!
5: N'énerve pas, le Turc, tu vas nous péter une durite, ce serait dommage.
3: Putain, tu crois pas si bien dire, Maltese. Je te donne rendez-vous demain.
2: Et au sens figuré comme au sens propre, péter une durite peut être souvent la conséquence d'être tombé en rade, mais ça, c'est une autre expression.
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0: Le bar de l'hôtel signé Raphaël. Il commence à y avoir un petit peu de monde au niveau de la barrière de péage de Saint-Arnoult. C'est rien de méchant, mais c'est juste que, en fait, c'est tout ce trajet effectué pour ceux d'entre vous qui étaient, pour certains en tout cas, coincés dans le bouchon tout à l'heure à l'arrière du véhicule accidenté. En tout cas, il n'y a rien de méchant à nouveau. Vous avancez bien en direction de Paris. On y revient dans le prochain point trafic, c'est-à-dire d'ici un petit peu plus d'une minute.
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0: Il est 17h45 et si vous êtes sur l'autoroute A83 dans le sens Niort-Nantes en direction de Nantes, eh bien sachez qu'il y a la voiture qui a brûlé, ou en tout cas ce qu'il en reste, hein, qui a pu être évacuée. On a quand même à l'arrière encore un petit coup de frein. Ça évolue hein, entre 5 et 10 minutes en ce moment avant de franchir la zone de cet accident. Voilà, donc ne soyez pas surpris. Kilomètre 61, pour l'instant ça ne roule que sur la voie de gauche si vous roulez comme ça dans le sens Niort-Nantes. Et puis retenez qu'un petit peu plus loin, dans la sortie 5 pour les Essarts, il y a une voiture en panne et qu'un dépanneur est attendu sur place. En ce qui concerne maintenant l'autoroute A11, l'autoroute Paris-Nantes, il y a un véhicule en panne au-delà d'Angers. 1 km après la sortie 18 Saint-Jean-de-Linière, c'est un endroit où vous ne roulez que sur la voie de gauche. Le dépannage est en cours en ce moment même, donc restez vigilants, surtout si vous arrivez là, kilomètre 275. Pour ceux qui roulent sur l'A10 maintenant, l'axe Paris-Bordeaux, attention, obstacle sur les voies, ce sont des morceaux de pneus au kilomètre 493. C'est après la sortie 37 pour Mirambeau, en direction de Bordeaux, une fois que vous avez passé Sainte. Et puis, dernière info à vous donner, on est cette fois-ci en Sologne, entre Romorantin et Vierzon, c'est sur la 85. On nous parlait tout à l'heure de morceaux de pneus sur la chaussée, ben, ils ont pu être ramassés. En revanche, la voiture qui a été victime de la crevaison, elle, est toujours là, sur le bas-côté, garée, kilomètre 196. Et il y a un patrouilleur romain qui se rend sur place, donc, pour vous qui roulez direction Vierzon, sur la 85. En dehors de ça, dans l'ensemble, les choses se passent bien, et il n'y a pas d'autres difficultés à signaler. Un peu de musique sur la suite de votre parcours. Sachez qu'à 18h, nous retrouvons Marine Gibert pour l'info, la météo et le trafic. Et tout cela est à suivre donc dans quelques instants. Tout de suite, la musique de Joël doit être filée.

0: 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Allez, petite pause avant de continuer en musique avec Talisco et Police. Et puis ensuite, bien évidemment, on reviendra à l'info, à la météo, au trafic. Un trafic où il n'y a plus de voitures en panne en ce moment, hein, sur la 85 au kilomètre 109 dans la bretelle de sortie numéro 10. Ça, c'est quand même une bonne nouvelle. Et puis, sachez que dans l'ensemble, il n'y a pas de zone de ralentissement, sauf sur la 83. Toujours un peu ralenti cette autoroute de Vendée en direction de Nantes depuis Niort, en raison donc d'une dizaine de minutes, 10-12 minutes hein, de retenue suite à une voiture en feu qui depuis a été évacuée, mais en tout cas qui se trouvait au niveau du kilomètre 61. Et puis l'intervention des pompiers n'est pas tout à fait terminée dans le secteur puisque le feu du véhicule s'est propagé à la végétation alentour. Voilà, vous savez tout de cette A83. On aura l'occasion d'en reparler plus longuement dans le prochain point trafic, juste après 18h. 18h, l'info, la météo. Pour ce qui est de la météo, arrivée des orages hein, pour cette semaine, notamment sur des régions un peu centrales du pays. C'est Marine Gibert qui nous en dira plus dans quelques minutes.
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0: Bonsoir à toutes et à tous. La cérémonie d'hommage 10 ans après l'attentat de Nice a commencé place Masséna. Emmanuel Macron est présent, ainsi que ses prédécesseurs François Hollande et Nicolas Sarkozy, plusieurs ministres et anciens ministres, le maire de Nice, Éric Ciotti, ainsi que des représentants de différents partis ou encore le prince Albert II de Monaco sont également sur place. Les noms des 86 personnes décédées dans cet attentat du 14 juillet 2016 ont été énoncés les uns après les autres. Après la cérémonie, le chef de l'État devrait s'entretenir avec les familles des victimes. Dans le reste de l'actualité, 6 personnes interpellées depuis hier dans le cadre des enquêtes sur les départs de feu dans la forêt de Fontainebleau et ses alentours. D'autres incendies continuent de se déclencher un peu partout en France, dans les hauteurs de Corté, en Corse, dans le Morbihan, près de Brocéliande, ou encore à Vernes, dans le Doubs. Côté météo, la chaleur reflue et laisse place aux orages. 9 départements sont placés en vigilance orange aux orages demain entre 13h et 18h. Tous les départements qui sont encore en vigilance rouge canicule aujourd'hui vont basculer en orange demain à partir de 6h du matin. C'est ce qu'annonce Météo France. Donald Trump fait savoir qu'il renonce à son projet évoqué hier de taxe de 20% sur les navires passant dans le détroit d'Ormuz. Il dit vouloir remplacer cette taxe par des accords commerciaux avec les États du Golfe. De nouvelles frappes américaines ont visé cet après-midi le sud-ouest de l'Iran dans une zone pétrolifère proche de l'Irak et du Koweït. La ville d'Abadan, la cité portuaire de Machar et l'île de Keshm ont également été visées. On passe au sport en cyclisme. Tadej Pogacar écœure encore un peu plus le peloton du Tour de France. Le Slovène s'est imposé tout à l'heure sur la 10e étape du sommet du Lioran, dans le Cantal, tout en creusant l'écart au classement général. Le Français Paul Sexas, lui, grappille une place. Il est maintenant 5e du général. Demain, la 11e étape passera dans l'Allier et la Nièvre. Une étape de plat et l'une des dernières occasions pour les sprinteurs de briller avant la haute montagne. Et puis, France-Espagne, c'est ce soir en demi-finale du Mondial de football. Bon, le premier choc dans ce dernier carré. Pas d'interrogation liée à la météo. Cette fois, les Bleus vont jouer dans l'immense stade fermé et climatisé d'Arlington au Texas. Coup d'envoi à 21h heure française. Il est 19h02, c'est la fin de ce flash. Excellente soirée à l'écoute du 107.7. Dans un instant, le trafic après votre météo. Il a fait encore très chaud aujourd'hui en France, principalement dans le centre et le sud-ouest, avec par exemple 41 degrés relevés dans l'Aveyron ou 39 en Ardèche. La vigilance rouge canicule, on le disait, sera levée demain à 6h pour les 26 départements qui étaient encore concernés aujourd'hui. Les maximales vont quand même globalement baisser, alors surtout sur le nord et l'ouest. Il y aura encore 69 départements en vigilance orange canicule quand même demain. Et puis ces orages qui sont attendus, 9 départements en vigilance orange aux orages, principalement dans le centre et l'est du pays. Pour ce qui est des températures, il fera donc beaucoup moins chaud, surtout le long du littoral. 24 attendus demain après-midi à Cherbourg, 25 à La Rochelle, 26 à Biarritz, 27 à Brest, 29 du côté de Strasbourg. Il fera 30 degrés à Alençon, Nantes ou Bordeaux, 31 en région parisienne, 33 attendus à Tours, jusqu'à 35 en région toulousaine.
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2: Il est 19h03, quelques difficultés à vous signaler le long de votre parcours. Si jamais vous vous trouvez sur l'autoroute A11, j'apprends que dans la traversée d'Angers, tout est rentré dans l'ordre, dans le sens Nantes-Paris. Si vous êtes dans le sens Paris-Nantes, en revanche, kilomètre 140, attention, il y a des obstacles sur la voie droite et la voie du milieu, nous indique-t-on. Au-delà de la Ferté-Bernard, direction Le Mans, Angers et Nantes, vous êtes prudent. Autre obstacle sur une autoroute qui croise l'autoroute A11, l'autoroute A28, si vous roulez en direction d'Alençon et de Rouen, depuis Tours, depuis Le Mans, au niveau du kilomètre 156, donc 4 kilomètres après la sortie 19 Alençon Sud, restez attentifs parce qu'il y a en ce moment des morceaux, divers obstacles plutôt sur la voie la plus à droite, et il y a un patrouilleur Julien qui se rend sur place. En ce qui concerne l'autoroute A10 maintenant, le sens Bordeaux-Paris, obstacle sur les voies au kilomètre 55, ce sont des morceaux de pneus qui ont été repérés sur la voie du milieu et la voie de droite. Et puis, un peu plus au nord, quand vous arrivez au péage de Saint-Arnoult, je rappelle la présence de cette moto en panne avec un dépanneur qui, ça y est arrivé sur place depuis un petit quart d'heure maintenant. En ce qui concerne l'autoroute A83 maintenant, elle reste ralentie. Hein, ça fait suite à la coupure d'autoroute, à l'incendie qui a pris au kilomètre 61 tout à l'heure. On a moins de 10 minutes d'attente, cela dit, pour traverser ce bouchon. Donc si vous vous retrouvez à l'arrêt ou quasi à l'arrêt quand vous franchissez la sortie 6 pour Chantonnay, 2 kilomètres plus loin, ben, ne soyez pas surpris et surtout rassurez-vous, ça ne durera pas trop longtemps. Et puis sinon, dans l'ensemble, partout ailleurs, les choses vont bien. Hein. En Île-de-France, on a encore quelques petits coups de frein sensibles du secteur des Ulysses. Vous avez entre un quart d'heure et 20 minutes d'attente pour revenir à un trafic qui s'écoule bien sur la suite du parcours pour atteindre les portes sud et ouest de la capitale. Mais rassurez-vous, c'est quand même pas trop méchant parce qu'en totalité, il n'y a que 32 km de bouchons cumulés sur toute la région parisienne en cette fin de journée.
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0: Il est 19h15. Je vous propose qu'on revienne à vos conditions de circulation dans un tout petit instant. On se retrouve dans une minute.
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0: 19h16, et si vous êtes en ce moment sur l'autoroute A10 dans le sens Bordeaux-Paris, méfiez-vous, il y a des morceaux de pneus qui ont été repérés au nord d'Orléans, kilomètre 55 après la sortie Jeanville-Allen, direction la capitale. Pour vous qui roulez sinon sur l'autoroute A28, il y a pas mal de petites difficultés sur cet axe entre Tours et Rouen, obstacle sur les voies, sur la voie de droite au kilomètre 20, donc juste quand vous quittez Tours et que vous roulez direction Le Mans. Plus loin, une fois que vous avez passé Le Mans, dans le secteur d'Alençon, kilomètre 156, divers objets ont été repérés sur la voie de droite. Et puis, dans l'autre sens, si vous roulez cette fois direction Tours, eh bien dans la sortie 21 pour Beaumont-sur-Sarthe, il y a une voiture en panne. En ce qui concerne la 81, axe Le Mans-Rennes, cette autoroute qui vous permet d'aller vers la Bretagne. Dans la sortie numéro 1 pour Sablé et Sillé-le-Guillaume, il y a là aussi une voiture en panne et le dépanneur est sur place depuis une dizaine de minutes pour intervenir. Et puis du côté de la 83, eh bien pas trop de changements, ça continue à ralentir mais d'une moindre mesure maintenant. On n'est plus qu'à 5 minutes de ralentissement sur cet axe en amont du kilomètre entre les kilomètres 64 et 61. Ça fait suite à la voiture qui a pris feu plus tôt dans la journée et le feu qui s'est propagé à la végétation environnante. Voilà, donc tout ça a entraîné une coupure d'autoroute et puis ensuite un gros bouchon qui a eu du mal à se résorber. Voilà donc pour l'ensemble des difficultés que vous rencontrez en ce moment. Sachez que s'il y a eu un petit peu de monde avec une route du week-end qui s'est terminée pour certains, une route des départs pour d'autres aussi pour les vacances, et bien dans l'ensemble ça s'est quand même plutôt tout à fait bien passé. Les seuls moments où ça a ralenti aujourd'hui, c'était quand il y avait un accident, une voiture incendiée, comme on en a eu plusieurs au fil de ce 14 juillet. De quoi rappeler d'ailleurs qu'avant de faire un trajet sur autoroute, faut toujours vérifier son véhicule, encore plus quand on connaît des fortes chaleurs comme ça, parce que d'une part, un pneu sous-gonflé peut entraîner un éclatement de pneumatique au contact d'une chaussée très chaude, et puis également le liquide de refroidissement, à bien vérifier aussi si vous en avez suffisamment ou non, parce qu'un moteur qui fume, ça peut être un moteur aussi qui s'enflamme et des flammes qui se propagent ensuite aux abords de l'autoroute. Voilà, donc tout ça et vraiment à prendre en considération, évidemment. Il y a les Clash qui vont arriver dans un petit instant pour la musique. Ce sera juste après M. Pokora.

0: Tiwayo sur le 107.7. À présent, le trafic qui arrive, ça va beaucoup mieux sur la 83, encore 5 petites minutes de bouchon. On en reparle après cette petite pause.
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0: Il est 19h31 à mesure qu'on avance dans cette soirée. Le trafic a tendance à se calmer. Y a-t-il un lien avec un certain mondial de football ? Probablement. En tout cas, c'est vrai qu'il y a eu assez peu de trafic aujourd'hui, un petit peu dans les deux sens, mais ça n'a jamais été un trafic qui a représenté de grosses difficultés, sauf quand il y avait un accident où là derrière, ça ralentissait. Pour l'heure, quelles sont les difficultés qui persistent ? Eh bien, sur la 83, si vous êtes entre Niort et Nantes, en direction de Nantes, kilomètre 61. Il y a toujours une circulation qui ne se fait que sur la voie de gauche, mais fort heureusement, vous n'êtes plus ralenti que pendant moins de 5 minutes, hein, 3-4 minutes environ. Les pompiers sont seulement maintenant en train de commencer à ranger leur matériel. Il y a au départ une voiture qui a pris feu et ensuite le feu s'est propagé à la végétation alentour. C'était aux alentours de 15h30. Voilà, donc là seulement, ils sont en train de ranger leur matériel. Bon, en tout cas, ça veut peut-être dire qu'on va pouvoir récupérer une voie supplémentaire d'ici peu, la voie de droite. On va regarder ça de très près, bien évidemment. Sur la 28, les choses sont rentrées dans l'ordre, il n'y a plus de difficultés, sauf dans le sens Rouen-Tours, en direction de Tours. Quand vous avez passé, quand vous arrivez du côté du Mans, dans la sortie numéro 21 pour Beaumont-sur-Sarthe, kilomètre 129, il y a une voiture en panne dans cette bretelle de sortie. Alors, partout ailleurs, sinon, les choses donc se passent bien. En Ile-de-France, il y a encore du monde et le trafic a du mal à se calmer là aussi. Hein. En gros, c'est à partir du secteur des Ulysses et jusque dans le secteur de Massy que vous êtes ralenti. La fin de l'autoroute A10, direction les portes d'Orléans et d'Italie, comptez en moyenne un quart d'heure de plus que lorsque le trafic est fluide pour traverser ce secteur.
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0: Cet été, votre rendez-vous Play Replay se met en mode vacances. Certaines séries transforment les villes en véritables cartes postales et donnent envie de partir sur le champ. Dans un instant, direction Saint-Tropez, avec une série culte des années 90, Sous le soleil. Allez, on en parle dans 3 minutes après Dua Lipa.

0: Allez, comme promis, nous partons maintenant à Saint-Tropez. Mathilde Ferrière nous emmène dans l'univers de Sous le Soleil, une série qui a fait de la Riviera une véritable carte postale d'été.
1: Sous le soleil, c'est l'histoire de trois amies, Laure, Jessica et Caroline, qui grandissent entre amitié, histoire d'amour et choix de vie dans l'un des lieux les plus emblématiques de la Côte d'Azur.
2: Il veut vraiment que je chante.
3: Mais attends, tu fonces, Jessica, bien sûr. Mais il n'y a pas quelque chose qui te plairait? Je sais pas, moi.
2: Ouais, un truc intéressant.
1: Bienvenue à Saint-Tropez, entre port scintillant, yacht à marée sous le soleil, terrasse animée et plage de sable fin.
4: C'est sans alcool, j'espère?
5: Des fruits, rien que des fruits blandis. C'est mon cocktail maison.
1: Entre coucher de soleil sur le port, soirée d'été et eau turquoise, la série transforme Saint-Tropez en véritable décor de vacances. Une carte postale vivante qui a fait rêver toute une génération.
6: Tu vas où là? Laisse-moi te
7: changer. Mais arrête de me prendre pour une conne, Sam! Tu vas pas, tu viens de tout perdre. Ta femme, ton fils, c'est terminé. T'entends, terminé.
6: Non.
8: Ça te dirait une mine neuve dans le port de Gênes?
7: Où tu veux, je m'en fous.
1: Diffusée pendant plus de 10 ans, elle a installé l'image d'un été éternel entre plage mythique et ambiance chic et décontractée de la Riviera, Sous le Soleil, à retrouver encore et encore sur TF1.
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Grand Corps Malade et John Maman. 19h41 dans l'ensemble, tout est en train de rentrer dans l'ordre hein, à mesure qu'on avance dans la soirée. Je vous propose un nouveau point sur vos conditions de circulation dans 4 minutes environ. On met tout de suite un petit peu de musique. Voici Another.

0: 19h45, l'heure de passer au trafic.
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0: 19h46, les choses vont beaucoup mieux partout où vous roulez en ce moment. La 83 notamment, il y a presque plus de ralentissement en amont du kilomètre 61, secteur qui a pris feu tout à l'heure. Il y a d'abord eu un feu sur un véhicule, le feu s'est répandu ensuite dans la nature tout autour. Voilà, donc les choses sont en train d'aller mieux. Là où ça va mieux, c'est aussi sur la 83 dans l'entrée Niort-Est, voilà où les choses vont mieux puisque le dépanneur a pu quitter le secteur en emportant le véhicule qui était accidenté avec lui. Et puis sinon, sur l'A28 entre Rouen et Tours, si vous roulez au niveau de la sortie 21 pour Beaumont-sur-Sarthe, que vous prenez cette sortie, attention, il y a une voiture en panne et le dépanneur, ça y est, est en intervention sur place. Voilà, retenez ça. En dehors de ça, dans l'ensemble, partout ailleurs, tout va bien. En Ile-de-France, on a encore un petit coup de frein au-delà des Ulysses. Si vous roulez direction les portes sud et ouest de Paris, comptez en moyenne un quart d'heure difficile. Voilà, si vous arrivez à cet endroit, au nord des Ulysses, direction les portes sud et ouest de Paris, attendez-vous à ce que ça coince un petit peu à cet endroit. Mais en dehors de ça, vraiment, les choses vont plutôt très bien sur l'ensemble des axes autoroutiers de l'ouest et du centre. On va donc continuer la route en musique avec Soprano et son titre DJ.
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Daniel Potter, 19h et presque 55 minutes et encore 39 degrés à Montauban, 33 en ce moment à Paris. Et c'est l'occasion de vous rappeler qu'avec cette chaleur intense qui persiste, eh bien, il ne faut jamais, jamais jeter vos mégots par la fenêtre. Un seul mégot peut déclencher un incendie et ravager des hectares en seulement quelques minutes. Même chose avec vos véhicules, vous les vérifiez bien avant de prendre la route. Tout à l'heure, un véhicule a pris feu, ravagé des hectares en seulement quelques minutes. Même chose avec vos véhicules, vous les vérifiez bien avant de prendre la route. Tout à l'heure, un véhicule a pris feu sur l'autoroute de Vendée, la 80.

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1: Bonsoir à toutes et à tous. Nice a pleuré sans renoncer à vivre, les mots d'Emmanuel Macron à la cérémonie d'hommage aux victimes 10 ans après l'attentat de Nice. Nous n'avons oublié aucun nom, aucun visage, aucune histoire, a-t-il souligné depuis la place Masséna devant des centaines de personnes rassemblées pour célébrer la mémoire des 86 personnes, dont 15 enfants tués dans cet attentat du 14 juillet 2016. 450 autres avaient été blessés. Après la cérémonie, le chef de l'État doit s'entretenir avec les familles de victimes. Les deux feux de la forêt de Fontainebleau sont fixés, c'est ce qu'annonce

0: Le préfet de Seine-et-Marne ce soir, plus de 2000 hectares sont partis en fumée et deux suspects ont été interpellés hier. L'un d'eux a reconnu avoir mis le feu à des brindilles avec un briquet de l'essence. Il s'agit d'un jeune homme d'une vingtaine d'années, pompier volontaire à Fontainebleau, sans antécédent judiciaire. Il a encore fait très chaud en France aujourd'hui. Météo France a relevé un peu plus de 41 degrés dans l'Aveyron, 39,8 en Ardèche ou encore 39,3 dans le Rhône. Demain, à partir de 6h du matin, les 26 départements toujours en vigilance rouge canicule aujourd'hui passeront en orange, ce qui portera à 69 le nombre de départements concernés par cette alerte orange. Par ailleurs, les orages vont redoubler d'intensité. 9 départements seront en vigilance orange aux orages demain entre 13 et 18 heures dans le centre et l'est du pays. Le haut commissaire aux droits de l'homme de l'ONU redoute de graves conséquences socio-économiques après la reprise des hostilités entre l'Iran et les États-Unis et les difficultés de circulation dans le détroit d'Ormuz. Il s'agit d'une voie de passage essentielle dont dépendent des millions de personnes pour leur approvisionnement en nourriture et en médicaments, a-t-il expliqué. On passe au sport en cyclisme. Tadej Pogacar écœure encore un peu plus le peloton du Tour de France. Le Slovène s'est imposé tout à l'heure sur la 10e étape au sommet du Lioran dans le Cantal, tout en creusant l'écart au classement général. Demain, la 11e étape passera dans l'Allier et la Nièvre. Et puis France-Espagne, c'est ce soir la demi-finale du mondial de foot. Premier choc dans ce dernier carré, un adversaire de taille pour les Bleus en quête de leur 3e étoile. On rappelle que les Espagnols sont les champions d'Europe en titre. 20h passées de 2 minutes, c'est la fin de ce flash. Dans une heure, l'actualité vous sera présentée par Florence Dolly. Dans un petit instant, le retour à vos conditions de circulation juste après la météo. On le disait, la vigilance rouge canicule sera levée demain à 6h pour les 26 départements qui sont encore concernés et les maximales vont globalement baisser, même s'il y aura encore 69 départements en vigilance orange canicule demain. Des orages violents aussi vont avoir tendance à se développer avec 9 départements, vous l'avez entendu, placés en vigilance orange aux orages dans l'après-midi. Ce sera principalement dans le centre et l'est du pays. Pour ce qui est des températures, ce sera donc beaucoup plus respirable, alors surtout sur le littoral, 24 degrés attendus demain à Cherbourg, 25 à La Rochelle, 26 à Biarritz, 27 à Brest. Il fera 29 degrés à Strasbourg, 30 degrés attendus du côté d'Alençon, du Mans ou de Nantes, ainsi qu'à Bordeaux, 31 en région parisienne, jusqu'à 33 à Tours, 34 à Romorantin et 35 en région toulousaine.
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2: 20h03, il n'y a plus aucune difficulté sur les axes autoroutiers de l'ouest et du centre. Beaucoup de nos auditeurs ont sûrement tenté d'être chez eux pour 21h, l'heure fatidique, hein, pour ceux en tout cas qui suivent le football et le mondial en cours. En tout cas, sachez que ce trafic s'écoule bien, il n'y a plus aucun point de blocage, plus aucune zone d'accident, d'incident. Voilà, donc les choses dans l'ensemble se passent très bien et c'est tant mieux.
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2: 20h et maintenant 4 minutes, il est temps pour moi de remercier Marine Gibert qui a été à mes côtés pour accompagner nos auditeurs.
0: Mais de rien, c'était un plaisir.
2: Belle soirée Marine, et puis on accueille dans ce studio Florence Dolly qui va prendre la suite du programme. Bonsoir Florence.
3: Bonsoir à toutes les deux, je vous libère pour aller voir le match, je prends donc le relais jusqu'à 1h du matin et on repart en musique avec les Red Hot.

Et ça, c'est le phénomène du moment, probablement la chanson de cet été, signée Naïka. C'était One Track Mind. Ravi de vous accompagner sur la route ce soir. Ne vous inquiétez pas, vous serez à l'heure pour voir le match de football à 21h. Pensez à faire la pause quand même, hein, s'il vous plaît. Ne faites pas la route d'une traite, la pause toutes les 2 heures. Vous avez des aires de service et de repos tous les quarts d'heure sur le réseau. Moi, j'aurai le plaisir de suivre cette demi-finale des Bleus depuis le studio. Et je vous tiendrai, bien sûr, informé du score si vous êtes sur la route pour le travail ce soir comme moi. Vanessa Paradis pour terminer ce quart d'heure en musique, l'incendie, et on se retrouve juste après 20h15 pour reparler de vos conditions de circulation qui sont vraiment excellentes ce soir, rassurez-vous.

Priorité à l'infotrafic pour vous qui circulez sur l'autoroute A11, l'axe Paris-Nantes. Attention à ce chevreuil signalé sur le bord des voies. Aux alentours de la sortie 9, Le Mans Sud, kilomètre 192. Méfiez-vous, il pourrait traverser les voies dans ce secteur.

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1: Et les nouvelles sont bonnes, rassurez-vous, elles sont même très bonnes dans l'ouest et le centre du pays. Pas de difficultés particulières pour vous en ce moment. Simplement attention à ce chevreuil repéré sur le bord des voies il y a quelques minutes dans le secteur du Mont. Nous sommes dans la Sarthe, du côté de l'autoroute A11, l'axe Paris-Nantes. Un chevreuil qui pourrait très bien traverser les voies. Donc pensez à sa sécurité, s'il vous plaît. Repéré aux alentours du kilomètre 192. Nous sommes aux alentours de la sortie 9, Le Mont Sud, plus précisément entre la sortie 9, Le Mont Sud, et la sortie 10, Sablé-la-Flèche. Vous ouvrez l'œil dans ce secteur, dans les deux sens de circulation.

Sing Hallelujah, c'était Docteur Alban. Je remercie Marielle Tillier qui vous a accompagné ce soir sur la route. Je prends le relais dans le sud-ouest du pays et je vous accompagne désormais pour l'infotrafic jusqu'à 1h du matin. De Biarritz jusqu'à Paris, je m'appelle Florence, bienvenue à tous. Je vous retrouve donc à 20h30 pour évoquer vos conditions de circulation qui sont bonnes hein, dans la moitié ouest, le centre et puis également dans le sud-ouest. Hein, pas de difficultés particulières à cette heure-ci. Je vous confirme ça dans les prochains kilomètres, le temps de vous faire gagner des cadeaux. 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

0: Et c'était iPhone, Just Need Your Love. Dans quelques instants, retrouvez absolument live votre rendez-vous consacré au concert emblématique retour en 1986 avec Elton John accompagné de son groupe et du Melbourne Symphony Orchestra. Le chanteur n'est pas en pleine forme. Pourtant, il offre un spectacle de 3 heures mêlant rock et symphonie. C'est à suivre juste après l'infotrafic. Restez à l'écoute.
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0: L'infotrafic à 20h31, infotrafic très calme, hein, rassurez-vous. Alors c'est vrai que je couvre toute la moitié ouest du pays, c'est une belle zone. Mais sachez voilà qu'il n'y a pas de difficulté, que ce soit du côté de Toulouse dans le sud-ouest, du côté de Bordeaux, de Périgueux, de Brive-la-Gaillarde et puis plus au nord. Ça roule bien à Niort, à Nantes, à Angers, à Orléans ou encore en région parisienne. Simplement, des animaux repérés sur le bord des voies, des chevreuils repérés dans deux secteurs. D'abord du côté de l'autoroute A11. L'axe Paris-Nantes, dans le secteur du Mans. Nous sommes dans la Sarthe, entre la sortie 9, Le Mans Sud, et la sortie 10, Sablé-la-Flèche, aux alentours du kilomètre 192. Premier chevreuil repéré tout à l'heure. Il faut ralentir dans les deux sens. Hein, on ne sait jamais, il pourrait traverser les voies. Le patrouilleur Bastien est en train de se rendre sur place. Et puis, autre chevreuil repéré du côté de l'A81, l'autoroute de la Bretagne, qui relie Le Mans à Rennes, repéré aux alentours du kilomètre 192, entre la sortie 1, Sablé-Sillé-le-Guillaume, et le secteur du Mans. C'est pareil, vous ouvrez l'œil dans les deux sens de circulation. Et puis, cette info, hein, vous le savez, un feu est en cours hein, du côté de la forêt de Fontainebleau. Donc, en Ile-de-France, au sud de Paris, la 6 reste coupée dans les deux sens de circulation et pour une durée indéterminée entre Nemours et Soisy-sur-École, sur une vingtaine de kilomètres. Si vous nous écoutez en ce moment sur la 19, il faut éviter de rejoindre la 6 en direction de Paris. Pour contourner cette fermeture de la 6 et rejoindre Paris, vous pouvez aller jusqu'à Sens afin de rejoindre la 5. La 5 vous permettra ensuite de récupérer la 86 et d'accéder à l'agglomération parisienne. Vous pouvez également rejoindre l'ouest de la région parisienne en empruntant la 19 jusqu'au nord d'Orléans, puis l'autoroute A10 jusqu'au péage de Saint-Arnoult.
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0: Et aujourd'hui dans Absolument Live, Gilles Ravarino nous emmène en Australie, direction Sydney, pour revivre un concert d'Elton John.
4: Décembre 1986, le Sydney Entertainment Center est rempli à craquer et l'air est chargé d'une excitation électrique quand l'artiste entre sur scène. Les cheveux sont ébouriffés, les costumes ébouriffants, Elton John s'apprête à donner un concert qui va rester dans les annales. Le concert est divisé en deux parties. La première moitié est un spectacle typique d'Elton John, avec ses tubes rock et ses costumes excentriques. La seconde moitié, c'est là que la magie opère. Elton John, vêtu d'une perruque poudrée et d'un habit du XVIIIe siècle, se joint à l'orchestre symphonique pour une performance classique, comme si Mozart rencontrait Freddie Mercury. Elton John, malgré des problèmes de voix et des nodules sur les cordes vocales, a réussi à captiver le public. Parlons des tubes, des classiques comme Your Song, Rocketman et Crocodile Rock, revisités avec des arrangements symphoniques, le public est aux anges. Ce concert d'Elton John à Sydney est un mélange explosif de rock, de classique et de folie pure, avec des lunettes encore plus extravagantes. Un moment absolument live.

Et c'était Elton John à l'instant dans Absolument Live. 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

0: Et c'est un groupe très discret qui s'appelle Le Bruit de l'Autre, contrairement à ce que son nom n'indique pas, puisqu'il s'appelle Le Bruit de l'Autre. C'était donc King Kong, il est 20h45, rassurez-vous, l'infotrafic arrive.
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0: Les nouvelles sont bonnes concernant l'infotrafic. Je vous parlais tout à l'heure d'un départ de feu signalé il y a quelques minutes du côté du périphérique toulousain. Il semblerait que ce soit une fausse alerte. Donc ça, c'est une bonne nouvelle. Pas de difficulté donc dans le sud-ouest du pays, un petit peu plus au nord de Bordeaux, pas de difficulté non plus. Tous les voyants sont au vert, hein, quel que soit l'axe sur lequel vous circulez, quelle que soit votre destination, votre provenance. Simplement, notez pour vous qui souhaitez peut-être emprunter le périphérique toulousain par l'entrée numéro 38. Notez que cette bretelle d'entrée est fermée jusqu'à au moins le 28 août 2026, hein, donc jusqu'à fin août, tout au long de l'été pour des travaux effectués donc au-delà du réseau Vinci Autoroute.

Nathalie Mbruglia et ce titre tourne quelques minutes à peine avant le début du match des Bleus que je vais suivre en studio, que vous aurez peut-être la chance de suivre chez vous ou peut-être dans la voiture, dans le camion. En tout cas, je serai à vos côtés pour vous parler du score. Demi-finale des Bleus au Mondial de football contre l'Espagne, ça démarre à 21h. 21h, ce sera aussi le flash d'actualité pour ma part que je vous prépare en studio. La météo et le trafic arrivent également. Et puis pour la musique, Jack Savoretti et Philippine Lavray, Cat Sun Trees également, très belle route.

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1: Et Florence Dolly pour vous accompagner. Allez, bonsoir à tous.
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1: Et on ouvre bien sûr ce flash avec du sport, la demi-finale du Mondial qui oppose l'équipe menée par Kylian Mbappé à l'Espagne de Lamine Yamal. La rencontre vient de démarrer, on croise les doigts pour les Bleus en route pour une troisième étoile. On a suivi aussi le Tour de France ce mardi 14 juillet, il écrase encore un peu plus la concurrence. Tadej Pogacar a remporté en solitaire la 10e étape entre Aurillac et le Lioran. C'est la 3e étape qu'il remporte cette année, laissant loin derrière Jonas Vingegaard, 2e au classement général. Notre Français Paul Sexas a terminé 3e de l'étape. Dans le reste de l'actualité, une bonne nouvelle sur le front de l'incendie dans la forêt de Fontainebleau. Les deux feux sont désormais fixés par les pompiers sur place. Même s'ils ne sont pas encore éteints, la piste criminelle semble confirmée. 6 personnes ont été placées en garde à vue. 2 d'entre elles ont reconnu les faits, dont un pompier volontaire. D'autres incendies continuent de se déclencher un peu partout en France, favorisés par la canicule et la sécheresse. Un épisode de canicule qui est en train de se terminer. Demain matin,

0: matin, les derniers départements en vigilance rouge repasseront en orange. Une canicule qui laissera place à des orages. 9 départements de la moitié est seront en alerte orange demain entre 13h et 18h. Nous n'avons oublié aucun nom, aucun visage, aucune histoire, a assuré Emmanuel Macron au cours de son discours tout à l'heure pour les commémorations des 10 ans de l'attentat de Nice. C'était le 14 juillet 2016. Un camion avait foncé sur la foule sur la promenade des Anglais. 86 personnes ont été tuées, dont 15 mineurs et 458 personnes blessées. Dans l'actualité internationale, Donald Trump annonce qu'il renonce à son projet évoqué hier de taxe de 20% sur les navires passant par le détroit d'Ormuz. Il dit vouloir remplacer cette taxe par des accords commerciaux avec les États du Golfe. De nouvelles frappes américaines ont visé cet après-midi le sud-ouest de l'Iran, dans une zone pétrolifère proche de l'Irak et du Koweït. Il est 21h02, c'est la fin de ce flash. L'infotrafic revient dans un instant, juste après la météo. La météo de demain, et ben on est vraiment sur la fin, je vous le disais dans l'actualité, de ce nouvel épisode de canicule, avec des températures qui vont redescendre demain par l'ouest. La nuit s'annonce encore chaude, mais dès demain matin à 6h, les derniers départements en vigilance rouge repasseront en orange. La chaleur sera remplacée donc par des orages. Demain matin, ils affecteront les territoires allant de la Gironde et la Charente jusqu'à la Bretagne. En seconde partie de journée, les averses orageuses persisteront sur la Bretagne et les Pays de la Loire, plus rarement sur le centre et la Normandie. Des orages se développeront aussi plus à l'est, en particulier sur la Bourgogne-Franche-Comté, le sud de la Lorraine et de l'Alsace, et surtout le nord de la région Rhône-Alpes, au sud de la Loire et sur le sud-est, excepté des entrées maritimes persistantes sur le golfe du Lion. Le soleil s'imposera largement malgré des passages de nuages d'altitude. Pour les températures, les maximales amorceront donc une baisse avec 23 à 30 degrés près de la Manche, 30 à 35 sur le reste de la moitié nord, le sud-ouest, le littoral méditerranéen et la Corse, mais encore 34 à 38 degrés sur le quart sud-est du pays, localement 39 ou 40 en basse vallée du Rhône et dans l'intérieur de la Provence.
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0: L'infotrafic à 21h passée de 3 minutes. Globalement, les nouvelles sont très bonnes. Hein, pas de difficultés particulières dans la moitié ouest et le centre du pays. Je vous accompagne du Pays Basque jusqu'à Paris en passant par Orléans, Tours, Niort, Bordeaux. Également du côté de Toulouse. Hein, les nouvelles sont bonnes. Simplement des véhicules en panne qui m'ont été signalés ces dernières minutes. Du côté de l'A63, pour vous qui circulez depuis l'Espagne en direction de Bordeaux, vous souhaitez emprunter la sortie 8 Cap-Breton. On me confirme une voiture en panne dans cette bretelle de sortie. On remonte plus au nord, dans la Vienne, secteur de Poitiers, pour vous qui circulez sur l'A10, l'axe Paris-Bordeaux, et qui souhaitez emprunter la sortie 30 Poitiers-Sud. On me confirme une autre voiture en panne dans cette bretelle de sortie. Et puis, dernière info, elle nous emmène en Sologne, du côté de l'A71, au sud d'Orléans. Pour vous qui circulez sur cette autoroute qui relie Orléans au Massif Central, un chevreuil signalé aperçu sur le bord des voies aux alentours de la sortie de Olivet, kilomètre 112. Attention, il pourrait traverser les voies dans ce secteur.
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Priorité à l'infotrafic pour vous qui circulez sur la 10, l'axe Paris-Bordeaux. Vous êtes entre Orléans et Paris. Attention à ce chevreuil repéré sur le bord des voies, kilomètre 71, entre la sortie 12 Jean-Villalène et la sortie 13 Artenel, pourrait traverser les voies dans ce secteur.

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2: Et ce sont principalement les chevreuils qui nous occupent à cette heure-ci, à la tombée progressive du jour. Eh bien, ils ont tendance à se rapprocher un petit peu trop près des voies de l'autoroute. C'est le cas du côté de la Sologne et du côté d'Orléans. On va commencer par Orléans. Pour vous qui circulez sur l'A10, l'axe Paris-Bordeaux, un chevreuil qui a été aperçu tout à l'heure entre la région parisienne et le secteur d'Orléans, plus précisément entre la sortie 12 janvier d'Alène. Je vais y arriver. La sortie 13 Artenay aux alentours du kilomètre 71. C'est dans ce secteur qu'un premier chevreuil a été repéré. Nous sommes entre Orléans et la région parisienne. Et puis au sud d'Orléans, deuxième chevreuil repéré tout à l'heure. C'est pas tout à fait en Sologne d'ailleurs. C'est plus au sud d'Orléans, sur cette autoroute A71 qui relie Orléans au massif central. Un autre chevreuil repéré aux alentours de la sortie 2 Olivet, kilomètre 112. Donc méfiez-vous aux alentours de cette sortie 2 Olivet. Ce chevreuil pourrait également traverser les voies. Voilà, partout ailleurs, ça reste calme, pas de difficultés particulières pour vous à cette heure-ci.

Ouais, les communards, je ne vous cache pas que les nouvelles ne sont pas très bonnes pour la demi-finale opposant les Bleus à l'Espagne. L'Espagne vient de marquer grâce à un pénalty 1-0, mais rien n'est perdu. Rassurez-vous, pour les Bleus, on y croit. On croise les doigts, les paroles stellaires pour la suite de la musique. Le retour de l'infotrafic, ce sera à 21h30. Et puis juste après, une de nos chroniques estivales sur les voitures mythiques. On fera un voyage spatio-temporel, retour vers le futur. Est-ce que ça vous dit quelque chose? On retrouvera le Calsac de la rédaction du 107.7, donc juste après l'infotrafic de 21h30. Surtout, restez bien à l'écoute.

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1: Infotrafic toujours aussi tranquille à 7h06. Simplement, un chevreuil toujours signalé. Alors tout à l'heure, c'était une fausse alerte au sud d'Orléans. En revanche, il y a toujours ce chevreuil signalé sur le bord de l'autoroute A10, l'axe Paris-Bordeaux, entre Paris et Orléans. Plus précisément, entre la sortie 12 Janville-Allène et la sortie 13 Artenay. Donc méfiez-vous dans ce secteur. Il pourrait traverser les voies aux alentours du kilomètre 71. Un patrouilleur est en train de se rendre sur place. Et puis, je vous rappelle qu'un incendie est toujours en cours dans la forêt de Fontainebleau. Conséquence pour vous qui êtes peut-être en direction de la région parisienne, en Ile-de-France, au sud de Paris, l'A6 reste coupée dans les deux sens de circulation et pour une durée indéterminée entre Nemours et Soisy-sur-École sur une vingtaine de kilomètres. Si vous nous écoutez sur la 19, il faut éviter de rejoindre l'A6 en direction de Paris. Pour contourner cette fermeture de l'A6 et rejoindre Paris, vous pouvez aller jusqu'à Sens afin de rejoindre l'A5. L'A5 vous permettra ensuite de récupérer la 86 et d'accéder à l'agglomération parisienne. Et vous pouvez également rejoindre l'ouest de la région parisienne en empruntant la 19 jusqu'au nord d'Orléans, puis la 10 jusqu'au péage de Saint-Arnoult.
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1: 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C'est

0: Comme promis, embarquement immédiat pour un voyage spatio-temporel dans votre rendez-vous estival consacré aux voitures mythiques. Loïc Elsac nous fait monter à bord d'une voiture qui a électrisé le cinéma des années 80.
1: Quelle voiture a réussi l'exploit de devenir à la fois une icône de cinéma tout en étant un véritable flop commercial? Vous l'avez deviné, il s'agit de la DeLorean DMC-12 de la saga Retour vers le futur.
2: Nom de Zeus !
1: Ce coupé est équipé d'un V6 de 130 chevaux. Il est né de l'imagination de John Zachary DeLorean. En 2 ans de commercialisation, au début des années 80, le bolide n'est produit qu'à 9000 exemplaires. Jugé peu fiable et trop cher à fabriquer, mais doté d'un sacré style, avec ses deux portes papillons, ses formes anguleuses et sa carrosserie en acier inoxydable.
3: Tu vas assister à ma toute nouvelle expérience, la plus importante de ma vie, le couronnement de toute ma carrière.
4: Oh bah, on dirait une DeLorean, non ? Qu'est-ce que vous lui avez fait ?
3: Toutes les questions recevront une réponse. Filme, et on commence.
1: Une véritable gueule de cinéma, en somme, parfaite pour le réalisateur Robert Zemeckis et le producteur Bob Gale, qui s'en empare pour en faire la machine à voyager dans le temps de la saga. Pendant les 3 films, cet ovni mécanique connaîtra de nombreuses modifications au gré des aventures de Doc Brown et Marty McFly.
5: Hey Doc, reculez, la route est trop courte pour atteindre 88 miles à l'heure.
6: La route ? Là où l'on va, on n'a pas besoin de route.
1: À la fin du 3e opus, la DeLorean sera détruite par un train, mais pas de quoi faire oublier cette voiture mythique du cinéma hollywoodien des années 80.
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1: Priorité à l'infotrafic pour vous qui circulez en région parisienne. Un sanglier vient de m'être signalé. Nous sommes sur l'A10, l'axe Paris-Bordeaux, entre la région parisienne et la sortie 10 d'Ourdan, aux alentours du kilomètre 11 de l'autoroute A10. C'est là qu'un sanglier vient d'être repéré sur le bord des voies.
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Priorité à l'infotrafic pour vous qui circulez sur l'A71. Vous roulez depuis Orléans en direction du Massif Central, kilomètre 103. Après la sortie 1, Orléans-Centre et juste avant la sortie 2, Olivet, on me signale des morceaux de pneus qui pourraient peut-être vous gêner sur les trois voies de circulation.

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1: L'infotrafic à cette heure-ci, quelques obstacles qui m'ont été signalés ces dernières minutes. Mais avant de vous mentionner ces obstacles, on va partir dans le secteur de Biarritz, dans le sud-ouest du pays, avec ce poids lourd confirmé arrêté au niveau de la barrière de péage de Biarritz. Ça vous concerne pour vous qui circulez sur l'A63 depuis l'Espagne en direction de Bordeaux. On reste dans le sud-ouest, on part en Corrèze pour vous qui circulez sur l'autoroute A89. Cette autoroute qui relie Bordeaux à Lyon en passant par Brive-la-Gaillarde et Clermont-Ferrand. Un chevreuil repéré tout à l'heure sur le bord des voies, kilomètre 302, aux alentours de la sortie 25 Mont d'Or. Je vous disais que j'allais vous parler d'obstacles sur les voies. On va remonter plus au nord pour ces obstacles qui m'ont été signalés dans deux secteurs. Et on va commencer par le secteur d'Orléans. On remonte bien plus au nord pour vous qui circulez sur l'A71, vous êtes dans ce secteur d'Orléans, vous prenez l'A71 en direction du massif central de Clermont-Ferrand et de Toulouse, kilomètre 103 après la sortie 1 Orléans-Centre et juste avant la sortie 2 Olivet. Des morceaux de pneus signalés sur les trois voies de circulation, donc méfiez-vous, un patrouilleur va se rendre sur place. On part sur l'autoroute A10, l'axe Paris-Bordeaux. Autre obstacle signalé tout à l'heure dans le secteur de Poitiers, nous sommes dans la Vienne. Pour vous qui circulez vers le sud, en direction de Niort, de Saint et de Bordeaux, kilomètre 302, juste après la sortie 29 Poitiers-Nord. Autre morceau de pneu qui pourrait vous gêner, cette fois signalé sur la voie de droite. Le patrouilleur est en train de se rendre sur place. Et puis en région parisienne, un sanglier qui m'a été signalé il y a quelques minutes sur cette autoroute A10. En gros, entre la région parisienne et la barrière de péage de Saint-Arnoult en Yvelines, plus précisément entre la région parisienne et la sortie 10 d'Ourdan, un sanglier repéré, kilomètre 11 de l'autoroute A10. Et il pourrait traverser les voies. C'est le patrouilleur Johan qui est en train de se rendre sur place.
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Et c'était Carlos Santana pour vous accompagner sur la route. Vous le voyez peut-être dans... Vous le voyez peut-être dans le secteur.

compte de l'impact lors de ces accidents. Respectez toujours le corridor de sécurité, s'il vous plaît. C'est indispensable. Il faut ralentir et vous décaler dès que vous voyez des fourgons en intervention sur le bord des voies. Il est bientôt 22h. À 22h, l'actu qui revient, la météo et le trafic. Restez

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1: Bonsoir à tous.
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1: Et on ouvre bien sûr ce flash par la page sport. Les Bleus en difficulté pour l'instant face à l'Espagne en demi-finale du Mondial de football. Les Espagnols ont ouvert le score grâce à un pénalty à la 22e minute. À la mi-temps, la France est donc menée 1-0. Un mot de cyclisme. Tadej Pogacar s'est imposé tout à l'heure sur la 10e étape du Tour de France au sommet du Lioran dans le Cantal. C'est la 3e victoire d'étape du Slovène sur cette édition qui creuse au passage l'écart au classement général. Le Français Paul Sexas, lui, a profité de la défaillance d'Isaac Del Toro pour grappiller une place. Il est maintenant 5e du général. Dans le reste de l'actualité, le service départemental d'incendie et de secours de Seine-et-Marne exprime sa plus vive consternation après l'interpellation d'un pompier volontaire qui a reconnu avoir allumé un feu près de la forêt de Fontainebleau. En tout, 6 suspects ont été placés en garde à vue. Les 2 feux géants qui ravagent le secteur sont désormais fixés mais pas encore éteints. Les pompiers qui ont été largement applaudis ce matin lors du traditionnel défilé militaire du 14 juillet, un défilé qui a aussi mis l'Ukraine à l'honneur. 25 soldats ukrainiens qui combattent depuis plus de 4 ans contre les Russes ont descendu l'avenue des Champs-Élysées. Le président ukrainien Volodymyr Zelensky était présent en tribune. Emmanuel Macron, qui après le défilé à Paris, s'est rendu à Nice où a eu lieu la cérémonie d'hommage aux victimes de l'attentat du 14 juillet 2016. Ses prédécesseurs François Hollande et Nicolas Sarkozy étaient également sur place afin de marquer les 10 ans de cet attentat au camion Bélier qui avait fait 86 morts et plus de 400 blessés sur la promenade des Anglais. 10 ans après, la douleur demeure, le souvenir reste intact, a écrit le ministre de l'Intérieur Laurent Nunez dans un message sur le réseau social X. L'actualité

0: International, Donald Trump annonce qu'il renonce à son projet évoqué hier de taxe de 20% sur les navires passant par le détroit d'Ormuz. Il dit vouloir remplacer cette taxe par des accords commerciaux avec les États du Golfe. De nouvelles frappes américaines ont visé cet après-midi le sud-ouest de l'Iran, dans une zone pétrolifère proche de l'Irak et du Koweït. Il est 22h02, c'est la fin de ce flash. L'infotrafic revient dans un instant, juste après la météo. La météo de ce mercredi 15 juillet qui approche. Alors ça y est, on est sur la fin de cet épisode de canicule. La nuit est encore chaude, mais normalement demain matin, les derniers départements encore en alerte rouge canicule devraient basculer en orange. Donc les températures devraient bien redescendre par l'ouest demain. La chaleur sera remplacée par des orages. Demain matin, ils affecteront les territoires allant de la Gironde et la Charente jusqu'à la Bretagne. En seconde partie de journée, les averses orageuses persisteront sur la Bretagne et les pays de la Loire, plus rarement sur le centre et la Normandie. Des orages vont aussi se développer plus à l'est, en particulier sur la Bourgogne-Franche-Comté, le sud de la Lorraine et de l'Alsace et surtout le nord de la région Rhône-Alpes. Au sud de la Loire et sur le sud-est, excepté des entrées maritimes persistantes sur le golfe du Lion, le soleil devrait s'imposer largement malgré des passages de nuages d'altitude. Et puis pour les températures, les maximales amorcent une baisse avec 23 à 30 degrés près de la Manche, 30 à 35 sur le reste de la moitié nord, le sud-ouest, le littoral méditerranéen et la Corse, mais encore 34 à 38 degrés sur le quart sud-est du pays. Localement 39 ou 40 en basse vallée du Rhône et dans l'intérieur de la Provence.
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0: L'infotrafic à 22h passée de 3 minutes. Quelques petites infos à vous donner à cette heure-ci. Des animaux sur le bord des voies, des opérations de dépannage en cours et puis des obstacles signalés. Alors, on va commencer par le sud-ouest du pays avec ces animaux signalés d'abord du côté de l'autoroute A20 dans la portion entre Brive-la-Gaillarde et Montauban, dans le secteur de Cahors. C'est un chevreuil qui a été repéré tout à l'heure, même trois chevreuils qui auraient été repérés dans ce secteur, kilomètre 349 au niveau de la sortie 57 Cahors Nord. Donc méfiez-vous sur cette autoroute A20. Le patrouilleur Julien est en train d'arriver sur place. Vous suivez ses instructions. Il y avait également un chevreuil en Corrèze du côté de la 89 qui a pu être éloigné du bord des voies de circulation. Le patrouilleur est intervenu. Plus de difficultés de ce côté-là. On remonte donc, pour vous qui remontez de Clermont-Ferrand, de Toulouse, du Massif Central, vous êtes sur la 71, vous roulez en direction d'Orléans, dans le secteur de Vierzon, kilomètre 177, juste après la sortie 5, Vierzon Nord, Vierzon Centre, il y a une opération de dépannage d'une voiture qui est en cours sur le bord des voies, voie de droite neutralisée pour permettre l'intervention du dépanneur, il faut serrer à gauche au niveau de ce kilomètre 177. On part sur l'autoroute A10, l'axe Paris-Bordeaux, pour terminer avec plusieurs infos à retenir. D'abord, ce chevreuil errant repéré sur le bord des voies dans le secteur de Niort, plus précisément entre la bifurcation avec la 83 et la sortie 31 Saint-Mexant-l'École-Lusignan. Nous sommes aux alentours du kilomètre 354. Chevreuil qui pourrait traverser les voies dans ce secteur. Un autre animal, c'est un sanglier toujours signalé en région parisienne, hein, pour vos questions. Circuler sur la 10, entre la région parisienne et la sortie 10 d'Ourdan, un sanglier repéré tout à l'heure, kilomètre 11 de cette autoroute à 10. Le patrouilleur Johan arrive sur place, vous suivez ses instructions. Et puis dernière info dans le secteur de Poitiers, on est toujours sur la 10, l'axe Paris-Bordeaux, nous sommes dans la Vienne, pour vous qui circulez vers le sud, en direction de Niort, de Saint et de Bordeaux, juste après la sortie 29, Poitiers-Nord, kilomètre 302, attention à ces morceaux de pneus signalés sur la voie de droite.
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0: Ambiance détendue sur le 107.7 avec Kingston Town de UB40 à suivre. Absolument BO, votre rendez-vous estival dédié aux bandes originales cultes du cinéma et des séries. Au programme aujourd'hui, un ogre vert sale accompagné d'un âne bavard sur fond de rock californien. Vous avez deviné, coup de projecteur sur Shrek juste après l'infotrafic.
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0: Et la nuit tombe, ça y est, donc attention à ces animaux errants repérés sur le bord des voies qui peuvent vous surprendre, d'autant plus qu'il fait donc nuit désormais, notamment du côté de l'autoroute A20. Nous partons dans le sud-ouest du pays, dans la portion entre Brive-la-Gaillarde et Montauban, dans le secteur de Cahors. Trois chevreuils qui nous ont été signalés tout à l'heure sur le bord des voies. Au niveau de la sortie 57, Cahors Nord, kilomètre 349, le patrouilleur Julien vient d'arriver sur place, vous suivez ses instructions, s'il vous plaît. On reste dans le sud-ouest du pays, à l'approche du périphérique toulousain, pour vous qui circulez sur la 62 depuis Bordeaux en direction de Toulouse, kilomètre 214, juste après la sortie 10.1 Eurocentre. Des débris signalés sur la voie de droite. C'est une femme en jaune, en l'occurrence Laurence, qui est en train de se rendre sur place. On remonte plus au nord. On part dans le secteur de Niort avec toujours ce chevreuil repéré sur le bord des voies tout à l'heure. Nous sommes du côté de l'autoroute A10, l'axe Paris-Bordeaux, entre la bifurcation avec la 83 et la sortie 31, Saint-Mexant-l'École-Lusignan, aux alentours du kilomètre 354. Le patrouilleur William est sur place, hein, c'est pareil. Vous suivez bien ses instructions. Et puis dans le secteur de Poitiers, nous sommes toujours sur l'autoroute A10, dans la Vienne, pour vous qui circulez vers le sud en direction de Niort, de Saintes et de Bordeaux. Des morceaux de pneus signalés sur la voie de droite tout à l'heure, kilomètre 302. Juste après la sortie 29 Poitiers Nord, il faut serrer à gauche.
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0: Et c'est l'heure maintenant de votre rendez-vous avec les bandes originales de films. Aujourd'hui, l'histoire d'un groupe de rock qui dit non à DreamWorks, puis change d'avis et finit par entrer dans la BO de l'un des films d'animation les plus irrévérencieux des années 2000. Voici Absolument BO avec Charlotte Latour.
2: Il était une fois un ogre vert, dégoûtant et solitaire, héros d'un film d'animation en 3D sorti en 2001.
3: Les ogres, non, ça vous dévore le foie, vous écrabouille les yeux et en fait de la marmelade.
4: C'est délicieux sur un toast. Oh yeah.
2: Shrek est sans aucun doute la star des ogres. Les studios DreamWorks ont d'ailleurs reçu l'Oscar du meilleur film d'animation en 2002. Le succès a été fulgurant, le public a apprécié l'insolence de cette satire de conte de fées qui ose bousculer les clichés du genre avec humour. Dans Shrek, pas de princesse innocente ou de chevalier avec des yeux bleus et un brushing. On inverse la donne, le méchant ogre devient le gentil héros, flanqué d'un âne, compagnon de route aussi bavard que trouillard, pour aller libérer la princesse Fiona. Une parodie familiale avec des références pour tous les âges. Et le titre All Star de Smash Mouth. Le groupe de rock californien a refusé dans un premier temps que sa musique soit utilisée dans le film, craignant d'affadir son image. Le rock ou les dessins animés, il faut choisir. L'histoire ne dit pas si le chèque proposé par DreamWorks au groupe l'a fait changer d'avis, mais la chanson qui résonne finalement dès la bande-annonce enregistre plus d'un milliard de streams. Elle parle d'un loser qui devient une star, parallèle tout trouvé avec la vie de Shrek.

Et c'était donc All Star de Smash Mouth, extrait du film Shrek dans Absolument BO. Et pour les fans de l'ogre, sachez que Shrek 5 doit sortir le 30 juin 2027.

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1: Infotrafic toujours aussi tranquille, rassurez-vous ce mardi soir. Trois infos à retenir, on va commencer par l'A81 pour vous qui roulez peut-être depuis la Bretagne en direction du Mans, kilomètre 217 après la sortie de Évron. Il y a un poids lourd qui est en train d'être dépanné sur le bord des voies et pour permettre cette intervention de dépannage, la voie de droite a été neutralisée par le patrouilleur sur place. Vous n'avez plus que la voie de gauche pour circuler au niveau de ce kilomètre 217, 7 kilomètres donc après la sortie de Évron. On bascule sur l'autoroute A10, l'axe Paris-Bordeaux, toujours deux infos à retenir. La première qui vous concerne dans le secteur de Poitiers, pour vous qui circulez en direction de Niort, de Saint et de Bordeaux, juste après la sortie 29 Poitiers-Nord, kilomètre 302, des morceaux de pneus signalés sur la voie de droite. Et puis un chevreuil errant, toujours signalé tout à l'heure dans le secteur de Niort, entre la bifurcation avec l'A83 et la sortie 31, Saint-Mexant-l'École-Lusignan, le patrouilleur William est toujours sur place en intervention.
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Décidément, ça sent l'été sur le 107.7 Hula Hoop pour vous accompagner sur la route. On vous donne aussi des idées de lecture. Tiens, des romans à dévorer sur la plage. Dans les prochaines semaines, on va retrouver Francine Thomas juste après l'infotrafic de 22h45. Le temps d'écouter Glan avec Café Con Ron.

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1: Trafic toujours aussi tranquille ce soir à Toulouse, à Bayonne, à Pau, du côté de Bordeaux, ça roule bien, on remonte un petit peu plus au nord avec toujours une info à retenir. Alors ces obstacles signalés dans le secteur de Poitiers, c'est désormais terminé, donc pas de difficulté, simplement donc une info qui vous concerne du côté de l'A81, l'autoroute de la Bretagne. Pour vous qui roulez depuis Rennes, depuis Laval, en direction du Mans et de l'autoroute A11, kilomètre 217 après la sortie de Évron, il y a toujours ce poids lourd qui est en train d'être dépanné sur le bord des voies, la voie de droite neutralisée. Vous n'avez que la voie de gauche pour circuler, une voie sur deux pour circuler. Vous anticipez bien, s'il vous plaît. Et si vous profitiez de l'été pour vous plonger dans un bon roman avec marque-page, on vous propose des idées de lecture à emporter partout avec vous. Dans un instant, Francine Thomas vous dévoilera sa sélection de la semaine. Rendez-vous dans quelques minutes.

0: Les nouveaux titres de Mylène Farmer qui annonce un nouvel album pour l'automne. C'était C'est à qui le tour ? Et c'est l'heure maintenant de marque-page, votre rendez-vous lecture de l'été sur le 107.7. Cette semaine, Francine Thomas vous propose trois romans à dévorer sur la plage.
1: Ah, la plage, le soleil, les embruns, notre corps dans un maillot de bain et les complexes qui vont avec. Que tous ceux qui redoutent le summer body parce que leur silhouette ne correspond pas à celle des mannequins ou parce qu'ils imaginent qu'elle ne correspond pas se ruent sur le dernier roman de Raphaël Giordano. Dans Les miroirs sourient à ceux qui s'aiment, l'autrice qui adore titiller notre psychologie tente ici de déconstruire notre jugement sur nous-mêmes à travers l'histoire d'un photographe obnubilé par les corps qui raconte une histoire. Raconter de grandes histoires qui ont un souffle fou, c'est ce que sait parfaitement faire Adélaïde de Clermont-Tonnerre. Et elle le démontre dans Je voulais vivre en s'attaquant à la Milady des Trois Mousquetaires.
2: Tout ce que j'ai fait, que je vais faire, je l'ai fait pour la grandeur de la France.
1: Pourquoi cette femme est-elle aussi machiavélique ? A-t-elle seulement eu le choix ? Et s'il avait fallu attendre le 21e siècle pour découvrir la vérité sur Milady, c'est en tout cas en relisant ce livre aujourd'hui que la romancière a eu une révélation.
3: Le déclic, c'est d'entendre une phrase qui la concerne et qui dit ceci exactement. Milady, cette perverse qui a 15 ans à peine, a détourné un prêtre du droit chemin. On est à notre époque, on sait maintenant ce qu'est le consentement. Évidemment, je ne juge pas d'une époque révolue avec nos valeurs d'aujourd'hui. Néanmoins, cette héroïne, cette jeune femme qui n'a pas 15 ans, qui est encore une enfant, est-ce que c'est vraiment elle qui détourne le prêtre ? Est-ce que c'est vraiment elle la criminelle ou on pourrait voir les choses différemment ? Et je crois que nous l'avons mal jugée.
1: Je voulais vivre, c'est vu décerner en fin d'année dernière le prix Renaudot. Enfin, si vous adorez les sagas familiales, les histoires d'héritage et de vengeance et les Riviera et les hôtels de luxe, ne manquez pas le pacte des héritières de Lucie Castel. Les deux premiers tomes sont sortis ce printemps. C'est un page-turner sans romance grossière. Comment des héritières ignorées ou oubliées vont-elles réussir à prendre le pouvoir face à des hommes prêts à tout pour ne pas leur céder ? Réponse d'ici fin 2027 quand les 5 volumes seront publiés. On rembobine. 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
0: Merci Francine, d'autres idées de lecture avec les marque-pages de Francine Thomas à retrouver en replay sur toutes les plateformes d'écoute et sur notre site internet. On poursuit la route avec ABBA, Daft Punk et on se retrouve à 23h pour l'actu, la météo et l'infotrafic.

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1: Bonsoir à tous.
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1: Et malheureusement, c'est terminé pour les Bleus. L'équipe de France menée par Kylian Mbappé, éliminée du Mondial de football en demi-finale par l'Espagne, 2-0. Les Espagnols affronteront en finale l'Argentine ou l'Angleterre. Réponse demain soir. On a suivi aussi le Tour de France. Ce mardi 14 juillet, il écrase encore un peu plus la concurrence. Tadej Pogacar a remporté en solitaire la 10e étape entre Aurillac et le Lioran. C'est la 3e étape qu'il remporte cette année, laissant loin derrière Jonas Vingegaard, 2e au classement général. Notre Français Paul Sexas a terminé 3e de l'étape. Dans le reste de l'actualité, une bonne nouvelle sur le front de l'incendie dans la forêt de Fontainebleau. Les deux feux sont désormais fixés par les pompiers sur place, même s'ils ne sont pas encore éteints. La piste criminelle semble confirmée. 6 personnes ont été placées en garde à vue. 2 d'entre elles ont reconnu les faits, dont un pompier volontaire. D'autres incendies continuent de se déclencher un peu partout en France, favorisés par la canicule et la sécheresse. Un épisode de canicule qui est en train de se terminer. Demain matin, les derniers départements en vigilance rouge repasseront en orange. Une canicule qui laissera place à des orages. 9 départements de la moitié est seront en alerte orange demain entre 13h et 18h. Un spectacle de drones ce soir sur la promenade des Anglais à Nice pour commémorer les 10 ans de l'attentat de Nice. 86 faisceaux lumineux également allumés pour les 86 personnes qui ont perdu la vie le 14 juillet 2016. Un camion bélier a foncé dans la foule, blessant également près de 450 personnes. Nous n'avons oublié aucun nom, aucun visage, aucune histoire, a assuré Emmanuel Macron au cours de son discours tout à l'heure. L'actualité internationale avec ce drame à Bruxelles. 6 personnes sont mortes dans un incendie qui s'est déclaré dans une tour de logement en rénovation où travaillaient plus de 200 ouvriers. Plusieurs d'entre eux se sont retrouvés piégés dans un ascenseur au moment où le sinistre se propageait via une cage d'ascenseur du bâtiment situé en plein centre-ville. Il est 23h02, c'est la fin de ce flash. L'infotrafic revient dans un instant, juste après un point sur la météo. La météo de ce mercredi 15 juin.

0: Juillet, eh bien, on est donc sur la fin de cet épisode de canicule. Je vous le disais, demain, ce sont les orages qui vont donc prendre le relais. Des orages dès demain matin sur les territoires allant de la Gironde et la Charente jusqu'à la Bretagne. En seconde partie de journée, les averses orageuses persisteront sur la Bretagne et les Pays de la Loire, plus rarement sur le centre et la Normandie. Des orages qui vont aussi se développer plus à l'est, en particulier sur la Bourgogne-Franche-Comté, le sud de la Lorraine et de l'Alsace, et surtout le nord de la région Rhône-Alpes, au sud de la Loire et sur le sud-est, excepté des entrées maritimes persistantes sur le golfe du Lion. Le soleil s'imposera largement malgré des passages de nuages d'altitude. Pour les températures, les maximales amorcent une baisse avec 23 à 30 degrés près de la Manche, 30 à 35 sur le reste de la moitié nord, le sud-ouest, le littoral méditerranéen et la Corse, mais encore 34 à 38 degrés sur le quart sud-est du pays, localement 39 ou 40 en basse vallée du Rhône et dans l'intérieur de la Provence.
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0: Allez, l'infotrafic à 23h passé de 3 minutes. Globalement, les choses continuent de bien se passer. Trafic vraiment très calme en ce moment. Alors simplement, une info à vous donner, deux infos à vous donner. D'abord, dans le sud-ouest du pays, pour vous qui souhaitez peut-être accéder à l'A64. L'A64, c'est cette autoroute qui relie Toulouse à Bayonne. Vous souhaitez accéder à l'A64 par la bretelle d'entrée 6 Peyrorade. On me signale un morceau de carrosserie qui pourrait vous gêner dans cette bretelle d'entrée. Et puis on remonte bien plus au nord, du côté de l'A81, pour vous qui roulez depuis Rennes, depuis Laval en direction du Mans et de la 11, kilomètre 217 après la sortie de Évron. La voie de droite est toujours neutralisée pour permettre une opération de dépannage d'un poids lourd. Vous serrez à gauche.
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2: On a tous une chanson de Souchon.

Dance, la bande-son de la série Mercredi, signée Lady Gaga pour vous accompagner sur la route. Tiens, vous êtes peut-être volant d'une voiture électrique. Alors déjà, vous le savez sûrement, vous pouvez recharger votre voiture électrique sur toutes les aires de service, hein, celles où vous trouvez des boutiques. Mais désormais, vous pouvez aussi recharger votre voiture électrique sur certaines aires de repos. Hein. Celles qui sont concernées ont un logo. Le logo voiture électrique sur leur panneau. Et donc, vous savez que vous pouvez faire votre pause pour recharger votre véhicule sur ces aires de repos avec ce logo voiture électrique. Ça peut servir les jours de forte affluence, hein, les prochains week-ends pendant cet été où on attend beaucoup de départs en vacances, de retour aussi, hein, comme tous les étés, tous les week-ends en juillet et en août. Entre midi et 14h, il y a beaucoup de monde qui attend pour recharger sa voiture sur les aires de service. Donc, privilégier les aires de repos, ça peut servir. Face No More. Pour la suite de la musique, l'infotrafic arrive et puis après votre rendez-vous ciné, tiens, si vous ne savez pas quoi aller voir dans les prochains jours, on va retrouver Thierry Chaise, rédacteur en chef du magazine Première, qui va venir nous présenter son coup de cœur de la semaine, la sortie de la semaine pour lui, mais aussi un film à voir ou à revoir en famille. Voilà, ça peut toujours servir également. Restez à l'écoute.

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1: L'infotrafic à 23h15, hein, les nouvelles sont globalement très bonnes. Simplement attention à une intervention qui se poursuit du côté de la 81 pour vous qui circulez depuis Rennes, depuis Laval en direction du Mans et de la 11 km 217, 7 km après la sortie de Évron, un poids lourd qui est toujours en train d'être dépanné, la voie de droite neutralisée. Et puis cette info pour vous qui roulez peut-être en direction de la région parisienne, vous êtes peut-être au courant qu'un incendie géant est en train de ravager la forêt de Fontainebleau et conséquence au sud de Paris, en Ile-de-France, la 6 reste coupée dans les deux sens de circulation et pour une durée indéterminée entre Nemours et Soisy-sur-École sur une vingtaine de kilomètres. Donc si vous nous écoutez sur la 19, il faut éviter de rejoindre la 6 en direction de Paris. Pour contourner cette fermeture de la 6 et rejoindre Paris, vous pouvez aller jusqu'à Sens afin de rejoindre la 5. La 5 vous permettra ensuite de récupérer la 86 et d'accéder à l'agglomération parisienne. Vous pouvez également rejoindre l'ouest de la région parisienne en empruntant la 19 jusqu'au nord d'Orléans, puis la 10 jusqu'au péage de Saint-Arnoult. Allez, dans un instant, comme promis, la sélection du rédacteur en chef de Première, le magazine ciné partenaire du 107.7. Tout au long de l'été, Thierry Chaise vous conseille la sortie de la semaine, mais aussi un film à voir ou à revoir en famille. Au programme aujourd'hui, un film d'animation et un classique de 1988. Les détails dans quelques minutes.

0: C'est l'heure de C'est à voir, votre rendez-vous cinéma. Yvan Mouton retrouve Thierry Chaise, rédacteur en chef du magazine Première, notre partenaire. 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
1: La sortie de la semaine est un grand classique à voir ou à revoir en famille. C'est ce qu'on vous propose durant cet été. On commence par donc la sortie de la semaine. C'est en fait un film sorti la semaine dernière. Thierry, ça s'appelle In Way. Vous nous expliquez ?
2: Ah, il ne faut pas le rater. Il ne faut pas le rater. J'ai pas eu l'occasion. On a parlé de De Gaulle la semaine dernière. Je voulais vous parler d'In Way, qui a ouvert à Cannes la semaine de la critique, qui est un film d'animation, un premier long métrage absolument merveilleux. C'est adapté d'un roman graphique dans lequel l'auteur racontait son histoire d'amour avec une jeune passionnée de surf, un coup de foudre et donc une love story percutée par la très grave maladie de cette dernière.
3: On l'a vu à temps et c'est encore très localisé.
4: J'ai tellement peur.
3: Vous êtes très forte, Kristen.
4: Je suis là, où tu veux, quand tu veux.
2: Ça pourrait être une histoire très glauque, pas du tout. Le travail sur l'animation, le mélange des styles d'animation, la manière aussi de raconter à travers ça l'histoire du surf, de revenir au passé, fait que ce patchwork fonctionne et qu'on est toujours, toujours guidé par une émotion jamais lacrymale. C'est vraiment un des plus beaux films d'animation que vous verrez cette année.
1: Et Thierry Chaise a des étoiles dans les yeux. Et maintenant, le film donc à voir ou à revoir cet été, le plus gros succès en France, Thierry, en 1989 avec 6,5 millions de spectateurs. Il s'agit de Rain Man, évidemment, avec Dustin Hoffman.
2: Et Tom Cruise.
1: Et Tom Cruise, bien sûr.
2: Tom Cruise, c'est cet homme qui découvre à la mort de son père qu'il avait un frère et ce frère était caché car ce frère souffrait de troubles autistiques et donc avait été mis dans une maison spéciale. Et ça va être la manière dont il va d'abord découvrir cet enfant devenu homme puisqu'il est joué par Dustin Hoffman et puis comment les deux, finalement, vont réussir à s'approcher, à s'aimer malgré leurs différences. Là encore, comme dans In Waves, la sensibilité est là et pas la sensiblerie. C'est évidemment émouvant, mais il y a toujours une drôlerie. Tom Cruise et Dustin Hoffman, c'est un duo magnifique. Il y a aussi Valeria Golino qui est dans le film et qui est formidable. Et voilà, c'est un film de 89, à une époque où on parlait assez peu de ces sujets-là. Et je pense que ce film, par-delà sa qualité, a aussi fait avancer les choses.
1: Rain Man, donc, deuxième Oscar pour Dustin Hoffman. Et donc, à voir sur toutes les bonnes plateformes, vous nous le confirmez. Et puis, In Waves, film d'animation, grande histoire d'amour et de résilience. Ce film est encore en salle cette semaine, à retrouver également dans le magazine Première et sur première.fr.
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0: Un petit Prince pour vous accompagner ce soir sur la route. C'était 1999. 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
0: Avec cette nouvelle info qui nous emmène dans le sud-ouest du pays, du côté de l'A64. L'A64, c'est l'autoroute qui longe les Pyrénées, qui relie Toulouse à Bayonne. Vous roulez depuis Toulouse en direction de Bayonne. Vous avez passé Pau après la sortie 9 Artix, c'est juste avant la sortie 8 Orthez, kilomètre 67. On vient de me signaler un chien blanc qui aurait peut-être été percuté sur la voie de gauche. Malheureusement, pas plus d'infos pour le moment. Vous ralentissez, vous serrez à droite dans ce secteur. Un patrouilleur va se rendre sur place. Voilà, partout ailleurs, ça reste calme sur les autres autoroutes du sud-ouest, comme un petit peu plus au nord, dans le centre également, dans les Pays de la Loire, en Normandie, en région centre-Val de Loire. Ça se passe bien. Et donc, dans le sud-ouest, pas de difficultés particulières en dehors de ce chien qui aurait peut-être été percuté sur la 64.
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1: Kenji is Balthazar. Allez, on n'oublie pas la petite pause qui fait du bien. La pause au moins toutes les 2 heures. Hein. Vraiment, vous êtes nombreux à prendre la route pour partir en vacances dans les prochains jours. Les prochaines semaines, vous aurez des longs trajets devant vous. La pause toutes les 2 heures, c'est vraiment très important. C'est la seule manière de lutter contre l'assoupissement au volant. D'autant plus à cette heure-ci, lorsqu'il fait nuit, vous avez des aires de service et de repos tous les quarts d'heure sur le réseau. 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
1: L'infotrafic à 23h45, trois infos à retenir et on va commencer par ce piéton qui se met en danger du côté de Poitiers. Ça vous concerne pour vous qui circulez sur l'A10, l'axe Paris-Bordeaux, un piéton qui nous a été signalé du côté du terre-plein central aux alentours du kilomètre 308, donc entre la sortie 29 Poitiers-Nord et la sortie 30 Poitiers-Sud. C'est très dangereux, c'est bien sûr interdit comme ça de traverser les voies de l'autoroute, d'aller juste du côté du terre-plein central. Donc voilà, c'est manifestement un piéton qui n'est pas en protection sur le bord des voies derrière les glissières de sécurité et qui peut traverser les voies à tout moment. Soyez très très prudents, d'autant plus qu'il fait nuit. Un patrouilleur va se rendre sur place. Les forces de l'ordre ont également été appelées dans ce secteur de Poitiers. On part maintenant au nord de Bordeaux pour vous qui circulez sur l'A10 toujours, mais dans l'autre sens de circulation. De toute façon, ce piéton vous concernait dans les deux sens. Mais donc pour vous qui quittez en ce moment la rocade bordelaise, vous prenez l'A10 en direction de Paris, kilomètre 517, 8 km après la barrière de péage de Virsac au nord de Bordeaux. Il y a un poids lourd qui est en panne, qui est en train d'être dépanné. La voie droite est donc désormais neutralisée. Vous n'avez qu'une voie pour passer au lieu de deux au niveau de ce kilomètre 517. Et puis je vais terminer par l'A64. On part beaucoup plus au sud, dans le sud-ouest du pays. Pour vous qui circulez depuis Toulouse en direction de Bayonne, vous avez passé le secteur de Pau après la sortie 9 Artix et juste avant la sortie 8 Orthez, kilomètre 67. C'est là qu'on m'a signalé tout à l'heure un chien blanc qui aurait été percuté sur la voie de gauche. Le patrouilleur Benoît est en train de se rendre sur place. Roule ma poule, tomber en rade, péter une durite, vous les utilisez sans y penser, mais savez-vous vraiment d'où viennent ces expressions de la route? Cet été, on vous emmène au cœur de leur histoire. Coup de projecteur sur l'une d'entre elles dans quelques minutes.

0: ma voiture.
1: C'est moche.
2: Mets la gomme.
3: Roule ma poule.
4: Pétez une durite.
5: Allez, en route, mauvaise troupe.
6: Sur la route des vacances, il y a les kilomètres et puis il y a toutes ces expressions qu'on utilise sans y penser. Tiens, vous avez déjà dit péter une durite, vous ? Loïc Alsac nous en parle.
7: Les enfants qui s'impatientent dans la voiture, une file au péage qui n'avance pas. Vous avez l'image ? De quoi péter une durite, non ? Cette expression bien connue trouve son origine dans la mécanique. Les durites, ce sont ces fameux tuyaux en caoutchouc qui acheminent l'eau ou l'huile dans le moteur. À l'origine de l'automobile, ils étaient plus fragiles qu'aujourd'hui, provoquant des pannes spectaculaires et souvent inattendues. Aujourd'hui, l'expression est entrée dans le langage courant pour illustrer une perte de sang-froid ou une façon excessive de réagir sous la pression.
8: On est plus près de ta gueule ou de tout bas ?
9: Pareil.
8: Oh, fais chier !
10: N'énerve pas, le Turc, il va nous péter une durite, ce serait dommage.
8: Putain, tu crois pas si bien dire, Maltese. Je te donne rendez-vous demain.
7: Et au sens figuré comme au sens propre, péter une durite peut être souvent la conséquence d'être tombé en rade, mais ça, c'est une autre expression.
6: Merci Loïc, allez rendez-vous à minuit pour l'actu, la météo et l'infotrafic. Le temps d'écouter Cat's Eye, Pinky Up, Terence Trent D'Arby et Pascal Obispo.

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1: Bonsoir à tous. Après la canicule, les orages, la vingtaine de départements encore en alerte rouge canicule repasseront demain matin à 6h en alerte orange. En revanche, 9 départements de la moitié est basculeront en vigilance orange pour des orages violents prévus demain après-midi. Le point sur la météo en détail à la fin de ce flash. Des fortes chaleurs et une sécheresse inédite qui attisent toujours les feux de forêt, dernier en date dans les Côtes d'Armor ce week-end au Cap Fréhel et dans la forêt de Fontainebleau au sud de l'Île-de-France. Les deux incendies à Fontainebleau sont circonscrits ce soir mais pas éteints. 6 personnes ont été placées en garde à vue, dont un pompier volontaire qui a reconnu avoir mis le feu à des brindilles. Le service départemental d'incendie et de secours de Seine-et-Marne a exprimé sa plus vive consternation. Les pompiers qui ont été largement applaudis ce matin lors du traditionnel défilé militaire du 14 juillet. Un défilé qui a aussi mis l'Ukraine à l'honneur. 25 soldats ukrainiens qui combattent depuis plus de 4 ans contre les Russes ont descendu l'avenue des Champs-Élysées. Le président ukrainien Volodymyr Zelensky était présent en tribune. Emmanuel Macron qui, après le défilé à Paris, s'est rendu à Nice où a eu lieu la cérémonie d'hommage aux victimes de l'attentat du 14 juillet 2016. Ses prédécesseurs François Hollande et Nicolas Sarkozy également sur place afin de marquer les 10 ans de cet attentat au camion Bélier qui avait fait 86 morts et plus de 400 blessés sur la promenade des Anglais. L'actualité internationale de nouveau pour parler entre Tel Aviv et Beyrouth sur fond de reprise des hostilités au Moyen-Orient. Israël s'est dit prêt à Rome à avancer dans le projet de retrait de ses troupes de deux zones du sud du Liban. Les deux parties sont désireuses d'aller de l'avant et le dialogue reprendra demain, a précisé un responsable du département d'État américain. On termine par le sport.
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1: Grosse déception pour les Bleus ce soir, éliminés par l'Espagne en demi-finale 2-0. Les Bleus ne quitteront pas le Mondial pour autant et devront jouer le match pour la troisième place contre le perdant d'Angleterre-Argentine. Ce sera samedi à Miami. Il s'agira du tout dernier match de Didier Deschamps après 14 années à la tête de l'équipe de France. Il est 1:02, c'est la fin de ce flash. L'infotrafic revient dans un instant, juste après un point sur la météo. Et on est donc sur la fin de cet épisode de canicule, des températures qui vont quand même rester chaudes cette nuit, mais donc qui devraient redescendre dès demain matin par l'ouest. La chaleur sera remplacée par des orages qui vont affecter dès demain matin les territoires allant de la Gironde et la Charente jusqu'à la Bretagne. En seconde partie de journée, les averses orageuses persisteront sur la Bretagne et les Pays de la Loire, plus rarement sur le centre et la Normandie. Des orages vont donc aussi se développer plus à l'est, en particulier sur la Bourgogne-Franche-Comté, le sud de la Lorraine et de l'Alsace. Et surtout le nord de la région Rhône-Alpes, et puis au sud de la Loire et sur le sud-est.

0: Est, excepté des entrées maritimes persistantes sur le golfe du Lion. Le soleil devrait s'imposer largement malgré des passages de nuages d'altitude. Pour les températures, les maximales amorcent donc une baisse avec 23 à 30 degrés près de la Manche. Demain, 30 à 35 sur le reste de la moitié nord, le sud-ouest, le littoral méditerranéen et la Corse, mais encore quand même 34 à 38 degrés sur le quart sud-est du pays, localement 39 ou 40 en basse vallée du Rhône et dans l'intérieur de la Provence.
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0: Minuit passé de 3 minutes. Bienvenue à vous qui venez de vous brancher sur le 107.7 en ce début de nuit. Nuit très tranquille sur la route. Je vous accompagne sur toute la moitié ouest et le centre du pays. Depuis l'Espagne, depuis Bayonne, Biarritz, jusqu'à Paris, en passant par Toulouse, Brive-la-Gaillarde, Montauban, Bordeaux, mais également Tours, Nantes, Angers, Le Mans ou la région parisienne. Voilà. Sachez que globalement, les nouvelles sont bonnes. Quand même trois infos à retenir, dont une qui nous emmène dans le secteur de Poitiers, avec ce piéton qui se met en danger, signalé tout à l'heure sur les voies de l'autoroute A10, l'axe Paris-Bordeaux. Un piéton qui nous a été signalé, aperçu au kilomètre 308, donc plus précisément entre la sortie 29 Poitiers-Nord et la sortie 30 Poitiers-Sud. Il aurait été aperçu du côté du terre-plein central, donc manifestement il aurait traversé les voies. C'est très dangereux bien évidemment et interdit. Les forces de l'ordre ne sont pas encore sur place, ni le patrouilleur. Donc je compte sur vous pour ralentir dans les deux sens, il pourrait retraverser les voies dans ce secteur. On reste sur la 10, mais plus au sud. Pour vous qui quittez la rocade bordelaise, vous prenez la 10 en direction de Paris. Kilomètre 517, 8 kilomètres après la barrière de péage de Virsac, au nord de Bordeaux, il y a un poids lourd qui est en train d'être dépanné sur le bord des voies. La voie de droite a été neutralisée. Et puis on va basculer pour terminer sur la 85 dans le secteur de Tours. Pour vous qui circulez depuis Vierzon, depuis Tours, en direction d'Angers, vous souhaitez peut-être faire une pause dans l'aire de service des jardins de Villandry, kilomètre 85, juste avant la sortie 8 de Villandry. On me confirme une voiture en panne dans la bretelle d'accès à cette aire de service. Donc faites bien attention si vous souhaitez faire votre pause à ce niveau. Et puis, dernière info pour vous qui roulez en direction l'Île-de-France. Vous le savez, je vous en ai parlé dans l'actualité. Il y a un incendie qui est toujours en cours dans la forêt de Fontainebleau. Conséquence, au sud de Paris, la 6 reste coupée dans les deux sens de circulation et pour une durée indéterminée entre Nemours et Soisy-sur-École sur une vingtaine de kilomètres. Donc, si vous nous écoutez sur la 19, il faut éviter de rejoindre la 6 en direction de Paris. Pour contourner cette fermeture de la 6 et rejoindre Paris, vous pouvez aller jusqu'à Sens afin de rejoindre la 5. La 5 vous permettra ensuite de récupérer la 86 et d'accéder à l'agglomération parisienne. Vous pouvez également rejoindre l'ouest de la région parisienne en empruntant la 19 jusqu'au nord d'Orléans, puis la 10 jusqu'au péage de Saint-Arnoult.
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2: Et pas beaucoup d'évolution concernant l'infotrafic. Hein. Ça reste calme en ce début de nuit. Je vous rappelle simplement l'intervention d'un dépanneur au niveau d'un poids lourd en panne au nord de Bordeaux. Ça vous concerne pour vous qui quittez en ce moment la rocade bordelaise. Vous prenez la 10 en direction de Paris, 8 km après la barrière de péage de Viersac, kilomètre 517. C'est là que ce poids lourd est en train d'être dépanné, la voie de droite neutralisée. Vous n'avez qu'une voie pour circuler au lieu de deux dans ce secteur. On part maintenant dans le secteur de Tours. Pour vous qui circulez sur l'A85 depuis Vierzon, vous avez passé Tours, vous roulez en direction d'Angers. Vous souhaitez peut-être faire la pause dans l'aire de service des jardins de Villandry, kilomètre 85. C'est juste avant la sortie 8 de Villandry. Il y a une voiture qui est en panne dans la bretelle d'accès à cette aire de service. Elle est d'ailleurs en train d'être dépannée. Donc je vous invite bien sûr à la plus grande vigilance si vous souhaitez faire votre pause au niveau de ce kilomètre 85. Et puis dernière info, elle nous emmène bien plus au sud, dans le sud-ouest du pays, dans le secteur de Pau, pour vous qui circulez sur la 64. Cette autoroute qui relie Bayonne à Toulouse, vous souhaitez peut-être emprunter la sortie 10 pour Pau. On me signale un chien errant repéré dans cette bretelle de sortie. Dans un instant, tous au parc, l'un de vos rendez-vous de l'été sur le 107.7. Chaque semaine, on vous fait découvrir un parc à thème. Et aujourd'hui, direction l'Auvergne, près de Clermont-Ferrand, pour visiter Vulcania, un parc de culture scientifique qui nous emmène au cœur des volcans. Visite guidée dans quelques minutes.

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1: Et tout de suite, direction Clermont-Ferrand dans le Puy-de-Dôme pour notre série consacrée au parc à thème. On va visiter Vulcania au cœur de la chaîne des Puys, le reportage d'Hélène Daly.
2: À la fois immersif et ludique, Vulcania est un parc d'exploration qui permet d'en savoir plus sur le fonctionnement des volcans et de notre planète. Sophie Rognon est la directrice de Vulcania.
3: Un volcan, c'est la traduction de ce qui se passe sous nos pieds à grande profondeur, avec les volcans effusifs, ceux dont on voit la lave qui s'écoule le long des parois, et puis ceux qui au contraire sont très explosifs, avec ce qu'on appelle des bombes. Donc on va apprendre comment ça se passe, la tectonique des plaques.
4: Les plaques tectoniques, c'est des morceaux de l'enveloppe de la Terre et elles bougent et on dit que le volcan y rentre en éruption.
5: Ils prennent la température des volcans un peu tous les jours comme un patient, comme les médecins.
3: Alors on apprend en s'amusant. Des phénomènes naturels extrêmes, les séismes, les ouragans, les tempêtes, les tsunamis et également la Terre dans l'espace.
2: Parmi les différentes animations, partez à la découverte des séismes et embarquez à bord du Namazu, une sorte de grand 8.
3: Qui simule donc un séisme et qui nous permet de pouvoir aller éprouver de belles sensations.
6: En fait, on apprend qu'il y a beaucoup de séismes, par exemple au Japon. Et donc, on a le sol qui bouge, on a du vent, de la chaleur et de la pluie.
2: Vulcania, c'est aussi un voyage au-dessus des volcans d'Auvergne à travers le regard d'un aigle royal.
3: Vous allez monter sur une plateforme qui vous amènera à faire le survol des volcans de la chaîne des Puys.
7: Le principe, c'est d'être à la place un peu de l'aigle et de redécouvrir les paysages d'Auvergne.
2: Vulcania, ce sont aussi des animations avec des scientifiques, des films sur écran géant et des voyages dans l'univers dans le plus grand planétarium de France avec son dôme immersif de 22 mètres de diamètre. Retrouvez toutes les infos sur le site vulcania.com.
1: Merci Hélène et vous retrouvez toutes nos chroniques estivales dont tous au parc en replay bien sûr sur notre site internet radio177.fr.

0: A Kind of Magic, la magie de Queen pour vous accompagner sur la route en cette nuit du mardi 14 juillet, la nuit entre mardi et mercredi. On peut déjà dire qu'on est mercredi 15 juillet. Voilà, nuit tranquille en tout cas sur la route, que ce soit dans le sud-ouest du pays, comme dans le nord-ouest ou dans le centre, hein, sur les autoroutes de l'ouest et du centre. Voilà, tout se passe très bien, rassurez-vous, je vous confirme ça. Dans les prochains kilomètres, dans 30 secondes très précisément, le temps pour moi de vous présenter un podcast. 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
0: Et on se méfie des orages qui s'invitent sur votre trajet, notamment du côté de la 64, hein, cet axe qui relie Bayonne à Toulouse. On me signale des orages sur une quarantaine de kilomètres. Plus précisément sur le secteur de Pau, par exemple, entre le secteur de Pau et le secteur de Bayonne. Hein, c'est là que vous rencontrez des orages. Donc s'il y a par moment de fortes averses de pluie, il faut bien sûr adapter votre conduite et votre vitesse. Tiens, on va rester dans ce secteur de Pau, sur cette A64 d'ailleurs. Pour vous qui roulez depuis Bayonne en direction de Toulouse, il y a un poids lourd qui est en panne arrêté sur la bande d'arrêt d'urgence, 14 km après la sortie 10 Pau, kilomètre 117 au niveau de la sortie 11 Soumoulou. Et on me signale également à ce même niveau des morceaux de pneus sur la voie de droite. Un patrouilleur va se rendre sur place. Pour vous qui souhaitez emprunter maintenant la sortie 10 Pau de cette A64, attention, tout à l'heure on me signalait un chien errant dans cette bretelle de sortie. C'est pareil, un patrouilleur arrive sur place. En l'occurrence, c'est Benoît qui est en train d'arriver sur place. Et puis on va remonter plus au nord, dans le secteur de Bordeaux. Pour vous qui quittez en ce moment la rocade bordelaise, vous prenez la 10 en direction de Paris. Kilomètre 517, 8 km après la barrière de péage de Virsac au nord de Bordeaux, il y a un poids lourd qui est toujours en train d'être dépanné sur le bord des voies. La voie de droite est neutralisée.
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La voix de Jero, c'était I Want Love. Chaque été, le 107.7 relaye la campagne nationale de prévention contre les feux de forêt. Et vous le voyez, le sud n'est plus seul concerné. Le risque gagne aussi l'ouest et le centre du pays, les Pays de la Loire, la région Centre-Val-de-Loire, la Bretagne et même la région parisienne. Il faut rester vigilant partout sur le territoire. Il y a beaucoup trop de feux de forêt depuis le début de l'été. Rappelez-vous, 9 feux sur 10 sont causés par l'homme, une étincelle, une négligence. Et c'est un incendie en quelques minutes. On adopte tous les bons réflexes, s'il vous plaît. Et ces bons réflexes, vous pouvez les voir sur le site internet feu-forêt.gouv.fr. Allez, à suivre l'info trafic. Ce sera à minuit 45. Et puis juste après, on va retrouver Florent Pagny. Tiens, Florent Pagny qui remonte sur scène. Et on va vous faire revivre un de ses concerts plus anciens lorsqu'il fêtait son 50e anniversaire. Voilà, si vous aimez Florent Pagny, surtout restez bien branchés. Votre rendez-vous absolument live arrive.

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1: L'infotrafic à minuit 46 et on part d'abord dans le secteur de Tours, plus précisément entre Tours et Vierzon du côté de l'A85. Cette autoroute qui relie Vierzon à Angers en passant par Tours. Un chevreuil repéré sur le bord des voies tout à l'heure, kilomètre 117. Nous sommes entre la sortie 11 Bléré et la sortie 10 Loche. Un patrouilleur va se rendre sur place. On descend beaucoup plus au sud, dans le sud-ouest du pays, dans le secteur de Pau, avec deux infos à retenir pour vous qui circulez sur l'A64, cette autoroute qui relie Bayonne à Toulouse. Vous êtes en direction de Toulouse depuis Bayonne, 14 km après la sortie 10 Pau et au niveau de la sortie 11 Soumoulou, kilomètre 117. On me signale toujours ce poids lourd en panne arrêté sur la bande d'arrêt d'urgence et puis également des morceaux de pneus qui pourraient peut-être vous gêner sur la voie de droite. Le patrouilleur n'est pas encore sur place, donc vous restez vigilant. Et puis on reste dans ce secteur de Pau. Deuxième info à retenir, c'est la présence de ce chien errant repéré tout à l'heure sur le bord des voies au kilomètre 104 au niveau de la bretelle de sortie 10 pour Pau. Un chien qui pourrait s'aventurer sur les voies à tout moment. Le patrouilleur Benoît est sur place en intervention. Vous suivez ses instructions. Et à l'occasion de ses 65 ans, Florent Pagny remonte sur scène après 5 années éprouvantes. Depuis l'annonce de sa maladie en 2021, le public ne l'a jamais lâché. La tournée affiche complet dans quelques minutes. Retour en 2011 ou à l'occasion de son 50e anniversaire. Florent Pagny se lance dans une tournée acoustique. Un moment absolument live.
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1: Et on retrouve tout de suite Marie Codemo.
2: Prenez juste un piano, une contrebasse, une batterie de jazz et un chanteur capable de tout interpréter. Vous obtiendrez une soirée avec Florent Pagny. C'est ainsi qu'il a décidé de fêter ses 50 ans avec son public en 2011.
3: Ma liberté de penser.
2: Cette mise en scène intimiste permet aux spectateurs de se sentir proche de la scène, de tout voir, comme la baguette du batteur qui vole et passe à quelques centimètres de Florent Pagny. C'est une très courte tournée qui a été proposée en France et en Belgique, 15 dates seulement. Elle a débuté le 6 novembre, jour même de son anniversaire, et dans sa ville natale, Chalon-sur-Saône, tout un symbole.
3: T'as voulu voir Vesoul et on a vu Vesoul. T'as voulu voir Honfleur et on a vu Honfleur. T'as voulu voir Hambourg et on a vu Hambourg. J'ai voulu voir Anvers, on a revu Hambourg. J'ai voulu voir ta sœur et on a vu ta mère.
2: Comme de cette tournée, pour ses 50 ans, sont sortis un album, Ma liberté de chanter, et un DVD. La captation s'est faite lors de la dernière date, le 30 novembre, au Palais Nicaïa de Nice.
3: Yes.
2: Quel titre choisir? Eh bien, je vous propose celui qui a marqué un gros tournant dans sa carrière en 1997 et est devenu un véritable classique de la chanson française. Florent Pagny avec Savoir aimer et dans Absolument Live.

Et c'était Florent Pagny avec Savoir Aimer dans Absolument Live. Il est remonté sur scène en début d'année pour une tournée exceptionnelle partout en France. Flo de la Vega pour la suite de la musique. C'est une nouveauté extrait de son tout dernier album qu'il est d'ailleurs venu nous présenter il y a quelques semaines. Ça s'appelle Aimer les gens. Si vous voulez retrouver son interview, vous vous rendez sur notre site internet radio177.fr. Et puis Taïk aussi qui a cartonné juré de The Voice cette année. On écoute Girlfriend. Rendez-vous à 1h pile. Je vais y arriver. Pour l'actu, la météo et le trafic, restez à l'écoute.

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1: Bonsoir à tous. La vigilance rouge canicule sera levée sur les derniers départements concernés qui repasseront en orange ce mercredi matin à 6h. Après la canicule, place aux orages. 9 départements de la moitié est basculeront en vigilance orange pour des orages violents prévus l'après-midi. Le point sur la météo en détail à la fin de ce flash. Des fortes chaleurs et une sécheresse inédite qui attisent toujours les feux de forêt un peu partout en France. Dans la forêt de Fontainebleau, les 800 pompiers mobilisés ont réussi à fixer ce soir les deux incendies qui ont parcouru près de 2000 hectares en 48 heures. Il faudra encore plusieurs semaines pour réussir à les éteindre. Des départs de feux criminels, 4 gardes à vue sont toujours en cours, dont celle d'un pompier volontaire qui a avoué avoir allumé des brindilles volontairement. Nous n'avons oublié aucun nom, aucun visage, aucune histoire, a assuré Emmanuel Macron au cours de son discours tout à l'heure pour les commémorations des 10 ans de l'attentat de Nice. C'était le 14 juillet 2016. Un camion avait foncé sur la foule sur la promenade des Anglais. 86 personnes ont été tuées, dont 15 mineurs et 458 personnes blessées. Un spectacle de drones suivi de l'allumage de 86 faisceaux lumineux a eu lieu plus tard dans la soirée. L'actualité internationale, Donald Trump a annoncé qu'il renonçait à son projet évoqué hier de taxe de 20% sur les navires passant par le détroit d'Ormuz. Il dit vouloir remplacer cette taxe par des accords commerciaux avec les États du Golfe. De nouvelles frappes américaines ont visé cet après-midi le sud-ouest de l'Iran dans une zone pétrolifère proche de l'Irak et du Koweït. On passe au sport.
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1: Une grosse déception pour les Bleus ce soir, éliminés par l'Espagne en demi-finale 2-0. Les Bleus ne quitteront pas le Mondial pour autant et devront jouer le match pour la troisième place contre le perdant d'Angleterre-Argentine. Samedi à Miami, il s'agira du tout dernier match de Didier Deschamps après 14 années à la tête de l'équipe de France. Et puis on a suivi aussi le Tour de France. Ce mardi 14 juillet, Tadej Pogacar a remporté en solitaire la 10e étape entre Aurillac et le Lioran. C'est la 3e étape qu'il remporte cette année, laissant loin derrière Jonas Vingegaard, 2e au classement général. Notre Français Paul Sexas a terminé 3e de l'étape. La 11e étape ce mercredi aura lieu entre Vichy et Nevers. Il est 1h02, c'est la fin de ce flash. Dans une heure, vous retrouverez Clément Finot pour l'actualité. L'infotrafic revient dans un instant, juste après la météo. On est donc sur la fin de cet épisode de canicule. La nuit s'annonce quand même encore chaude, mais donc à 6h du matin, les derniers départements en alerte rouge repasseront en orange et la chaleur sera donc remplacée par des orages qui vont affecter les territoires allant de la Gironde et la Charente jusqu'à la Bretagne dès ce mercredi matin. En seconde partie de journée, les averses orageuses persisteront sur la Bretagne et les Pays de la Loire, plus rarement sur le centre et la Normandie. Des orages également à l'est, en particulier sur la Bourgogne-Franche-Comté, le sud de la Lorraine et de l'Alsace, et surtout le nord de la région Rhône-Alpes, et puis au sud de la Loire et sur le sud-est, excepté des entrées maritimes persistantes sur le golfe du Lion, le soleil devrait s'imposer largement malgré des passages de nuages d'altitude. Côté température, les maximales amorcent donc une baisse avec 23 à 30 degrés près de la Manche, 30 à 35 sur le reste de la moitié nord ce mercredi, sur le sud-ouest, le littoral méditerranéen et la Corse, mais encore quand même 34 à 38 degrés sur le quart sud-est du pays, localement 39 voire 40 degrés en basse vallée du Rhône et dans l'intérieur de la Provence.

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1: L'infotrafic à une heure passée de 3 minutes. Globalement, les nouvelles sont bonnes. Hein. Rassurez-vous. Attention quand même à ces orages déjà présents sur le sud-ouest du pays, notamment du côté de l'A64, hein, cet axe qui relie Bayonne à Toulouse. Entre Pau et Bayonne, par moment, vous pouvez rencontrer quelques orages déjà. Si vous traversez des averses de pluie assez importantes, vous avez des chaussées détrempées, il faut adapter bien sûr votre conduite et votre vitesse. Tiens, on va rester d'ailleurs dans ce secteur de Pau avec toujours deux infos à retenir. D'abord, pour vous qui souhaitez peut-être emprunter la sortie 10 pour Pau de cette autoroute A64, on me signale toujours un chien errant au niveau de cette bretelle de sortie, kilomètre 104 de cette autoroute. Chien errant qui pourrait très bien traverser les voies dans ce secteur. Donc méfiez-vous, le patrouilleur Benoît est en ce moment en intervention sur place. Pour vous qui circulez sur cette autoroute A64 et qui souhaitez cette fois emprunter la sortie 11 sous Moulou, c'est confirmé, il y a un poids lourd en panne dans cette bretelle de sortie. Il gêne un petit peu la voie, hein, donc vous ralentissez bien. En plus, le conducteur du poids lourd est en train de se dépanner tout seul. Hein, donc vraiment ralentissez pour sa sécurité si vous souhaitez emprunter cette sortie 11 sous Moulou de cette autoroute A64. Et puis pour terminer, on remonte un petit peu plus au nord, cette fois en région Centre-Val de Loire. Pour vous qui circulez sur l'A85, dans la portion entre Tours et Vierzon, à l'approche de Tours, un chevreuil repéré sur le bord des voies tout à l'heure, aux alentours du kilomètre 117. Nous sommes entre la sortie 11 Bléré et la sortie 10 Loche. Vous ouvrez l'œil dans les deux sens.
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1: Allez, 1h05, passage de relais sur le 107.7. Je laisse mon fauteuil à Clément Finot. Bonsoir Clément.
2: Bonsoir Florence, bonsoir à toutes et à tous. Ça hurle dans mon casque, donc je vais l'enlever tout de suite parce que j'étais un petit peu surpris. Bonsoir Florence, bonsoir à toutes et à tous. Je prends le relais sur cette grande zone ouest du pays. Quelques infos donc à délivrer hein, à 1h15, vous l'avez entendu. On y reviendra en espérant que la nuit soit aussi tranquille qu'hier soir parce que c'était quand même particulièrement tranquille. Merci beaucoup Florence, bon retour avec la petite tristesse quand même de voir les Bleus.
1: Oui. On n'est pas très heureux.
2: Il y a quelques heures seulement. Donc, on a la nuit qui porte conseil et qui, je l'espère, va nous permettre de digérer cette mauvaise nouvelle sportive et footballistique. Merci beaucoup, Florence. Un peu de nuit.

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1: Soirée encore une fois tranquille qui se profile sur les axes de l'ouest du centre avec quelques rares actualités à vous donner en ce moment et on va tout de suite aller alors rassurez-vous hein, les infos ne sont vraiment pas impactantes mais je vais quand même aller dans le secteur de Fontainebleau, vous le savez avec ces feux de forêt qui sont certes fixés mais qui entraînent toujours des difficultés avec la 6 qui reste coupée dans les deux sens de circulation pour une durée indéterminée entre Nemours et Soisy-sur-École sur une vingtaine de kilomètres. Si vous nous écoutez sur la 19, il faut éviter de rejoindre la 6 en direction de Paris. Pour contourner cette fermeture d'ailleurs de la 6 et rejoindre la capitale, vous pouvez aller jusqu'à Sens afin de rejoindre la 5. La 5 qui vous permet ensuite de récupérer la 86 et d'accéder à l'agglomération parisienne. Mais vous pouvez également rejoindre l'ouest de la région parisienne en empruntant la 19 jusqu'au nord d'Orléans et puis la 10 jusqu'au péage de Saint-Arnoult. Sur les axes autoroutiers de l'ouest du centre du réseau Vinci Autoroute, je vais aller simplement non loin de Paris, également dans la bretelle de sortie numéro 10 pour Dourdan. C'est donc en provenance de Paris en direction de Saint-Arnoult, de Nantes ou de Bordeaux. Dans la bretelle de sortie numéro 10 se trouve une voiture en panne. C'est également le cas beaucoup plus au sud de la 10, à Ambès. On est quasiment dans la région bordelaise d'ailleurs, sur la 10 direction Paris, cette fois dans la bretelle de sortie 41. Là aussi, une voiture serait en panne. Info qui m'emmène désormais sur un autre axe entre Tours et Vierzon, la 85, pour vous dire qu'un chevreuil aurait été aperçu au kilomètre 117 entre Bléré et Èvres, les sorties 11 et 10. Voilà seulement les infos que je peux vous communiquer pour l'instant, il n'y en a pas d'autres. Allez, on enchaîne tout de suite avec vos rendez-vous de l'été, les danses de l'été, ces tubes qui nous ont fait danser aux quatre coins du monde et dont nous connaissons encore les titres par cœur. Comme premier retour donc sur l'une des chansons de l'été qui traverse les générations sans prendre une ride, en 1997, Wes faisait danser toute la France avec Alané, un tube venu du Cameroun qui continue encore aujourd'hui de faire bouger les foules. Christelle Molon.
2: En 1997, cette voix envahit les radios françaises. Elle ne parle ni anglais ni français et pourtant tout le monde danse. Ce morceau, c'est Alané de Wes, chanteur camerounais installé dans le nord de la France. À l'époque, le pari est fou. Une chanson chantée en langue bantou, l'une des langues du Cameroun, sans refrain explicatif, sans histoire claire. Mais Wes et son producteur, Michel Sanchez du groupe Deep Forest, misent sur autre chose. Le rythme, la répétition, la transe. Résultat, Alané devient numéro 1 du top 50, tube de l'été, matraqué en radio et à la télé, et porté aussi par une chorégraphie signée Mia Fry, comme pour la Macarena un an plus tôt. Mais ce qui est frappant, c'est que Alané ne vieillit pas. Pas de paroles datées, pas de références d'époque. Le morceau parle directement encore. C'est pour ça qu'il revient plus de 20 ans après sur TikTok et dans les clubs. En 2020, un remix du DJ Robin Schulz relance le titre et une nouvelle génération découvre qu'Alané n'est pas un vieux tube, c'est un morceau hors du temps. Alané, ce n'est pas seulement un souvenir des années 90, c'est la preuve qu'une chanson peut traverser les décennies quand elle fait simplement ce qu'elle promet, rassembler et faire danser.

C'était à l'année de Wes qu'on a retrouvé avec grand plaisir sur le 107.7. Je vous propose désormais, après cette belle redécouverte signée Christelle Moulon, retrouver la musique avec notamment Loyeux ou encore Kali.

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1: Je vous remercie en tout cas de faire la route avec nous en cette nuit à 1h31. Une info que j'ai donnée en géolocalisation, eh bien je vais y revenir puisque c'est l'info principale peut-être du moment qui se dessine dans le secteur de Périgueux en Dordogne sur l'autoroute A89 entre Bordeaux et Lyon sur cet axe direction Bordeaux au kilomètre 81, 3 km après Mussy-Dansud et la sortie numéro 13. Attention, un véhicule serait actuellement en feu. À proximité des voies de circulation, les forces de l'ordre, les secours arrivent sur place, tout comme le patrouilleur Cyril, qui est amené à arriver sur les lieux le plus vite possible. Juste avant la barrière de péage de Toulouse Nord, pour rester dans le secteur donc Toulouse, enfin du Sud-Ouest, juste après avoir quitté le périphérique toulousain et en reprenant la 62 en direction de Bordeaux, un véhicule à un poids lourd est en panne juste avant d'accéder à la barrière de péage de Toulouse Nord. Un bond vers la moitié nord cette fois, avec toujours ce chevreuil errant, je le rappelle, qui aura été aperçu entre Tours et Vierzon sur l'A85 entre Bléré et Loches, les sorties 11 et 10. Un patrouilleur se rend sur place, c'est Benjamin qui est en train d'arriver sur le secteur. Voilà tout pour le moment.
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Le jet lag de Louisa sur le 107.7 qui nous enchante. Voici désormais Air City avec Adam Levine pour Locked Away et Trinix avec Madan. On reviendra ensuite sur les actualités trafic du moment dans l'ouest du pays, Grand Ouest comme Sud-Ouest. Pour l'instant, c'est quand même très calme. Il y a quand même quelques infos qu'il faut que je développe, bien sûr, et je le ferai à 1h45. Le rendez-vous est pris. Et

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1: Le retour au trafic à 1h45 avec un accident qui se serait produit donc dans le secteur de Clermont-Ferrand sur l'autoroute A89. Je vais donc tout de suite prendre la voie de l'A89 en direction de Bordeaux avec cet accident donc qui se serait produit au kilomètre 338, 13 kilomètres après Manzat dans le département du Puy-de-Dôme. Donc kilomètre 338, une voiture serait impliquée dans cet accident, un patrouilleur se rend sur place. Toujours sur l'A89 et toujours en direction de Bordeaux, 3 km après Mussy-Dans-Sud et la sortie numéro 13 en Dordogne, donc dans le secteur de Périgueux. Un véhicule cette fois serait en feu, non pas accidenté mais en feu. Attention à la gêne, attention donc également à la potentielle, au potentiel dégagement de fumée qui pourrait vous surprendre, vous impressionner peut-être aussi et peut-être vous causer du trouble. Donc vraiment restez très très concentrés sur ce kilomètre. On va faire un saut sur l'autoroute des Pyrénées, désormais l'axe Bayonne-Toulouse, l'A64. Vous dire qu'au kilomètre 172, entre Lannemezan et Cap-Vern, les sorties 16 et 15, un chien errant, aurait été aperçu. Deux chiens auraient été signalés à proximité des voies sur ce kilomètre 172. Et puis l'actualité bien sûr nous emmène également à Fontainebleau avec la 6 qui reste coupée dans les deux sens de circulation et pour une durée indéterminée entre Nemours et Soisy-sur-École sur une vingtaine de kilomètres. Si vous nous écoutez sur la 19, il faut éviter de rejoindre la 6 en direction de Paris. Pour contourner cette fermeture de la 6 et rejoindre Paris, vous pouvez aller jusqu'à Sens et rejoindre l'autoroute A5 qui vous permet ensuite de retrouver la 86 et l'agglo parisienne. Et dans un instant, votre rendez-vous est tout au long de l'été. Nous proposons un voyage à travers les lieux mythiques où les Français ont dansé d'hier à aujourd'hui. Dans un instant, troisième épisode de notre saga ce soir en danse, direction Saint-Tropez et les mythiques caves du roi. Rendez-vous incontournable de la jet set depuis les années 60. Le rendez-vous est pris juste après Mantissa.

0: Et c'était Mantissa avec l'excellent La Chanson d'Amour. Bonne nouvelle, il n'y a plus d'alerte pour un véhicule en feu dans le secteur de Périgueux. C'est une excellente nouvelle même d'ailleurs. Par contre, en revanche, un accident semble bien s'être produit sur les premiers kilomètres de l'A89 une fois que vous passez Clermont-Ferrand en direction Bordeaux. Kilomètre 338. Après Manzat, sortie numéro 27, une voiture semble être accidentée. Donc, sur ce kilomètre 338, il semble qu'il y a un tout petit point de blocage qui se soit créé en amont. Je vous tiens au courant.
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0: Et cet été, sur le 107.7, nous vous racontons l'histoire des lieux mythiques où les Français ont dansé. Voici le troisième épisode de Ce soir, on danse avec Francine Thomas, donc direction Saint-Tropez et les légendaires caves du roi.
2: Ce nouvel épisode de notre saga estivale nous emmène de nouveau à Saint-Tropez, dans les pas de celle qui a rendu le village célèbre dans le monde entier.
3: Sur la plage abandonnée,
2: il s'agit bien sûr de Brigitte Bardot.
3: Coquillages et crustacés.
2: Devenue dans les années 60 une véritable légende, elle inspire bien des passions. Et parmi tous ceux qui sont littéralement amoureux d'elle, il y a Jean-Prosper Guépara, un milliardaire libanais propriétaire de deux hôtels à Beyrouth, qui décide de faire construire avenue Paul Signac, un établissement hors norme dédié à son idole, dans l'espoir peut-être de l'y voir.
4: Au soleil.
2: Le Byblos, en référence à la cité antique qui aurait abrité les amours taurides d'Adonis et Aphrodite, est inauguré à partir du 27 mai 1967. Les festivités durent 3 jours. Tous les playboys du moment sont là pour admirer Brigitte Bardot, bien sûr, mais aussi Mireille d'Arc, Juliette Gréco ou encore François Sagan. Les invités se pressent autour de la magnifique piscine avant de descendre dans la boîte de nuit de l'établissement baptisé « Les Caves du Roi ». Au fil des années, cette discothèque voit défiler les plus grandes stars du monde entier. Mick Jagger, venu passer au Byblos sa lune de miel avec la mannequin Bianca Perez, Eddie Barclay, qui est un habitué, Lisa Minnelli, qui aurait improvisé un bœuf inattendu avec Charles Aznavour au piano, Michel Polnareff dans ses combinaisons psychédéliques, ou encore Grace Jones chevauchant une Harley Davidson. Les années passent et la notoriété des caves du roi demeure intacte. Et ce qui rend ce lieu mythique, c'est sa déco, toujours rénovée mais jamais dénaturée. Les palmiers en néon sont toujours là presque 60 ans plus tard. La moquette continue d'amortir les talons des clubbeurs. Au platine, depuis plusieurs décennies, on trouve également DJ Jackie. Et ce club est l'un des rares à ne pas avoir été touché par la crise qui a balayé de très nombreuses boîtes de nuit. 45 employés y accueillent tous les soirs de l'été 800 personnes jusqu'à 5h du matin.
0: Merci beaucoup Francine, je vous tiens au courant bien sûr concernant l'accident près de Clermont-Ferrand où un bouchon semble se former en amont, ce qui n'est pas une bonne nouvelle bien évidemment, je vous tiens au courant. Après les Cure notamment ou encore Joyce Jonathan que je vous proposerai de retrouver avec le titre comme d'hab, les infos donc ensuite à 2h du matin que je vous présenterai. Très belle route.

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1: Bonsoir à tous. Dallas, univers impitoyable pour nos Bleus en demi-finale du Mondial de football 2026. L'équipe de France est tombée de très très haut et s'incline 2-0 face à une équipe d'Espagne extrêmement bien organisée et dominatrice dans le jeu. Le quatuor offensif bleu n'a pas existé, sortie inattendue donc pour la France, favorite du Mondial. Il restera la petite finale dans 4 jours face au perdant de l'autre demi-finale Angleterre-Argentine qui aura lieu ce soir pour clore la page à Didier Deschamps. En France, il n'y aura plus aucun département en vigilance rouge canicule ce mercredi. Les derniers départements concernés repasseront en orange à 6h. Après la canicule, place aux orages. 9 départements de la moitié est basculeront en vigilance orange pour des orages violents prévus l'après-midi. L'effroi des pompiers devant un théâtre de désolation. Si les deux feux de forêt à Fontainebleau en Seine-et-Marne ne sont pas totalement éteints, ils sont en revanche fixés, annonce la préfecture. Près de 2000 hectares sont partis en fumée et si les pompiers luttent contre le feu, ils ont eu la douleur d'apprendre que l'origine de ce feu vient de l'un de leurs membres. Parmi les 4 personnes en garde à vue, on retrouve un pompier volontaire né en 2007 qui a reconnu les faits. Nous n'avons oublié aucun nom, aucun visage, aucune histoire, déclare Emmanuel Macron 10 ans après l'attentat de Nice où un homme d'origine tunisienne a foncé avec un camion de 19 tonnes sur la foule. La cérémonie mémorielle en fin d'après-midi place Masséna fut très sobre où était présent le chef de l'État venu donc rendre hommage aux victimes de l'attentat qui a fait 86 morts et plus de 400 blessés. Si la guerre a repris au Moyen-Orient avec les États-Unis à l'initiative des frappes, même si les tirs sont très ciblés sur des zones stratégiques, selon la Maison-Blanche, cette salve vise à continuer à affaiblir les capacités iraniennes utilisées pour attaquer le trafic maritime commercial dans le détroit d'Ormuz. Donald Trump a ensuite menacé de frapper des centrales électriques en Iran. Et puis enfin, retour avec un mot de sport, après le nouveau récital de Tadej Pogacar, qui a déjà 3 minutes 36 d'avance sur son dauphin Jonas Vingegaard. 11e étape ce mercredi avec 161 km entre Vichy et Nevers. En attendant, il est 2h02 sur le 107.7. Prochain rendez-vous avec l'actualité dans une heure. Retour au trafic après la météo. Et je le disais, s'il n'y a plus de vigilance rouge, vigilance maximale pour le risque de canicule, on aura quand même une journée qui sera quand même marquée par des départements vigilance orange et notamment vigilance orange pour le risque donc d'orage dans l'est du pays, je le rappelle. Sinon, la journée de ce mercredi sera quand même globalement ensoleillée dans le sud-ouest. En tout cas, ce sera plus orageux dans la moitié nord, notamment avec un bandeau orageux qui devrait frapper les côtes de Brest jusque dans le Grand Est à Strasbourg. Donc ça comprend également les Pays de la Loire ou encore la région centre Val-de-Loire. Les températures resteront homogènes malgré tout avec entre 27 et 33 degrés. Des exceptions, 24 à Cherbourg, 26 à Biarritz, 25 à La Rochelle, mais les maximales sont à Toulouse ou encore du côté d'Auxerre.
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1: Et après ce passage d'actualité nationale, internationale et météo, je reviens avec vous sur l'actualité du moment et sur cet accident notamment qui semble s'être produit près de Clermont-Ferrand. L'alerte pour le bouchon est déjà levée, ça c'est plutôt un bon signal, un minimum rassurant sur la 89. Donc direction Bordeaux et non pas Lyon, kilomètre 338, 13 km après Manzat, sortie 27. Un accident donc se serait produit, le patrouilleur Serge et sur place et a commencé ses interventions. Il me donnera plus amples informations pour le prochain point à trafic. Un autre patrouilleur, Philippe, vient à l'instant, lui, d'arriver sur les lieux. Donc le secteur est en train d'être appréhendé et est prise en charge tout simplement par le personnel autoroutier dans ce secteur. C'est une bonne nouvelle. Dans le reste de l'actualité, les nouvelles sont plutôt bonnes, voire même très bonnes. Attention simplement à ce chien errant qui aura été aperçu, deux chiens errants d'ailleurs, entre Tarbes et Toulouse sur la 64, l'axe des Pyrénées, entre Lamezan et Cap-Vern.